0: Bonjour et bienvenue sur Radio One, il est 5h.
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3: Et il est 5h02, on passe à, bien sûr, à la météo, les prévisions pour ce jeudi 23 juillet 2026. Beau temps ce matin, des développements nuageux temporaires sont attendus dans l'après-midi au nord de l'île avec quelques ondées localisées. Ailleurs, le temps restera beau. Côté température, il fera entre 22 et 24 degrés sur le plateau central et entre 26 et 28 degrés dans les régions côtières. Le vent sera léger et variable tôt ce matin, soufflant du sud à environ 15 km/h. Par la suite, la mer sera agitée au-delà des récifs avec des houles du sud de l'ordre de 2 mètres. Le soleil nous dira bonjour à 6h43 et ira se coucher à 17h49.
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Selena Gomez. Hello, bonjour et bienvenue sur Radio One. Il est 5h07 et c'est Matin Bonheur qui démarre pour vous sur votre radio, la fréquence Liberté, et à vie avec vous jusqu'à 6h. Ça va, tranquille? On est jeudi, le 23 juillet. Alors, c'est une campagne, donc voilà, c'est une chose spéciale pour une personne en particulier. Et ben voilà, on pense bien fort à elle. C'est Laura qui fête son anif today. Laura qui, voilà, tous les jours, vous nous met un message dédicace. Ben, happy birthday Laura. Grand zouzou, on dit. Et il y a, donc voilà, je vous dis, il y a bien sûr pas mal de messages qui peuvent rentrer là actuellement même, là. Vous souhaitez à Laura une happy birthday. Et vous pouvez également nous appeler sur le 210 au 8910. Faites-vous plaisir. Et aujourd'hui, justement, donc c'est la journée mondiale des grands-parents. Et des parents, et comme quoi, et des personnes âgées. Donc voilà. Et c'est une journée que, voilà, on honore, bien sûr, on rend hommage aussi à nos grands-parents. C'est bien d'avoir des grands-parents, mais c'est un trésor, hein, qui nous amène grands-parents à nos côtés, et qui est toujours là, qui guide nous, qui donne nos bons conseils, qui raconte nous aussi. Donc, c'est un héritage qui passe. Une génération, une autre génération, donc ben savoir, ben souvenir, capable d'y aller longtemps comment c'était, qui tu peux faire, qui ben sacrifice fin faire, très important. Donc les jeunes qui nous écoutent en ce moment, surtout donc voilà, de chérir aussi, de rester près avec vos grands-parents et d'apprendre au maximum d'eux. Ok, surtout donc voilà, on a beaucoup de leçons à vous donner, alors profitez-en. On me dit, c'est un trésor godly bien. Et nous voilà, on est avec vous avec le meilleur de la musique, sans oublier arrive pour vous Ultranate Free sur Radio 1. Et ensuite, on arrive avec d'autres dédicaces sur le 5853 7721 210 8910.

0: 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Il est 5h15. On arrive avec vos appels sur le 210-8910 et vos dédicaces sur le 5853-7721.
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0: direction le téléphone 210-8910. Nous avons Muriel avec nous. Bonjour Muriel.
1: Bonjour Alvis et bonjour également à toute l'équipe de la radio.
0: De manière Muriel.
1: Correct. Alvis, je vais m'en dire où pas t'as de connaître pour qui. Bien sûr, pas connaître pour qui faire.
0: Qui faire?
1: Parce que je me prépare pas la messe là.
0: Ah, ok. Bonne année, ça finit pareil.
1: Non, moi même dit qu'il ne faut pas le faire là.
0: Ah, ok, d'accord.
1: Après, moi, je ne prépare pas la messe.
0: Ah oui, normal.
1: Oui. Alors, Alvis, je vous dis où là?
0: De moi.
1: J'aimerais bien dédicacer la chanson qui va jouer à moi-même, Muriel.
0: Ok.
1: Car je fête mes 84 ans aujourd'hui.
0: Aïe! Happy birthday to you, Muriel! Elle est là, hein?
1: 84 ans
0: quand même, en tout cas, donc voilà, bravo. Vous savez, bonnet, on l'éveille, comme ça peut pas voilà, la messe là.
1: Ben oui, faut bien remercier à Dieu.
0: Ben oui, bien sûr.
1: Oui.
0: Sa longue vie là, bonne santé, la paix.
1: Oui, merci.
0: C'est tout ce qui m'est souhaité pour.
1: La santé.
0: La santé, ouais, oui, ça aussi, bien sûr. Et Muriel, dis-nous, écoute, qui programme aujourd'hui là, hein?
1: Ah, aujourd'hui, la changer, Alvi.
0: Qui pas faire?
1: Là, après la messe.
0: Oui.
1: Quand mes enfants, mon garçon, viennent prendre visite, écoute-moi, chez moi, là.
0: Oui.
1: Après, je vais déposer, après, je t'allais.
0: Oui.
1: Après, pour une sieste, moi, pas le déjeuner, au restaurant.
0: Mâche.
1: Et pas fini. Après, l'après-midi, réel, écoute mon garçon encore.
0: Oui.
1: Mais l'amoureuse dormit.
0: Oui.
1: Elle va retourner demain.
0: Demain, c'est-à-dire, ouais, camper là-bas, là.
1: Comment?
0: On va dire au campé côté lit, comment dire?
1: Comment?
0: Campé côté lit, comment dire?
1: Non.
0: Ah. C'est ça, nous, aujourd'hui. Ok, non, on a un dîner tantôt, on veut dire un programme.
1: Non, on va bien camper.
0: Ben oui.
1: On va bien camper.
0: Non, là, on programme beaucoup de
1: cool.
0: Là. Au téléphone, on pourrait sonner même, là, on peut dire.
1: Comment?
0: Au téléphone.
1: Oui.
0: Il pourrait sonner même,
1: là. Oui, là, pour sonner même.
0: Vous avez un secrétaire avec vous?
1: Comment?
0: Un secrétaire.
1: Oui,
0: et là, il prend tout dans le cou, là, on dit, ah oui.
1: Mon besoin.
0: Regarde
1: oui,
0: ça, oui, attends une goutte, là.
1: Alors, oui, Alvi, me continue.
0: Dis, oui.
1: Comment s'appelle? Oui, quand je fête mes 84 ans aujourd'hui,
0: oui.
1: Je pense très fort à ma moitié, baby qui n'est plus.
0: Mm-hmm.
1: Sans oublier mes deux enfants, Frédéric et Jean-François.
0: Frédéric et Jean-François.
1: Bon. Oui. Mes deux belles-filles, Cinderella et Karine.
0: Oui.
1: Mes trois petits-enfants, Madison, Matthew.
0: Oui.
1: Et Amy Hamilton de Quatre-Bornes.
0: Hein?
1: Demandé par maman Muriel Hamilton de Quatre-Bornes. Alvi.
0: Et t'as une coute là.
1: Oui.
0: Bon, extra content pour vous. Donc voilà, Nzolizou qui vous fait des audits.
1: Oui.
0: Et ben voilà, tout le bonheur, la santé, la paix, la joie, l'amour. Reste entouré comme ça.
1: Oui, Alvi, merci beaucoup.
0: Il n'y a pas de quoi, Muriel.
1: Allez, au revoir.
0: Allez, bye bye.
1: Bonne journée.
0: Bonne journée, profitez bien, ok?
1: Oui.
0: Allez, merci. Après, demain, on raconte moi qui me passait de soi là.
1: D'accord.
0: Allez, bye.
1: Bye, Alvi.
0: Bye bye, Muriel, c'est son anif aujourd'hui. Donc voilà, on le souhaite. Happy birthday. Et là, dédication, les 5853-7721. Coucou à vous. Alors, aujourd'hui, c'est l'anniversaire de notre maman, Laura. Bah, voilà, moi, je disais ça au départ de l'émission. C'est de la part de ses quatre filles, Madison, Laetitia, Kimberly et Aurora, qui l'embrassent très fort. Notre papa François et leur gendre, ses quatre petits-enfants du côté de Rivière des Anguilles, qui l'envoient une corbeille de fleurs, des fleurs et des bisous, gros bisous. Ben voilà, Laura, de la part de ses filles, bien sûr, son époux François et ses gens et toute la famille du côté de Rivière des Anguilles. Happy birthday, Laura. Et bonjour à toute ton équipe, Avi. Je souhaite happy birthday à Laura, favori de Rivière des Anguilles, tout le bonheur du monde de la part de Jane et Dorine et toute la famille. Merci à vous. Bonne journée à toi. Voilà, tous mes sazodis pour nos amis, voilà, fidèles au poste, vous le savez bien, à Radio 1. C'est une grande famille. Tout de suite, c'est Free Tea qui arrive pour vous. Stuck on you.

0: avec Mike and the Mechanics à l'instant sur Radio 1. Il est 5h28 et là on prend les appels sur le 210-8910. Au téléphone, nous avons Gann de Rosil. Bonjour Gann.
1: Bonjour Abby.
0: Qui manière?
1: Moi ça va très bien.
0: En pleine forme?
1: Aujourd'hui ça va très bien.
0: Au putain, on découvre l'anniversaire, c'est une anzo, dis-là.
1: Oui, oui.
0: Extraordinaire ça, hein.
1: Et l'anniversaire, vous connaissez aujourd'hui?
0: Bah oui.
1: C'est l'anniversaire de Laura.
0: Oui.
1: Laura, moi, souhaite Laura tout ce qu'il y a de meilleur dans sa vie.
0: Oui.
1: Et puis que le bonjour lui garde toujours parmi nous. Et longue vie à elle, demandée par la famille Cousinerie et moi-même.
0: D'accord.
1: Et aussi, j'ai eu la mentalité.
0: Ok.
1: Et ça, c'est la famille Perrine du côté de. Pas Fic en plaque. Pointe au sable. Qui a perdu son fils.
0: Ok, d'accord.
1: La dame demandait pour sa cousine Verlaine de Camp-le-Vieux.
0: D'accord.
1: Et c'est tout aussi pour vous et toute l'équipe. Tout, après, je souhaite bon anniversaire à toutes les personnes qui fêtent leur anniversaire aujourd'hui. J'envoie des gros bisous à tous.
0: Gros bisous à tout le monde voilà, qui fête leur anif.
1: Merci beaucoup de m'avoir ça.
0: Mais il n'y a pas de quoi, Gann, ça fait plaisir.
1: Allez, bye bye.
0: Allez, bye bye, et surtout voilà, bonne journée.
1: Je dis juste pour ces gens-là.
0: Bah oui, qui sentait où les mots mettaient pour eux?
1: Si c'est possible, les venus danser pour Guillaume.
0: Guillaume, les venus danser, allez, moi, me casse un coup de poing.
1: Ça, c'est pour chose, hein?
0: Ça, non.
1: Pour Laura. Ah, même si c'est gars.
0: Hein? Ok, ben, moi, guette un coup de là. Si Laura, oui. Si Laura peut écouter nous, si elle peut écouter nous. Hein, avouez-nous, il tient un coup qui sentait, fait le plaisir de nous posséder.
1: Gros bisous, vous êtes tout.
0: Gros bisous. Allez, merci Gann.
1: Merci beaucoup.
0: Il n'y a pas de quoi. Allez, à la prochaine Gann, quelques dédicaces, le 5-8-5-3-7-7-21. Voilà, bonjour, Avi, ça va, donc ça va très bien. Je voudrais souhaiter bon anif à Laura, du côté de Rivière des Anguilles, ma cousine Rose et tous ceux qui font leur anif today. Gros bisous à tout ce beau monde de la part de Yolande et toute la famille Toufani. Merci beaucoup à vous. Bisous, merci. Et également Odile qui nous dit, bon jeudi à toi pour Laura de Rivière des Anguilles qui fête son anif, de la part de son mari François, ses 4 filles, ses 3 gendres, ses 4 petits-enfants, pour ma belle-sœur Jocelyne de Taillac qui fête également son anif, de la part de ses 2 enfants, Dina et Pascal, son gendre Amor et sa belle-fille Natacha, ses 2 petites filles Iana et Sanaya, les familles Esther, Joséphine, Benoît, Olodor, demandez pas Odile de Rivière des Anguilles, voilà, gros bisous. La chanson Céline Dion, s'il te plaît, I love you, merci à vous. Allez, on va essayer de caler ça dans quelques instants, bougez pas.
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0: Lyon, levé pour te danser à l'instant sur Radio 1. Dédicace pour tous ceux et celles qui fêtent leur anif today. Happy birthday, là, en direction 210, 8, 9, 10. Et au téléphone, nous avons Marianne. Bonjour Marianne.
1: Bonjour
0: Avi. Oui, ça va, quelle manière?
1: Je suis plutôt bien, un petit peu grippée.
0: Ah, bah oui, la grippe, là, vous êtes tout bien en ce moment.
1: Pas facile, oui. Je voudrais demander une chanson.
0: Bien moi.
1: Pour mon gendre Eric.
0: Oui.
1: Qui fête ses 50 ans aujourd'hui.
0: Bon, non.
1: C'est demandé par sa belle-mère Myriam.
0: Oui.
1: Sa femme Doris.
0: Yes.
1: Ses deux enfants.
0: Ok.
1: Grégory et Elisabeth.
0: D'accord.
1: Merci beaucoup.
0: C'est tout, Maria?
1: Oui, c'est tout. Est-ce que vous pouvez, si par hasard vous avez la chanson de Alain Barrière, Bon anniversaire?
0: Bon anniversaire! Allez, pas de problème. Vous pouvez passer l'Italia, ok?
1: Merci beaucoup, Abby. Bonne journée.
0: Bonne journée, Myriane. Ça fait plaisir. Ben voilà, happy birthday à votre gendre, voilà, qui fête ses 50 ans. 50 ans, il a ça. De ne prendre la bougie 5, X0. Dressez pas tout. Allez, direction le WhatsApp de la radio. Bonjour, Abby et toute ton équipe. Voilà, gros bisous à Laura qui fête son anif. Bon jeudi à toi. C'est Josiane du côté de résidence Joachim. Et là, Nadège m'a appelé il y a quelques instants. Nadège, la sauce nous veut dire, voilà, il dédie la prochaine et il souhaite à Laura un happy birthday. Elle aussi, donc voilà, Nadège qui grippait en ce moment. Allez, courage et bon rétablissement, Nadège. Et voilà, on y va. Bon, bonjour, Abby. C'est Sony pour Rosemée de Trinkbar. Bon anif. Happy birthday. Donc voilà, tout ce bon, merci, bah voilà, merci Sony pour ce message à Rosemé, voilà, gros bisous à vous Rosemé. Bonjour, bonjour, une chanson pour Sarojini, Naigi, Ozol, Naidu, et Priti, Bivesh, Yovesh, Apadou, Family, merci bien, c'est de la part de Annie, merci beaucoup Annie, également coucou à notre ami, voilà, qui s'appelle Fabrice de Vacoa, hein, qui dit comme ça que, voilà, son club, Youth Elite Club, qui sera en expédition à partir de demain. Ok, copia, allez, comme ça, fait nous connaître, donc on a vu, Fenty, les toits, on s'en mode soutien. Bonjour à vie, toute l'équipe. Aujourd'hui, je vais faire une escapade dans le sud à Savignan, puis à la Combuse avec mon groupe de CSSC. Ok club, c'est pas belle la vie quand vous dites ça, ben voilà, c'est vrai, donc voilà, profitez-en, beaucoup à dire. Allez, bonne journée à vous et tous mes amis, grands et mes parents, bisous, c'est Heidi de Curpip. Heidi, ben profitez, donc voilà, une escapade dans le sud, c'est pas tous les jours qui nous fait une escapade, donc profite bien. Et surtout à la Combuse, très jolie, belle plage, et fais-nous gagner, banzoli, m'a dit, un petit info qui peut passer comme ça, ok, raconte un coup de kin fait comme ça, non, mais conne tout. Allez, tout de suite, c'est Céline Dion. Car pour vous, I love you. I love you, voilà, on vous aime tous. Car Radio, vous êtes notre famille. Et merci d'être avec nous tout le matin, 5h, 6h, matin, bonheur. Et pendant toute la journée, 24h sur 24, 7 jours sur 7, c'est Radio 1.

0: l'instant sur Radio One. On arrive dans quelques minutes, mon Dieu. Donc voilà, pour les messages et dédicaces sur le 5853-7721. Il est 5h45 presque. On arrive avec, bien sûr, la météo des plages.
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0: Et selon Météo Maurice, donc, il fera beau aujourd'hui. Quelques nuages attendus au nord de l'île avec quelques ondées localisées. Côté température, ce sera entre 26 et 28 degrés sur nos côtes. Le vent sera léger et variable, soufflant du sud à environ 15 km/h. Par la suite, la mer sera agitée au-delà des récifs avec des houles du sud de l'ordre de 2 mètres. Marée haute prévue à 20h43 et demain à 12h04. Marée basse demain à 4h38 et 17h48. Le soleil nous dira bonjour à 6h43 et ira se coucher à 17h49.
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0: Allez, Derek. l'émission, le WhatsApp 5853-7721. Bonjour à vie et toute l'équipe, j'espère que vous allez bien. Ouais, très bien. Bon, faire un coucou à mes enfants, mes petits-enfants, mes nièces, neveux. Gros bisous à tous, la famille. Gros bisous à mes petits-enfants, Janalia, qui vous fête ce 13 ans. Samedi, bonne journée, c'est Ghislaine du côté de Saint-Croix. Merci beaucoup, Ghislaine. Bonjour et bon jeudi à Judith, qui est là, comme d'hab. Également, voilà, nous souhaitons à Isabelle, Stéphane Lemins de Beaubassin tous les meilleurs vœux à l'occasion de leur nif de mariage. Que Dieu bénisse leur amour. Coucou à leurs deux princesses. Merci, c'est Jennifer et Jérôme du côté de New Grove. Merci beaucoup. Également, un grand bonjour à notre amie fidèle au poste, Christina, dans la place. Bonjour. Également, salut à vie. Voilà. Je te souhaite une excellente journée. Une chanson pour Yola qui vient de fêter son anif, son mari Yannick, ses enfants Yancy, Yameli, Yandy de Canada, ses sœurs Sandrine, Priscilla et Sandrine, ses deux beaux-frères Josian, Alain et Yvan. Donc voilà, de la part de maman, Margaret, CH, la famille Willy, de Chebel aussi, la famille Anamantou de Saint-Pierre. Merci. Et là, notre ami Fabrice nous dit, là, l'équipe Pierre Samarelle de Chamarelle à Belle-Ombre, et l'autre Pierre Suriname au Mône, l'autre Maïbou à Flax. C'est une extra expédition, ça, mon frère. Donc voilà, courage et pour cette belle journée. Salut à vie, courage à vous. Je voudrais souhaiter bon anif à deux personnes, ma sœur Christiane et ma fille Elodie. Je leur souhaite plein de bonnes choses demandées par Françoise du côté de Castel. Merci beaucoup Françoise. Happy birthday à ces deux personnes qui vous tiennent à cœur, j'ai sûr. Hein, voilà. Bonjour vie, comment y a bien. Comment me lever, me tendre sa jolie morceau de Dion là. Oblisé cadencé. Je salue les familles Lola, Victor, Lactive et ma sœur Gilberte. Bon week-end. Mr. Avis Gilbert. C'est Gilbert. Merci Gilbert. Voilà, mais ça, l'eau, mais ça, ce bro, aïe, il a beaucoup poulié. Pas qu'un truc à m'oublier, tout moi. Bonjour, une chanson pour l'anniversaire de Laura de Rivière des Anguilles, Sabrina, Léon de Chemin Grenier, et pour Juana de Maïbo, qui fêtera son anif demain, de la part de Suzy de Chamonix. Merci, y a pas de quoi. Allez, on arrive avec d'autres dédicaces dans quelques instants. Il est 5h50. Extrait du film Sultan, Jack Gomea sur Radio 1.

extrait du film Sultan, Jack Boumeya sur Radio 1. Et là, on a des dédicaces rapidement sur le 5853-7721. Sylviana de Rochebois qui fait un bonjour à son mari Gaëtan, à toute la famille, voilà, ses frères Papo, Manuel, Ricardo, ses soeurs Dorine, Corinne, Isabelle et aussi à ses voisines, voilà, Madame Jean et aussi Marlène, ses enfants, belle-fille, gendre, toute la famille du côté de Pointe-au-Piment. Merci, y a pas de quoi. Coucou également à Minou, Janine, Jacqueline de Rochebois, me pense de beaucoup, m'embrasse de fort. Coucou à maman Sabrina, ma sœur Abby, mais Annelle, et bon mardi. Non, mais, non, c'est 10 aussi. Voilà, bon jeudi. Et gros bisous à Chantal de Mapou de la part de Cédric Ravina. Cédric, voilà, bonjour, Abby, merci pour, voilà, la chanson Coucou à la famille Mustapha, Théodore, Arlapen, Napol. Bon jeudi, toute l'équipe, c'est Marie-Claude du côté de Forest Side. Merci. Y a pas de quoi. Donc voilà, clin d'œil et bon café, une bonne journée à vous, Abby, à la team, matin bonheur. Bisous. C'est de la part de Marie-Loude. Merci pour la photo, Marie-Loude. Bonjour l'équipe, mon nom est Jesse. Aujourd'hui, c'est l'anniversaire de mon ami Maudizé. Et voilà, on est ensemble à l'université polytechnique Saint Mauritius. Pouvez-vous lui faire une surprise en direct? Aïe, yo, c'était qui mon gars, ça m'est sage là. À 5h48. Bon, allez, on va. Bon, malheureusement, j'ai pas le temps. Vraiment, 5 minutes, j'ai pas le temps. Dommage, dommage. Allez, on lui souhaite happy birthday. Demain, nous remettons les. Ok, nous pouvons essayer de faire une surprise à partir de demain. Coucou à vie, toute la team de Radio 1. C'est Audrey du côté de Pointe-au-Sable. Dédicace à mes parents, Eddie et Louisiana. Gros bisous à vous. Est-ce que tu peux passer la chanson Kama Kamaleon? On va essayer. Allez, on peine beaucoup les temps, malheureusement. On souhaite également, voilà, happy birthday à Stéphanie Soré de Cassis qui fête ses 49 ans aujourd'hui. De la part de la famille Soré de Flic en Flac. Merci et bonne journée. C'est Stella qui nous envoie ce message. Bonjour Yves et bon anniversaire à ma petite cousine Elina, parfait de Goodlands. Petit bisou à Julia, Liam et Stevie qui m'écoutent, demandé par Céline du côté de Pointe-au-Piment. Également voilà, bonjour Yves, c'est Caroline. Et coucou à toute la famille, tout le monde qui est à le travail ce matin. Bon dia pour tes autres et bonne journée. C'est Caroline qui nous envoie ce message. Et dernier message, c'est de la part de Françoise du côté de Floréal qui désire la prochaine pour sa copine Heidi. Serait de la part de Françoise. Merci. Allez, je vous laisse avec votre script. Super Heroes, vous êtes tous des super héros. Voilà, bonne journée, bon jeudi. Arrive à 6h, Luana pour le Wake Up Show et votre flash de 6h. Bye!

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2: Bonjour et bienvenue. Jeudi, nous sommes le 23 juillet. Radio 1, il est 6h. Place à l'info, le flash avec vous, Shazia Topsy, bonjour.
3: Bonjour Luana, bonjour à tous. La mobilisation de dimanche contre la réforme des pensions ne doit pas être sous-estimée. C'est l'avis de Rama Balaïden, invité d'Ashley Victor dans l'émission Le Face à Face hier soir. Le Senior Council affirme que son absence au rassemblement organisé par le Reform Party ne doit pas être interprétée comme un désaccord avec ce combat. Il explique qu'il était souffrant. Rama Balaïden estime toutefois qu'on se bat dans la qualité de s'auto-détruire. Ancien allié de ce dernier au sein de l'Union Réforme lors des dernières élections de 2024, il considère que le leader du Reform Party gagnerait à faire preuve de davantage de patience. Malgré cette critique, Rama Balaïden dit soutenir son engagement contre la réforme des pensions. Aussi dans l'actualité, les travaux de nettoyage pour récupérer les dernières traces d'huile se poursuivent et devraient prendre fin aujourd'hui au quai pétrolier de Mer Rouge. Entre 200 litres d'huile lourde ont été déversés hier au quai pétrolier à la suite d'une fuite sur un pipeline de la société Indian Oil. Un plan d'intervention contre les déversements d'hydrocarbures de la Mauritius Port Authority a été rapidement activé. Des barrages absorbants ont été déployés pour contenir la pollution. Et puis, les petites et moyennes entreprises s'élèvent contre ce qu'ils qualifient de politique de deux poids deux mesures quand seul le secteur agricole peut embaucher directement des travailleurs étrangers. JBDC, président de SME Chamber, réclame le même traitement. Il explique que le recrutement des travailleurs étrangers à travers des intermédiaires ajoute des coûts additionnels et affaiblit la compétitivité des PME. Et puis, dans le monde, la Chine a menacé la France de possibles mesures de rétorsion après l'adoption d'une loi visant à limiter l'essor de la fast fashion. Pékin dénonce une réglementation discriminatoire qui ciblerait notamment des plateformes asiatiques comme Shein, Temu et AliExpress. Le texte français prévoit à partir du 1er septembre un malus financier sur certains vêtements produits en série pouvant atteindre 20 euros par article d'ici 2030. Voilà. Pour ce point avec l'actualité, la suite, c'est le Wake Up Show avec Luana.
2: Merci beaucoup, Shazia. Et vous revenez tout à l'heure à 6h30 pour le sommaire également, l'actu sport avec Avi.
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2: Radio One, il est 6h04 et nous voyons cette météo. Là aujourd'hui, on se jeudi, écoutez, on prend les mêmes et on recommence avec un beau temps qui sera au rendez-vous en première partie de journée. Et puis les nuages prendront place dans l'après-midi au nord de l'île avec quelques ondées localisées, et quelques gouttes de pluie par moment. Et ailleurs, le temps restera beau. Donc un jeudi clément en perspective avec cette maximale de 22 à 24 degrés vers le centre de l'île et de 26 à 28 degrés aujourd'hui vers les régions côtières. Le vent est léger, variable ce matin, soufflant du sud à une vitesse de 15 km/h. Une mer qui reste agitée au-delà des récifs, toujours ses houles venant du sud de 2 mètres. Marée haute ce soir à 20h45 et marée basse très tôt demain matin aux alentours de 4h40. Un lever du soleil, 6h43 dans quelques minutes et se coucher 17h49. Très bon réveil, bon jeudi et merci d'être avec nous ce matin.
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1: Allez, les Louane, il est 6h07. Bien le bonjour tout le monde, à tous les lèvres, tout là du Wake Up Show. Et bienvenue ce matin dans votre 6-9. Et oui, ça y est, nous sommes le jeudi 23 juillet 2026. Et c'est parti pour une nouvelle matinée, une nouvelle aventure du meilleur des réveils. L'équipe, bien sûr, à votre service ce matin. Shazia Topsy de la rédac, elle gère la totale par rapport aux différents points infos, bien sûr. Avis aussi de la partie pour le sport à 6h30 et 7h30 tout à l'heure. Toute inscription, jeux et cadeaux. Bah écoutez, c'est Aurélie qui est avec nous là aujourd'hui. C'est elle qui gère au standard. Bonjour Aurélie.
2: Bonjour Louana, bonjour Adiv, bonjour Avis, Shazia et tous les auditeurs.
1: Comment ça va aujourd'hui Aurélie?
2: Très bien, merci.
1: Merci d'être là ce matin pour les auditeurs. Et ben oui, au taquet, elle pétille les amis, là, ce matin, alors que c'est Rajiv, bien sûr, notre maestro à la technique, à la réalisation, moi-même, Louana, le meilleur, rien que pour vous, avec les meilleurs partenaires, donc soyez au rendez-vous aussi, hein, pour toute inscription, là, ce matin. Merci de faire du Wake Up Show votre rendez-vous matinal incontournable, et c'est grâce à votre fidélité, votre énergie également, qu'on se donne à fond tous les jours, 6h, 9h, donc excellente journée d'ores et déjà à vous tous. En musique, allez, ça va être un petit coup de fouet. Bah oui, musical ce matin. De quoi bien se réveiller pour attaquer ce jeudi 23 juillet aussi. Bonne route à vous tous. Méga tube intemporel et Guns N' Roses, Sweet Child O' Mine dans votre Wake Up Show. Allez oui, pour bien démarrer ce jeudi en vous souhaitant un bon réveil. Bien le bonjour tout le monde et bienvenue ce matin dans votre Wake Up Show. Montez le son, vous êtes sur les routes. On le rappelle, hein, vigilance et prudence. Les Guns dans la place pour vous dans votre Wake Up Show.

matin, visiblement, ça fait plaisir à beaucoup d'entre vous. Là, ce matin, bah oui, une fois n'est pas coutume pour vous donner le top départ de ce jeudi. Et clin d'œil au guitariste Slash, bah voilà, il fête ses 61 ans aujourd'hui, d'où ce clin d'œil là aujourd'hui. De quoi bien démarrer ce 23 juillet, merci d'être avec New New Day. Et nous sommes au rendez-vous également pour notre grand quiz de culture générale. 60 secondes de chrono avec les 10 000 roupies en jeu aujourd'hui. Attention, le grand frisson commence maintenant pour décrocher les 10 000 roupies. D'abord, une question inscription. Et aujourd'hui, bah, ça va se faire en musique en fait. Et on balance le son à Duve.

0: là, nous sommes le 23 juillet 2011. Le monde de la musique perdait l'une de ses plus belles voix, oui, en disparition ce jour-là. Je vous parle d'Amy Winehouse ce matin. Elle est venue rejoindre, en fait, d'autres légendes comme Jimi Hendrix, Janis Joplin ou encore Kurt Cobain au sein d'un célèbre club, voilà, d'un club mythique même. La question inscription 60 secondes de chrono ce matin. Quel âge avait-elle précisément au moment de sa disparition? Oui, Amy Winehouse, elle avait quel âge en 2011? Donc quand elle, quand elle perd la vie et elle rejoint donc ce mythique club des Tits. À vous de trouver et la bonne réponse ce matin via nos plateformes SMS 8810 Samtel 83 Mighty, le WhatsApp de Radio One également, le 58 53 77 21. Vous pouvez aussi appeler Aurélie dès maintenant au 210 8910. Non, nous ne recherchons pas le titre de la chanson, hein. On sait que c'est Rehab, bah oui, de Amy Winehouse. Il nous faut l'âge auquel est décédée donc Amy Winehouse en rejoignant en célèbre club. Voilà, le club dans lequel fait partie Jimi Hendrix, Janis Joplin et Kurt Cobain. The two in a même laz, en fait, au moment de The Disparition. Donc à vous de trouver cette bonne réponse. Le standard, je disais, 210-8910. Les rendez-vous tout à l'heure, 7h40, le duel, 7h50 pour la grande finale. Et quoi qu'il arrive, notre finaliste repart avec son voucher de 500 roupies chez Super U. Uniquement pour notre finaliste du jour, je vous souhaite bonne chance ce matin. 60 secondes chrono.
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d'Aloca ce matin du groupe Magic System pour vous dans votre wake-up show en vous souhaitant la bienvenue. Et ben oui, ce matin, là ça va monter crescendo, hein, si c'est pas déjà le cas. Lâchez-vous en ce moment, en ce jeudi matin, vous êtes sur les bonnes fréquences du meilleur des réveils. Et place à notre jeu de mots du jour. Dites-nous là aujourd'hui, quel est ce mot qui définit, écoutez bien, une philosophie ou encore une culture née en Jamaïque, axée sur la paix, l'unité, le respect de la nature, également la fierté des racines africaines surtout, hein, un mode de vie fondé sur la bienveillance, la liberté, l'égalité entre tous les êtres humains, ce qu'on appelle le One Love. Un attachement aussi fort à la terre, symbolisé notamment par une alimentation naturelle et biologique. Une culture inspirée par l'Afrique et l'empereur éthiopien Haïlé Sélassié, tout simplement. Eh ben oui, popularisé d'ailleurs dans le monde entier. À vous de trouver ce matin les 9 bonnes lettres du jour pour ce mouvement que nous recherchons. Donc issu bien sûr de cette culture, donc qui a pris de l'ascendance en Jamaïque, et ce grâce à l'empereur éthiopien Haïlé Sélassié. Oui, ça commence. Et je vais me tourner vers le WhatsApp de Radio One. Ah bah écoutez, personne n'a trouvé encore, hein. 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Ah bah, ça y est, ça commence à prendre forme. Nous vous souhaitons bonne chance. Regardez bien, vous êtes Ena, 9 lettres. Je dis bien 9 lettres ce matin pour notre jeu de mots. Écoutez, si même en Australie, ils ont trouvé un petit coucou à Will, si je me trompe, hein, pour la bonne réponse. Mais je suis sûr qu'il a gagné sa réponse. Là, hein, facile ce matin. Bonne chance et rendez-vous tout à l'heure, 6h45, pour notre jeu de mots du jour. Il est 6h21. On revient après la petite virgule pour les avis de décès présentés par Aurélie ce matin. Très bon réveil, bon jeudi. Merci d'être avec nous.

0: prie d'annoncer le décès de M. Wesley Payday. Décès de M. Wesley Payday, âgé de 40 ans. Le convoi mortuaire sortira de chez sa mère, Mme Marianne Brigitte Payday, à Avenue Bello, Marcel Cabon à Albion, aujourd'hui à 8h30 pour se rendre au cimetière de Saint-Louis à Cité-Richelieu de Petite-Rivière. Le décès de Mme Marie-Mireille Lapoule, décès de Mme Marie-Mireille Lapoule, âgée de 60 ans, aussi connue sous le nom de Nanoun. Le convoi sortira de sa résidence à Michael Lille Street, à Saint-Martin, aujourd'hui à 10h pour se rendre au cimetière de Souillac. Et le décès de M. Nitin Choudkouri, décès de M. Nitin Choudkouri, âgé de 38 ans, aussi connu sous le nom de Nitish, le convoi mortuaire sortira de chez son père, M. Dormanan Choudkouri, à Route Royale, Rivière-du-Poste, aujourd'hui à 10h, pour se rendre au crématorium de Rabot à Rivière-du-Poste. À toutes ces familles endeuillées, Radio One présente ses plus vives sympathies.
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0: douceur bolie ce matin. Dil Merenam pour vous, pour vous souhaiter un très très bon jeudi et surtout un happy morning. Et puis bah vous savez quoi, nous verrons des nouveaux sphères, là vous êtes, attention, pour célébrer l'anniversaire du jour à tous nos amis les lions. On va essayer de trouver un petit lion tout à l'heure. Voilà. Et là c'est plus un lionceau, hein. Ce 23 juillet, les amis, donc le natif du jour est docile par moment, mais quand même, il ne faut pas le chercher. Un lion est un lion, toujours se méfier d'ailleurs de l'eau qui dort, comme dirait l'autre, rappelant surtout que quand même, le lion du jour, bah, il est sympathique et il est très très charmant également. Donc, il fait comment le lion du jour? On l'a ou pas? Ah là là, ah là là, Yanko Bédo, on missa là, non? Voilà, bien réveillé. C'est notre lion du jour que nous aurons le plaisir d'accueillir tout à l'heure pour l'anniversaire du jour en ce 23 juillet. Donc vite à vos téléphones, 210 8910 210 8910, parce que voilà, nous avons le voucher, le ticket resto de 500 roupies chez Bento Sushi pour l'anniversaire du jour. 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Rendez-vous à 6h50.
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2: Savez-vous qu'une bonne finition ne dépend pas seulement de leur peinture, mais aussi de son application? Écoutez bien la minute Sofop. La dilution doit toujours se faire séparément du pot. On verse d'abord la peinture, puis on ajoute l'eau, tout en respectant les ratios indiqués sur l'emballage. Bien réalisée, elle améliore l'adhérence, facilite l'application et garantit une finition lisse et homogène, sans trace. Ensuite, respectez le nombre de couches. Une première, puis une deuxième, et parfois une troisième pour renforcer l'opacité et la durabilité. Et n'oubliez pas, bonne dilution plus bon nombre de couches égale performance optimale. Et voilà, le tour est joué. On se dit à bientôt pour une autre minute Sofop.
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2: Très bon jeudi et bon réveil, Radio 1, il est 6h30. Nous voyons le sommaire et l'essentiel de l'actualité avec vous ce matin, Shazia Tapsi. La FCC poursuit ses convocations.
3: Et le MSM dénonce un timing trop parfait et évoque une campagne de persécution. Un garde du corps du président de la République arrêté avec 5,2 millions de roupies de cocaïne à triolée. Le constable de la VIPSU et son complice interpellés après une opération de surveillance de l'ATSU. Un financement de 28 millions de roupies pour la lutte contre le VIH toujours en attente. Pills s'inquiète des conséquences du retard sur les programmes de prévention. Et dans le monde, le conflit entre les États-Unis et l'Iran s'intensifie avec de nouvelles frappes sur des villes iraniennes.
2: Merci Shazia Tapsi et ces titres qui seront développés tout à l'heure à 7h lors du Grand Journal.
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3: Allez, pour l'actu sport, ce matin, Glasgow ouvre ses portes. Maurice entre en scène. Avi, les précisions avec vous.
4: Et oui, Luana, les projecteurs se tournent vers l'Écosse où les Jeux du Commonwealth 2026 seront officiellement lancés ce jeudi. Glasgow accueille jusqu'au 2 août environ 3000 athlètes issus de 74 nations et territoires avec 215 titres à distribuer. La cérémonie d'ouverture se déroulera à l'Ovo Hydro, une première dans l'histoire des Jeux puisqu'elle sera organisée entièrement dans une salle. Le roi Charles III et la reine Camilla sont attendus pour déclarer officiellement cette édition ouverte. Maurice sera engagé dans 6 disciplines, l'athlétisme, le para-athlétisme, la boxe, le judo, la natation et l'haltérophilie. C'est le boxeur Fabrice Valéry qui aura l'honneur de porter le quadricolore lors du défilé. La nageuse Anishita Tilok, à elle, était désignée porteuse du bâton, tandis que le judoka Winsley Gangaya assumera le rôle de capitaine de la sélection masculine. En natation, Anishita Tilok disputera ses premiers Jeux du Commonwealth. La spécialiste du dos sera engagée sur 50, 100 et 200 mètres. Elle partagera le bassin avec Alicia Kokshun, Hans Liemping, Bradley Vincent et Grégory Anedin. Courses épiques, le Murcia's Derby n'aura pas lieu comme prévu. La Gambling Regulatory Authority a rejeté la demande de dérogation du Murcia's Turf Club Jockey Club qui souhaitait maintenir la tenue du Murcia's Derby ce samedi 25 juillet. L'autorité estime que les conditions réglementaires, notamment la participation d'au moins 3 écuries distinctes avant l'ouverture des paris, doivent être respectées afin de préserver l'intégrité, la transparence et la confiance du public dans les courses épiques. Place maintenant au cyclisme et au Tour de France. Jasper Philipsen a retrouvé le chemin de la victoire en s'adjugeant mercredi la 17e étape entre Chambéry et Voiron, parfaitement emmené par Mathieu Van Der Poel. Le Belge a réglé Mauro Schmidt et Olaf Kuij au sprint. Au classement général, Tadej Pogacar reste solidement installé en jaune avec 4 minutes et 32 secondes d'avance sur Remco Evenepoel. Ce jeudi, retour en montagne pour une 18e étape qui pourrait réveiller les candidats au classement général. 3 journées montagneuses restent à négocier avant l'arrivée finale à Paris. En football, l'Italie rêve de Pep Guardiola. Le président de la fédération italienne confirme l'existence de discussions avec l'ancien entraîneur de Manchester City. La squadra azzurra recherche un nouveau sélectionneur depuis le départ de Gennaro Gattuso après l'échec de l'Italie dans la course au mondial. Aucun accord n'a toutefois encore été conclu avec le technicien espagnol. Manchester City sécurise l'avenir de ses cadres. Après avoir prolongé Phil Foden jusqu'en 2030 avec une année supplémentaire en option, le club a trouvé un accord avec Jeremy Doku et Aboukodir Kousanov. Les deux joueurs devraient signer de nouveaux contrats les liant aux Citizens jusqu'en 2031. Une manière pour City de poser les fondations de sa nouvelle ère sous la direction d'Enzo Maresca. Voilà la fin de ce journal des sports. Merci de l'avoir suivi. La suite avec vous, Luana.
3: Merci beaucoup, Avi. Vous revenez tout à l'heure après 7h30.
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3: 6h36 et nous voyons les températures aujourd'hui en ce jeudi. Oui, un beau temps annoncé, un très beau soleil qui sera au rendez-vous, même si quelques nuages quand même qui vont se balader vers le nord de l'île et aussi une possibilité de quelques petites gouttes. Mais sinon, un beau temps annoncé partout et ce pour tout le monde. Avec cette température de 22 à 24 degrés vers le centre de l'île, nous reprenons nos maximales normales alors que la maximale vers les régions côtières est prévue de 26 à 28 degrés aujourd'hui. Donc, beau temps, belle journée en perspective. Monsieur Soleil bel et bien présent là aujourd'hui. Et ça, on aime bien. Très bon jeudi tout le monde.
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3: Et forcément, nous vous souhaitons un joyeux jeudi. Parlons de ce bon Nescafé au réveil qui donne l'énergie nécessaire pour commencer la journée. De quoi booster justement cette nouvelle matinée et le plaisir surtout de vous offrir un nouveau pack cadeau Nescafé. 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Vous répondez oui à la question du jour parce que Nescafé, c'est le coup de boost indispensable. Alors dites-moi, aujourd'hui, quel terme définit l'extraction de caféine de grains de café et de tout autre produit d'ailleurs contenant de la caféine. Donc qui ça thème, qui définir ça et ça processus là en fait. Est-ce que c'est la décaféination ou alors la torréfaction? Je répète, quel terme définit l'extraction de caféine de grains de café et de tout autre produit contenant de la caféine? Décaféination ou torréfaction? Vous jouez dès maintenant avec Nescafé. Vous balancez votre bonne réponse au 58 53 77 21. Le pack cadeau tout à l'heure, Nescafé Make Your World, a remporté aux alentours de 8h55. Aurélie s'occupe de vous. Bonne chance!

gang, ben oui, vous faites plaisir, la Zodi, bon jeudi, bon et bienvenue, bon réveil dans votre Wake Up Show et nous parlons de 60 secondes chrono là ce matin. Le plaisir comme toujours de vous offrir 10 000 roupies, c'est le super jackpot de Radio 1. Également, la carte cadeau de 500 roupies chez notre partenaire Super U. D'abord, on revient sur la question inscription du jour ce matin. Oui, nous sommes, on rend hommage à Amy Winehouse, là aujourd'hui, l'une des plus grandes voix de la soul moderne, celle qui a marqué l'histoire de la musique avec son album culte par exemple, Back to Black, le tube Rehab ou encore You Know I'm No Good. Et elle nous a quittés en 2011. Et ma question du jour, quel âge avait l'artiste britannique Amy Winehouse ce jour-là, c'est-à-dire le jour de sa disparition, soit le 23 juillet 2011. Indice

0: facile ce matin. Elle intègre le fameux club d'autres légendes comme Jimi Hendrix, Janis Joplin, Kurt Cobain, The Two et même Laz par rapport à cette disparition. Donc de quel âge s'agit-il là aujourd'hui? Non, ce n'est pas 29 ans. Nous avons reçu aussi 37 ans. Non, ce n'est pas la bonne réponse, les amis, pas du tout. Vous avez encore du temps pour nous balancer le chiffre exact, l'anniversaire. Donc jour de la disparition de Amy Winehouse, c'était le 23 juillet 2011. Donc il rentre dans sa légende là, aux côtés de Jimi Hendrix, Janis Joplin. Il y en a tellement, Kurt Cobain aussi. La liste elle est très très longue. Donc quel est selon vous cet âge précis que nous recherchons ce matin? 210 8910 avec Aurélie au standard. Sinon le 58 53 77 21, le WhatsApp de Radio One également, 88 10 MTL, 83 83 Mighty. Et rendez-vous tout à l'heure après 7h30 pour nos rendez-vous 60 secondes chrono.
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0: Nous parlons santé, toujours au point de malbouffe à 6h43 sur Radio One. Voilà une alimentation basée quotidiennement sur la malbouffe qui peut dégrader progressivement les fonctions vitales. Et ben oui, si vous consommez par exemple de la malbouffe tous les jours, nous connaissons quel individu ça tous les jours, attention, que ce soit un plat préparé, un burger, un grand soda, ça va une boisson gazeuse, bon dans la bouche, oui, on dira pas le contraire, mais votre corps finit par payer l'addition. Et l'addition, croyez-moi, elle est très très salée à force de recevoir trop de graisse saturée et de sucre rapide, vos artères s'encrassent et votre tension grimpe, et c'est le cœur bien sûr qui fatigue. Votre pancréas, lui, s'épuise à essayer de réguler tout ce sucre, ce qui ouvre la porte au diabète de type 2. Oh, rien que ça, tout ça parce qu'il nous paye fait une larbousse content en fait. Et ce n'est pas tout, votre foie stocke ce surplus sous forme de mauvaise graisse. Oui, bref, manger de la malbouffe au quotidien, c'est programmer son corps à tomber malade à petit feu, parce qu'il est là quand il tombe malade comme ça. Tout bien, c'est le coup de l'un. Le gars a un problème de diabète, nous avons capable de respirer, nous les quais, papé battre bien. Et là, on découvre qu'il faut aller faire des opérations. Ah là là, mais quelle histoire. Faites comme nous. Oui, la banane, on l'adore. Une petite banane le matin, un café, un toast. Yes, on est d'accord, pas prendre ça. Wrap Kizen God, et la veille là, je paierai ce filigrane matin, glycine fromage là-dedans. Le taux de sel est excessif, les amis, donc attention quand même. Et encore une fois, je répète, oui, de temps à autre, on se fait plaisir avec un burger qu'on partage aussi, avec un repas qu'on va partager avec les collègues, mais pas tous les jours. On peut pas manger du kebab tous les jours, par exemple. Mais non, attention quand même. Donc, faut savoir qui nous permet dans nous l'écho. Parce qu'après, le spécialiste a dit sur la peau bien salée. Et nous, on est parti avec Agilis.
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0: Et merci à vous tous de choisir le Wake Up Show là en cette nouvelle matinée. C'est parti pour notre jeu de mots du jour en ce jeudi. Et là encore une fois, vous étiez au rendez-vous avec la bonne réponse. Nous allons prendre la direction du standard de notre jeu de mots dans quelques instants. Et là, vous étiez tous au taquet par rapport à ce mouvement, parce qu'aujourd'hui, le 23 juillet, c'est une date sacrée, One Love. Et ben oui, donc parce que ça marque la naissance d'Haïlé Sélassié premier, par exemple. L'empereur d'Éthiopie, on va en parler dans quelques instants. Aurélie, je me tourne vers vous. On se dirige de quel côté là aujourd'hui pour notre jeu de mots du jour?
3: Direction Rochebois pour accueillir Ritania.
0: Ritania, bonjour.
4: Bonjour Loana.
0: Qui manière?
4: Ça va et vous?
0: Oui, très très bien, mais voilà une voix qui pète la forme là aujourd'hui et c'est ce qu'on aime. Ritania, nous pas le boulot ou on est tranquille à la maison?
4: Boulot aujourd'hui.
0: Boulot, d'accord, très bien. Et Ritania est dans quel secteur?
4: De la maintenance.
0: Ah, voilà. Maintenez tout ce qu'il faut, Ritania, d'accord?
4: Bien sûr.
0: Génial. Allez, donnez-moi le jeu de mots du jour composé de 9 lettres, Ritania.
4: La Rastafari.
0: Yes, I. Bravo, ce matin, Ritania, et j'ai le plaisir, eh ben oui, de vous offrir vos 2 sachets de lait Cowland, également un sachet de riz basmati 5 kg Fatima Gold. C'est pour vous, Ritania.
4: Merci à vous.
0: Bonne journée, bon courage.
4: Merci, bonne journée à vous aussi.
0: Merci, et bisous à la petite famille également. Merci beaucoup, Ritania, d'avoir joué avec nous aujourd'hui. Rastafari, Rastafari aussi, on le dit. Pourquoi le 23 juillet est-il une date sacrée pour les Rastas du monde entier? Parce que le 23 juillet marque la naissance d'Haïlé Sélassié Ier, l'empereur d'Éthiopie, qui a inspiré la naissance du mouvement Rastafari, et dont dont le nom même de naissance, Rastafari, a donné son nom à toute cette culture. Non, attention quand même, la culture Rasta ne se résume pas à un style esthétique ou alors musical. Hein. Non, non, non, pas du tout. C'est pas parce qu'il y a une band dreads, band dreadlocks, band na band man Rasta, et qui comment dire, nous peut suivre ça Rasta là. Non, nous pas payer. Ne pas rentrer dans le mouvement Rastafari rien qu'avec ses Rastas. Non, pas du tout. C'est avant tout une philosophie liée à la paix, liée à la justice sociale, l'unité également et le respect de la nature. Nous, loin de man cliché que la culture Rastafari et les prône en fait avant tout un mode de vie sain. Voilà, le respect de soi, le respect des autres, la recherche d'équilibre, une magnifique philosophie positive à honorer. Et aujourd'hui, donc, d'où le fait « Let's be en mode one love », les amis, rendant hommage à ce message universel et de tolérance également, de liberté, et d'où ce clin d'œil aujourd'hui, donc à l'occasion de la naissance d'Haïlé Sélassié, le premier empereur d'Éthiopie. Merci à vous tous d'avoir joué avec nous ce matin. Oui, avec ce mot, nous serons au rendez-vous demain sans faute pour un nouveau jeu de mots avec notre partenaire Agilis. Rajiv, on peut faire tourner la musique dans, on va dire, quelques petites minutes encore? Allez, c'est pour vous sur Radio One. 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

0: Ah ben voilà, au son de One Love ce matin, de quoi souhaiter une bonne fête là aujourd'hui. Oui, Rastafari, l'Azo, 10 23 juillet, à l'occasion, je le rappelle encore une fois, la naissance d'Alice et la suite premier. Rendez-vous demain avec Agilis, nous on revient dans quelques instants pour l'anniversaire du jour.
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0: Birthday celebration dans votre Wake Up Show en ce jeudi. Bah oui, ouais, voilà, c'est pour célébrer le lion du jour en ce 23 juillet. C'est un lion fonceur que nous avons avec nous. Et d'ailleurs, parmi les people du jour, Daniel Radcliffe, le fameux Potter. Il fête ses 37 ans aujourd'hui. Dans les grands scandales, rappelez-vous de Monica Lewinsky, à jamais liée à l'affaire Clinton. Elle fête ses 53 ans. L'acteur de Hunger Games ou encore Les Insaisissables, Woody Harrelson, il fête ses 65 ans. Là, aujourd'hui, ne les fait pas du tout. Et let's go, birthday celebration, Aurélie! Qui est notre Lion of the Day? Yes!
9: Alors.
0: C'est quoi l'histoire? Dites-nous tout.
9: Oui. Donc, on devait accueillir Stéphanie de Cassis.
0: D'accord.
9: Pour fêter son anniversaire. Ouais. Mais pour le moment, on a sa fille.
0: Oui.
9: Stacy.
0: Stacy, bonjour!
10: Bonjour!
0: Alors, et semble-t-il que maman n'est pas à la maison ce matin, c'est ça?
10: Non, elle est partie chercher du pain.
0: Ah là là, Cotinal Rotsa, elle nous a pris en biste, cela, non?
10: Non, non.
0: D'habitude, quand elle part, elle revient en combien de minutes?
10: Dans une dizaine de minutes, mais elle est peut-être déjà là là.
0: Elle est déjà là là? Toi, t'es toujours au lit là, non?
10: Oui.
0: On se disait bien, on se disait bien. Ça s'entendait qu'elle était sous les sous la petite couverture. Est-ce que c'est possible pour toi de peut-être sortir du lit, Stacy?
10: Oui, oui, bien sûr.
0: D'aller voir. Oh, comment dire, casse-lit là, dérange-toi là ce matin. Pour ne serait-ce que pour voir si maman est de retour, juste pour lui dire un petit bonjour.
10: Oui, bien sûr, je vais là.
0: Allez, très bien. On attend. Bah écoutez, c'est du live, hein. Et bah oui, ce matin, parce que Stéphanie, soit la maman, elle fête aujourd'hui un dernier 40, comment nous dire? Bah oui, 49 pour Stéphanie. C'est grâce à la belle-sœur, hein. Donc c'était là du côté de Flic en Flac pour l'inscription du jour. Stacy?
10: Ah là, voilà.
0: Ah, bien, très bien. Tu peux nous passer le téléphone, s'il te plaît?
10: Génial.
0: Génial, merci beaucoup.
11: Allô?
0: Bonjour Stéphanie!
11: Bonjour.
0: Vous êtes en direct sur Really One dans le Wake Up Show. C'est votre anniversaire aujourd'hui, Stéphanie. Happy birthday. Et que ce du pain dans ce lendemain, ce sac du pain au lit, et ben oui, on attaque les directs, comment nous dire. Birthday celebration. Oui, vous êtes avec nous ce matin grâce à Stella. Yes, Libé Gounodal d'ailleurs. On embrasse Libé bien, bien fort. Et puis, ben, à vous, Stéphanie, le plaisir de vous offrir 500 roupies le ticket resto chez Bento Sushi.
11: Oh, merci beaucoup.
0: Allez, bonne dégustation. Passez une excellente journée. Bon, ou l'anniversaire, Zodi. Donc, ben là, qu'est-ce que tu faisais? C'était du pain.
11: Aïe, les temps de te lever là.
0: Aïe, oui. Déjà là, même là, les temps me demandent Stéphanie, tu as descendu en bas, écoute, guetté, si maman est arrivée. En tout cas, je vous embrasse. Passez une excellente journée, Stéphanie.
11: Oui.
0: Encore une fois, joyeux anniversaire et on vous souhaite tout le meilleur, d'accord?
11: Merci beaucoup.
0: Merci encore une fois. Et ben oui. Bisous aussi à Stacy, ok?
11: Bisous.
0: Et ben oui, parce que Stacy nous a rendu service. Elle est restée avec nous au téléphone. Donc on l'embrasse très très fort, la petite famille. Donc du côté de Cassie justement. Merci beaucoup à Stella pour l'inscription du jour. Et à tous les lions ce matin, joyeux anniversaire.
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0: À 6h56, allez, immersion dans la zone astrale ce matin. Et bien oui, en ce 23 juillet, jeudi que nous réservent les astres. On démarre avec vous les béliers. Ne relâchez surtout pas votre bel élan là aujourd'hui. Élan que vous avez démarré depuis lundi. Taureau, un grand regain de vitalité vous pousse à agir, voire même aller au bout des choses. Continuons en lit. Gémeaux, profitez-en pour négocier ou alors demander peut-être une petite faveur. Hein. C'est le moment de demander. Cancer, avancez avec assurance, rien ne peut vous déstabiliser. Les lions, ne laissez pas les petits détails là venir ternir votre jeudi, non pas du tout. Et encore plus si vous soufflez vos bougies aujourd'hui, joyeux anniversaire. Vierge, faites confiance à votre esprit d'analyse. Balance, pensez à vous un peu, accordez-vous pourquoi pas une vraie petite pause, pensez-y hein, pour ce week-end qui arrive. Scorpion, une grande perspicacité peut vous éviter un piège aujourd'hui. Eh ben oui, Sagittaire, dites oui aux opportunités de dernière minute, peut-être pourquoi pas être spontané de temps à autre. Et puis bah écoutez, on vous souhaite bonne chance également, amis Sagittaire. Les Capricornes, votre autodiscipline est payante. Continuez comme ça et ne lâchez surtout rien du tout. Les Verseaux, soyez fiers du chemin parcouru depuis lundi. Ouh, ça a été dur, hein, une récit arrive jeudi, vous êtes. Poissons, notez précieusement toutes vos idées du jour et le conseil, bah oui, laissez parler votre imagination quelquefois, surtout face aux autres. En tout cas, c'est une belle journée et merci d'être avec nous ce matin.
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0: Hit Radio One, c'est la collab de Tove Lo, également Stromae ce matin. 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
1: Forme partie de manque de patience. Un garde du corps du président de la République arrêté avec 5,2 millions de roupies de cocaïne triolée. Le constable de la VIPSU et un présumé complice interpellé à l'issue d'une opération de surveillance de là-dessous. Satish Fogou fixe ses priorités à la tête de l'Independent Police Complaints Commission. L'ancien magistrat veut examiner les enquêtes qui traînent depuis 8 ans. Les PME réclament le droit d'embaucher directement des travailleurs étrangers à l'instar du secteur agricole. La SME Chamber dénonce une politique de deux poids, deux mesures. Et dans le cahier international, les États-Unis élargissent leur campagne militaire contre l'Iran, tandis que la voie diplomatique reste incertaine. La haute direction du MSM critique vivement le timing des convocations des anciens ministres et de son leader dans le cadre de l'enquête sur le contrat pétrolier de 30 milliards de roupies entre la State Trading Corporation et Mercantile and Maritime Group. Selon nos informations, Pravin Jugnauth devrait être convoqué au cours de la semaine prochaine, soit la même semaine où le parti orange prévoit d'organiser un grand rassemblement à Flak. L'ancien ministre des Finances, Ngannale Adepadachi, a été convoqué hier. Quant à l'ancien attorney general Manish Gobin, il devrait être entendu ce jeudi. Le point avec Danib.
2: La direction du MSM est catégorique. Il s'agit d'une campagne de persécution, comme l'avait déjà affirmé son leader Pravin Jugnauth il y a un mois. La série de convocations émises par la Financial Crimes Commission cette semaine et la semaine prochaine est ainsi qualifiée de timing trop parfait. L'ancien attorney général et secrétaire du MSM Manish Gobin est allé plus loin en comparant ses convocations aux méthodes de la Gestapo, la police politique de l'Allemagne nazie entre 1933 et 1945, chargée notamment de traquer et d'éliminer les opposants au régime. Il a d'ailleurs retracé la chronologie des événements. Le samedi 18 juillet, le Centrus décide d'organiser un grand rassemblement à Flak pour le mercredi 29 juillet. Le lundi 20 juillet, la FCC expédie selon lui les convocations par voie express aux leaders et au secrétaire général du MSM. Le mercredi 22 juillet, les convocations sont réceptionnées par la poste contre signature et fixées au jeudi 23 juillet. Toutefois, selon les informations recueillies, le rendez-vous de Pravin Jugnauth avec la FCC a été repoussé à la semaine prochaine en raison de l'indisponibilité de son homme de loi. Pour rappel, Ranganathan Padayachi et Sudesh Kalichan avaient été arrêtés en juin dernier dans cette même affaire sous une accusation de public official using office for gratification.
1: On parle politique toujours avec Armin Valaïden qui estime que la mobilisation organisée dimanche contre la réforme des pensions mérite toute l'attention. Invité de l'émission Face à Face animée par Ashley Victor hier soir, le Sine Council a tenu à préciser que son absence au rassemblement du Réforme Party ne traduisait en rien un désaccord avec cette cause. Il explique qu'il n'a pu y participer pour des raisons de santé. S'il réaffirme son soutien au combat mené contre la réforme des pensions, Armin Valaïden se montre en revanche critique vers Roger Badin, ancien allié du leader du Réforme Parti au sein de l'Union Réforme. Il estime que ce dernier a la qualité de s'auto-détruire. Extrait de son intervention.
3: Politiquement, l'eau pension, par exemple, Rossi fait un bon travail et me soutenir à l'eau là. Mais pas plus que ça. Rossi a sa qualité de te détruire. C'est-à-dire, lui-même, lui, il fait une grande affaire, un seul coup, il fait une affaire, elle est là, il réquilé. Mais Bizin n'a pas chance pour entourer lui-même avec Benzimoun capable et permettre les autres aussi capables de prendre position pour capable grandir un mouvement. Concentrer loin de celle du monde, il est facile d'attaquer ça du monde là. Et c'est une bonne foule, hein. Le Bizin pas sous-estimé. Il n'est pas facile pour rallier du monde. Un seul du monde, il réussit. Amène sa quantité de monde là, un dimanche, content, pas content, il amène du monde. Donc, capable, expectation, type plus belle, mais toujours, il peut aider dans le combat, dans sa thème pension là.
1: Garde du corps du président de la République a été arrêté hier par l'Anti-Drug and Smuggling Unit de la Southern Division. Le constable Mohamed Nifaz Ali Mahmoud, affecté à la Very Important Person Security Unit sur la VIPSU, a été interpellé à Triolet avec 345 grammes de cocaïne dont la valeur marchande est estimée à 5,2 millions de roupies. Il a été arrêté en compagnie d'un complice à l'issue d'une opération de surveillance menée depuis plusieurs semaine. Le point avec Villemounia.
4: Le policier de 33 ans était dans le viseur de la brigade antidrogue du Sud depuis quelque temps. Il a été arrêté hier à la Princess

0: and Road à 7e mille triolet en compagnie de Sheikh Mohamed Azor Soudan Dimazo, un helper âgé de 20 ans. Lors de l'intervention, les enquêteurs ont découvert sur ce dernier 16 doses de cocaïne pour un poids total de 345 grammes. La valeur marchande de cette drogue est estimée à près de 5,2 millions de roupies. Les policiers ont également saisi 20 sachets vides, une balance électronique, 1725 roupies et un téléphone portable sur lui. La fouille sur le constable Mohamed Nizar Ali Ali Mahmoud a de son côté permis de retrouver 8000 roupies ainsi que 150 dollars américains. Les deux suspects ont été placés en détention préventive et devraient être inculpés provisoirement du trafic de drogue devant la justice ce matin. Selon des sources aux casernes centrales, cette affaire illustre la progression de la consommation de cocaïne à Maurice, notamment auprès d'une clientèle disposant d'un certain pouvoir d'achat, parmi laquelle figureraient des professionnels ayant étudié à l'étranger et des expatriés. Les enquêteurs estiment que les quantités saisies correspondent à un marché destiné à des consommateurs capables de payer plusieurs doses auprès de leurs fournisseurs.
1: Une affaire qui remet une nouvelle fois en lumière les enjeux liés à la discipline policière au moment où le nouveau président de l'IPCC annonce vouloir faire le point sur les enquêtes en suspens. Fraîchement nommé président de l'Independent Police Complaints Commission, Satish Fogou affiche ses priorités. L'ancien magistrat compte sensibiliser le public en général sur le rôle et les fonctions de cette commission qui, selon lui, agit comme un chien de garde contre les abus policières. Satish Fogou est au micro d'Emmanuel.
2: Plusieurs cas parviennent à une institution indépendante qui protège les droits fondamentaux des citoyens. Donc, moi, je m'encourage parce que c'est une manière aussi pour dénoncer et pour montrer que, voilà, à travers IPCC, bien servi à la machinerie, bien servi sa plateforme-là et travaille ensemble avec l'autorité, les jeunes de l'autorité, avec la police aussi, pour effectivement pour diminuer les cas d'abus.
1: Satish Fogou qui sera l'invité de Focus après le journal de 8 heures. Les petites et moyennes entreprises réclament un traitement similaire à celui accordé aux petits planteurs et éleveurs qui peuvent désormais recruter directement des travailleurs étrangers. La SME Chamber dénonce une politique de deux poids, deux mesures et qui désavantagerait les PME contraintes de passer par des intermédiaires pour leurs besoins en main-d'œuvre étrangère. Selon son président Ajay Bidessi, ce système entraîne des coûts supplémentaires et réduit la compétitivité des entreprises. Ajay Bidessi s'exprime au micro de Vijay.
3: Et Motou Saint, tu peux pas courir. Mais les étudiants autorisent sa PMI là aussi, qui ne passe pas à Zan, qui fait que je ne passe pas à Zan par les pros de mon travail. Déjà, nous connaissons dans les passés, à Zan comme Cassine Fell ou la paix de travail. Et nous, dans le PMI, nous ne prenons pas casse au travail. Nous faisons vidéo call, nous sélectionnons, nous demandons qui dit qu'on coûte, qui dit pas qu'on coûte, qui dit qu'on fait, qui dit pas. Et ça, nous, il y a un problème. Mais c'est bizarre qu'à part autorise nous aussi, nous ne passe pas à Zan, parce qu'à Zan boucle les moins de l'argent, déjà nos coûts finissent augmentant. Donc, il n'est pas capable d'appliquer juste pour une plantée. Et bon, nous comptons. Mais il est bizarre d'appliquer pour petit témoignage d'entreprise.
1: Et tout à fait autre chose à présent, financement de 28 millions de roupies destiné à renforcer la lutte contre le VIH à Maurice tarde toujours à se concrétiser. Selon l'association PILS, le dossier qui devait être soumis à la SADC avant le 3 avril 2026 n'a pas encore été finalisé. Le ministère de la Santé précise que cette démarche doit respecter les procédures établies par la SADC, notamment une validation préalable du National AIDS Secretariat. Toutefois, PILS indique que les demandes précises formulée par l'organisation régionale n'aurait été reçue que récemment. Joël Samy, président de PILS, exprime ses inquiétudes quant aux impacts de ce retard sur la continuité des actions engagées. Il est au micro de Vince Bryan.
4: Ils vous disent qu'ils doivent en fait valider le dossier que PILS soumet et qu'ils sont garants de ce que PILS va soumettre. On est tout à fait d'accord. Par contre, nous, notre point, c'était sur ce deadline justement du 3 avril et personne ne nous a dit. Et ce qu'on demande aussi dans notre lettre, est-ce qu'il y a une négociation avec la SADC pour soumettre le dossier en retard? Ils parlent de clarification qu'ils nous demandent pour valider notre dossier pour envoyer à la SADC, mais on n'a toujours aucun détail sur un deadline agréé avec la SADC pour pouvoir lui déposer le dossier. Après la date qui nous a été communiquée.
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2: La suite de ce journal, la chasse d'autopsie, vous nous parlez de ces disparitions inquiétantes qui se poursuivent à Madagascar.
3: Le Premier ministre a d'ailleurs confirmé que les forces de l'ordre enregistrent quotidiennement de nouvelles alertes des familles à la recherche de proches disparus, notamment des mineurs, des adolescents et de jeunes adultes. Face à cette situation, le gouvernement annonce une série de mesures sécuritaires, dont la mise en place d'un centre opérationnel de coordination et le déploiement prochain d'une task force anti-kidnapping. Les autorités s'inquiètent également des tentatives de vengeance populaire contre des suspects, évoquant un possible risque de déstabilisation. Et puis les États-Unis ont mené une 12e nuit consécutive de frappes aériennes contre l'Iran. Le ministre iranien des Affaires étrangères a réaffirmé la doctrine de défense de Téhéran fondée sur le principe de œil pour œil après que le président Donald Trump a menacé de nouvelles frappes. Parallèlement, Washington et Riyad ont conclu un accord de coopération nucléaire civile autorisant des entreprises américaines à exporter des technologies nucléaires et à développer les infrastructures du royaume. Voilà ce qui met un point final à cette édition de la matinale. Merci de l'avoir suivi. Retrouvez Luana pour la suite du Wake Up Show.
2: Merci Shazia Topsy. Rendez-vous tout à l'heure à 7h30 pour l'infotitre.
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2: À 7h13, voilà que le soleil va l'emporter encore aujourd'hui. Bah oui, et pour cette nouvelle journée avec un beau temps annoncé, même si dans l'après-midi, quelques nuages attendus vers le nord de l'île, également quelques gouttes de pluie, donc selon Météo Maurice, mais ailleurs, il continuera à faire très très beau. C'est même le cas hein, du côté de Curepipe aujourd'hui, avec ce vent léger et variable ce matin qui nous vient du sud à une vitesse de 15 km/h. La mer, elle est agitée au-delà des récifs, toujours ces houles venant du sud de 2 mètres. Une marée haute vers 20h45 ce soir et marée basse très tôt demain matin aux alentours de 4h30 et ce coucher du soleil attendu à 17h49. Très bon jeudi et merci d'être avec nous ce matin.
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2: Et merci justement de vous brancher Ready One, la Woosteam comme toujours à votre service. Nous sommes bien le 23 juillet, peut-être votre jour de chance, on l'espère. Et ben oui, en 60 secondes de chrono pour encaisser la cagnotte et élever à 10 000 roupies, rien de plus facile à travers notre grand quiz, où tout est permis d'ailleurs. Et là ce matin, dernier recap pour la question du jour, nous parlons musique, et ben oui, avec cette chanteuse Amy Winehouse ce matin. Donc c'était le 23 juillet 2011, le monde de la musique perdait l'une de ses plus belle voix. En disparition ce jour-là, Amy Winehouse a rejoint d'autres légendes comme Jimi Hendrix, Janis Joplin, Kurt Cobain au sein d'un mythique club par rapport à l'âge. Donc la question inscription, quel âge avait-elle précisément au moment de sa disparition? Amy Winehouse, elle avait quel âge en 2011 quand elle décède? Et non, ce n'est pas, je le disais depuis ce matin, pas 37 ans, pas 47 non plus. Elle n'a pas eu l'occasion d'arriver à là, voilà, parce qu'il y en a trop bonheur, vous êtes donc 2011. Quel est ce chiffre pour la bonne réponse à balancer par SMS 8810 83 83 Mighty, le WhatsApp de Radio One également, le 58 53 77 21. Si vous trouvez le bon chiffre, l'âge exact lors de la disparition d'Amy Winehouse, au même titre que Jimi Hendrix, Janis Joplin ou encore Kurt Cobain ce matin, 210-8910. Il y a Aurélie avec vous au standard pour les rendez-vous tout à l'heure, 7h40 le duel, la grande finale pour les 10 000 roupies après 7h50. Et puis bah écoutez, si vous passez en finale, le plaisir de vous offrir le ticket shopping de 500 roupies chez notre partenaire Super U. C'est uniquement pour notre finaliste. Je n'ai plus qu'à vous souhaiter bonne chance ce matin pour les inscriptions du jour, ce qui nous amène à 7h16. Nous marquons une courte pause pub et on se retrouve dans quelques instants sur le réseau routier. À tout de suite.
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2: À 7h20, nous sommes sur les routes avec vous ce matin et on a eu le constable Diraj Sukai au téléphone pour nous signaler justement pas d'accident, pas d'obstruction. RAS sur les routes ce matin, oui, route fluide, vacances scolaires oblige. Bah écoutez, soyez hyper prudents, ce n'est pas une raison pour appuyer sur le champignon, hein, vous le savez. Gardez vos distances également de sécurité, il y a de la place aujourd'hui pour tout le monde. Allez, bonne route, anything on the road, comme toujours amis patrouilleurs, nous comptons sur vous et merci de votre fidélité. Très bon jeudi.
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0: cadeau de Charlotte Cardin ce matin sur les bonnes ondes de Radio 1 et ce dans votre Wake Up Show. 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Bonne chance à vous tous, merci d'être avec nous en ce jeudi très ensoleillé. Il y a de belles couleurs, nous parlerons des températures également à venir. L'info titre, donc l'info à la une avec Chazia Topsy, l'actu sport avec Avi. Nous parlerons des championnats de Glasgow dans quelques instants. Merci à vous tous de votre fidélité. Il est 7h25.
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5: Très bon jeudi, Lady One, il est 7h30. La salle info-titre avec vous, Chaz Atopsy, 4 membres du MSM convoqués par la FCC.
6: Le parti dénonce un timing trop parfait, crie à la persécution politique à moins d'une semaine de leur rassemblement à Flac. Satish Fogou veut faire le point sur les enquêtes en attente depuis 2018. Le nouveau président de l'IPCC sera l'invité du Focus après 8h. Un policier affecté à la sécurité du président arrêté par là-dessous. Le constable de la Bipsou intercepté à Triolé avec 345 grammes de cocaïne pour une valeur estimée à 5,2 millions de roupies. Et puis, vague de disparition à Madagascar, le Premier ministre confirme la poursuite des recherches.
5: Merci, Chazia, et rendez-vous tout à l'heure à 8h pour le Grand Journal.
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2: Et nous parlons de Glasgow 2026. Maurice part à la conquête du Commonwealth à vie.
3: Et oui, Luana, les projecteurs se tournent vers l'Écosse où les Jeux du Commonwealth 2026 seront officiellement lancés ce jeudi. Glasgow accueille jusqu'au 2 août environ 3000 athlètes issus de 74 nations et territoires avec 215 titres à distribuer. La cérémonie d'ouverture se déroulera à l'Ovo Hydro, une première dans l'histoire des Jeux puisqu'elle sera organisée entièrement dans une salle. Le roi Charles III et la reine Camilla sont attendus pour déclarer officiellement cette édition ouverte. Maurice sera engagé dans 6 disciplines, l'athlétisme, le para-athlétisme, la boxe, le judo, la natation et l'haltérophilie. C'est le boxeur Fabrice Valérie qui aura l'honneur de porter le quadricolore lors du défilé. La nageuse Anishta Tilok, elle, était désignée porteuse du bâton, tandis que le judoka Winsley Gangaya assumera le rôle de capitaine de la sélection masculine. En natation, Anishta Tilok disputera ses premiers Jeux du Commonwealth. La spécialiste du dos sera engagée sur 50, 100 et 200 mètres. Elle partagera le bassin avec Alicia Kokshun, Hans Liemping, Bradley Vincent et Grégory Anedin. Courses hippiques, le Mercer's Derby n'aura pas lieu comme prévu. La Gambling Regulatory Authority a rejeté la demande de dérogation du Mercer's Turf Club Jockey Club qui souhaitait maintenir la tenue du Mercer's Derby ce samedi 25 juillet. L'autorité estime que les conditions réglementaires, notamment la participation d'au moins 3 écuries distinctes avant l'ouverture des paris, doivent être respectées afin de préserver l'intégrité, la transparence et la confiance du public dans les courses hippiques. Place maintenant au cyclisme et au Tour de France. Jasper Philipsen a retrouvé le chemin de la victoire en s'adjugeant mercredi la 17e étape entre Chambéry et Voiron, parfaitement emmenée par Mathieu Van Der Poel. Le Belge a réglé Mauro Schmidt et Olav Kuij au sprint. Au classement général, Tadej Pogacar reste solidement installé en jaune avec 4 minutes et 32 secondes d'avance sur Remco Evenepoel. Ce jeudi, retour en montagne pour une 18e étape qui pourrait réveiller les candidats au classement général. 3 journées montagneuses restent à négocier avant l'arrivée finale à Paris. En football, l'Italie rêve de Pep Guardiola. Le président de la fédération italienne confirme l'existence de discussions avec l'ancien entraîneur de Manchester City. La squadra azzurra recherche un nouveau sélectionneur depuis le départ de Gennaro Gattuso après l'échec de l'Italie dans la course au mondial. Aucun accord n'a toutefois encore été conclu avec le technicien espagnol. Manchester City sécurise l'avenir de ses cadres. Après avoir prolongé Phil Foden jusqu'en 2030 avec une année supplémentaire en option, le club a trouvé un accord avec Jeremy Doku et Aboukodir Kousanov. Les deux joueurs devraient signer de nouveaux contrats les liant aux Citizens jusqu'en 2031. Une manière pour City de poser les fondations de sa nouvelle ère sous la direction d'Enzo Maresca. Voilà la fin de ce journal des sports. Merci de l'avoir suivi. La suite avec vous, Luana.
2: Merci beaucoup, Avi, pour toutes ces précisions ce matin. Très bon jeudi et rendez-vous demain, 5h, pour Matin Bonheur.
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2: À 7h36, allez pour les températures. Aujourd'hui, en ce jeudi, très ensoleillé, les nuages quand même, tard dans l'après-midi vers le nord de l'île. Mais sinon, nous profiterons de ces belles périodes ensoleillées avec une maximale aujourd'hui de 22 à 24 degrés du côté de Curepipe, où d'ailleurs il devrait faire très beau encore aujourd'hui ce matin, et de 26 à 28 degrés vers les régions côtières. C'est une belle journée. Merci de la démarrer avec Ready One ce matin.
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0: Avion ce jeudi. C'est signé Jimmy Gassel, s'il vous plaît. À ses côtés, le chanteur marocain Zayn avec El Haya. Hamdoulila, là, ce matin. Et ben oui, de son deuxième album Métissage, hein, disponible sur Spotify, l'album de Jimmy Gassel. D'ailleurs, il était dans le club de Miguel pour nous en parler. Et Miguel, lui, vous donne rendez-vous tout à l'heure, 11h-13h, pour une nouvelle aventure du club. Et ben oui, donc, soyez au rendez-vous avec de nouvelles petites pépites encore. 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Donc, qu'en pensez-vous? La question, elle est très très facile ce matin pour l'inscription du jour. Donc, ticketbox.mu, c'est l'assurance d'un paiement 100% sécurisé et d'une assistance personnalisée. Est-ce que c'est vrai ou alors c'est faux? À vous de nous balancer la bonne réponse dès maintenant. 58 53 77 21. Nous accueillerons tout à l'heure le quatrième VVIP ticketbox.mu. 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Je vous souhaite bonne chance ce matin.
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0: À 7h41 et place aux choses sérieuses ce matin pour 60 secondes chrono, notre grand quiz de culture générale, 10 000 roupies en jeu comme toujours parce que voilà, tout se joue en une minute. Avant d'accueillir le challenger, l'inscription du jour, ah bah oui, yes, sur le flow de... Amy Winehouse aujourd'hui, révélée, je le rappelle, en 2003 avec l'album Frank, puis... propulsée, hein, au rang de superstar mondiale, Amy Winehouse. Elle a marqué l'histoire de la musique autant par son timbre très très jazzy, timbre exceptionnel, unique même, que par son style au look très vintage. Hein, et ben oui, rappelez-vous de la touffe qu'elle portait. C'était quelque chose. Amy Winehouse est décédée à l'âge de 27 ans. Pour la bonne réponse, c'était le 23 juillet 2011. À cette date, elle rejoint d'autres légendes comme Jimi Hendrix, Janis Joplin ou encore Kurt Cobain, tous décédés et au même âge, donc et intègre ce mythique club des 27. D'où ce clin d'œil là ce matin, 27 ans pour la bonne réponse. Merci beaucoup Rajiv. Et là, il est temps d'accueillir nos challengers. Nous sommes du côté de Quatre Bornes aujourd'hui. Ah, bah les deux de Quatre Bornes. C'est Jean-Marie avec nous. Bonjour Jean-Marie.
5: Bonjour Loana.
0: Bonjour, comment ça va Jean-Marie?
5: Ben, ça va, un peu de stress, mais ça fait assez longtemps que j'ai pas participé.
0: Ah bah écoutez, on est ravis de vous retrouver ce matin. Donc, à ce qu'il paraît, ça fait plus d'un an, c'est ça?
5: Exactement.
0: Ah, exactement. Welcome back ce matin Jean-Marie, on est ravis de vous retrouver. Et puis bah, vous faites face à Yann du côté de Quatre Bornes aussi. Yann, bonjour.
6: Bonjour Loana.
0: Bonjour, comment ça va Yann?
6: Ça va bien, merci à vous.
0: Bien, vous aussi vous êtes de retour après plus d'une année, c'est ça?
6: Exactement.
0: Oui. Oh bah génial, messieurs, on est ravis de vous retrouver ce matin, Yann et Jean-Marie. Alors, le principe, donc, just to refresh a little bit, vous aurez chacun 30 secondes pour répondre à nos 5 questions culture générale. Et celui avec le meilleur score, oui, le plus de points, ça n'a pas changé, passera en finale pour les 10 000 roupies ce matin. Jean-Marie et Yann, vous n'hésitez pas, vous dites pas si vous bloquez sur une question, c'est important, d'accord?
5: Le problème.
6: Ok.
0: Une proposition, vous laissez sortir, on ne sait jamais, c'est peut-être la bonne réponse. Mais le plus important, prenez plaisir à jouer avec nous. Yann et Jean-Marie, messieurs, bonne chance.
5: Merci.
0: Alors Jean-Marie, on va démarrer avec Yann, le I de Yann, d'accord?
5: Ok.
0: Très bien, on se dit à tout de suite Jean-Marie. Yann?
6: Oui.
0: Est-ce que vous êtes prêt?
6: Je suis prêt.
0: Le chrono à la fin de la première question. Yann, nous sommes en 2010. Quelle île a été inscrite au patrimoine mondial de l'UNESCO pour ses pitons, ses cirques ou encore ses remparts? Oui, la Margarita, la Regina sont des incontournables de quelle spécialité?
6: Italien.
0: Oui, voilà, c'est ça. Quelle est l'unité monétaire principale de la Nouvelle-Zélande?
6: De l'or.
0: Oui, allez, on prend. À quelle grande famille d'oiseaux appartient le célèbre ara?
6: Je sais pas.
0: Lequel des sens est défaillant chez un astigmate?
6: Pas.
0: Alors, le chrono, il est fini.
6: Ah.
0: C'était la vue, précisément.
6: Ok, c'est vrai, oui.
0: Et à quelle grande famille d'oiseaux appartient le célèbre ara? C'est un perroquet.
6: Perroquet, oui, c'est vrai.
0: Vous avez trois bonnes réponses ce matin, Yann. Vous restez avec nous, d'accord?
6: Merci.
0: Jean-Marie!
5: Oui, allô, essayez.
0: Ben oui, à votre tour, Jean-Marie. Vous merci. Avez compris le message. Quatre bonnes réponses et on poursuit avec vous. Sinon, bien sûr, soit un sans faute ou alors, au pire des cas, un 3 sur 5 pour pouvoir disputer un tie-break. Ça marche?
5: Ben, je souhaite.
0: Très bien. Ben écoutez, le chrono reprend à la fin de la première question. Jean-Marie, dites-moi, nous sommes en bande dessinée ou encore bande animée ce matin. Quelle est la seule pierre qui peut réduire un certain Superman à l'impuissance?
5: Voilà, j'ai oublié, je passe.
0: Quelle variété de fruits peut être Royal Gala ou alors Fuji?
5: Passe.
0: Quelle est la signification du mot latin nimbus ou nimbus de cumulonimbus?
5: Ben, nuage.
0: Oui, comment appelle-t-on le petit de la souris?
5: Souris-chou.
0: Oui. Quelle est la couleur commune aux drapeaux nationaux de l'Allemagne ou encore de l'Algérie?
5: Rouge.
0: Oui. Alors, je me tourne vers le panel, bien sûr. Hein. C'est sur le gong et le rouge est la bonne réponse. Alors, la variété de fruits qui peut être royal ou alors Fuji, c'est la pomme.
5: Ah oui, ok.
0: Tout simplement ce matin et puis en bande dessinée ou animée, voire même aussi au cinéma, quelle est la seule pierre qui peut réduire Superman à l'impuissance?
5: Oh là là, j'ai oublié.
0: C'est la kryptonite.
5: Exactement.
0: Bah oui, ce matin, mais vous avez...
5: Bah là, je fais défaut.
0: Mais écoutez, là, je fais défaut ou pas, vous avez trois points quand même, Jean-Marie, s'il vous plaît. Hein. Okay. Et ce qui fait que nous passons en tie-break ce matin.
5: Tie-break, ok.
0: Yann?
6: Oui.
0: Alors, vous connaissez l'épreuve du tie-break, hein. Une seule et même question pour vous départager, messieurs.
6: D'accord.
0: Ça y est, on m'envoie la question qui est sur l'écran dès maintenant. Jean-Marie connaît le principe très bien parce qu'on l'entend expliquer ça à quelqu'un d'autre. Vous l'expliquez à qui, Jean-Marie?
5: À ma femme.
0: À votre épouse. Bonjour. Très bien. Alors, rapidos, Jean-Marie et Yann, je vous pose la question. Puis après, c'est à vous de nous donner ce matin votre prénom d'abord et votre réponse collée. D'accord?
6: D'accord.
0: Jean-Marie, c'est bon pour vous?
5: Ok.
0: Très bien. Vous avez la bonne réponse, mais vous ne m'avez pas donné le prénom d'abord, vous serez quand même disqualifié. Yann et Jean-Marie?
5: Oui.
0: Est-ce que vous êtes prêts?
5: Oui.
0: L'épreuve du tie-break, c'est maintenant. Concentration. Je pose la question, puis Raji va activer les 5 secondes. Ça va se jouer pendant ces 5 secondes. Prénom d'abord et votre réponse. Bonne chance.
5: Merci.
0: Jean-Marie et Yann, nous sommes dans la mythologie égyptienne ce matin. Quel dieu à tête de faucon, fils d'Isis et de Osiris, est le protecteur des pharaons?
6: Canra.
0: Pas connu, Jean-Marie, nous bêtons des là. Hein
5: non, c'est vrai.
0: Alors, Yann, vous m'avez dit
6: Ra.
0: Ra, c'est le dieu du soleil. Attention. C'est Horus qu'il fallait trouver ce matin. H-O-R-U-S dans la mythologie égyptienne. Je dis bien ce dieu à tête de faucon là ce matin. Bah écoutez, messieurs.
5: On a essayé, quoi.
0: Bien sûr, si c'est le plus important ce matin. J'espère vous retrouver bien vite, avant fin, on va dire, peut-être la semaine prochaine ou alors fin août. Ça marche?
5: Ok, ça marche.
6: Merci.
0: Vous n'attendrez pas un an avant de revenir, on fait comme ça?
5: Non, sans problème.
6: Bien sûr.
0: Allez, génial. En attendant, je vous souhaite une excellente journée. Yann de Quatre-Bornes, également Jean-Marie. Merci, messieurs.
5: Ok, merci à tout le monde. Bonne journée.
0: Bonne journée. Ciao, bye bye. Avec des bisous doux et des bisous fous, bien sûr. Ben voilà, ils étaient de retour ce matin. Ben, l'épreuve du tie-break a eu raison, tout simplement. Ce sont des choses qui arrivent. Et c'est la question, vous voyez pas le panel déjà. Mais merci à Yann et Jean-Marie d'avoir été au rendez-vous ce matin. 60 secondes chrono. Vous l'avez compris, hein, pas de finalistes aujourd'hui. Quoique, ils étaient très deux bons candidats. Mais nous, on revient demain. Sans faute pour une nouvelle aventure, 60 secondes de chrono. Chaque matin, je rappelle, 10 000 roupies en jeu également et pour le voucher de 500 roupies, ça reste chez nous aujourd'hui, pas de finaliste. 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J'ai un peu de temps, hein, donc je vous en parle. Et pour décrocher le jackpot, parce que nous gardons le jackpot de 10 000 roupies pour les enfants aussi. 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

0: du Hit Radio One, il y a Madonna, il y a Sabrina Carpenter avec Bring Your Love. 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
0: Très bon jeudi à l'écoute de Radio 1. Belle matinée, il est 8h. La nouvelle édition Info avec vous, Chazia Topsy, pour démarrer ce matin. La flambée des coûts de construction éloigne davantage le rêve de devenir propriétaire.
3: Entre hausse des matériaux, de la main-d'œuvre et des dépenses annexes, les budgets des ménages sont mis à rude épreuve. On fait le point dans cette édition. Bruno Le Ret alerte sur les risques pour le corridor maritime de la mer Rouge. Les îles des Mascarins pourraient subir des perturbations liées à la sécurité maritime et à la hausse des coûts de transport. Quatre membres du MSM convoqués par la FCC dans l'affaire Mercantile and Maritime Group. Le parti dénonce un calendrier trop parfait à l'approche de son rassemblement.

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1: Rêve de devenir propriétaire, c'est loin d'avantage pour de nombreux Mauriciens. Déjà confrontés à des prix immobiliers élevés, les futurs acquéreurs doivent désormais composer avec une nouvelle hausse des coûts liés à la construction. Les dernières données du Bureau national des statistiques montrent une augmentation du prix des matériaux, de la main-d'œuvre et d'autres dépenses associées. De l'entrepreneur au fournisseur, toute la chaîne de construction est affectée par cette flambée des prix. Mais au bout du compte, c'est l'acquéreur qui assume la plus grande partie de cette hausse. Le compte-rendu de Vince Bryan.
2: Nitish Nastili, président de l'association des petits contracteurs, affirme que la hausse des coûts, aggravée par le conflit au Moyen-Orient, pèse lourdement sur les petits contracteurs. Liés par des contrats à prix fixe, ils sont souvent contraints de répercuter ces hausses sur les acquéreurs.
3: Il y a des situations qu'on peut pas éviter. On doit passer ce coût directement au client. Il y a un certain pourcentage que nous, on peut absorber. Mais au-delà de ça, on peut pas. Ça va être vraiment difficile. Et là, on souhaite vraiment que le gouvernement vienne avec des aides.
2: Dame propriétaire de la quincaillerie Matabadol dit faire face à un choix difficile. Protéger ses marges ou épargner ses clients. Un équilibre de plus en plus compliqué avec les augmentations répétées.
4: Tant qu'un carré se travaille, il commence à baisser un peu. Parce qu'il y a la moindre du monde, je peux bizarre, débourse plus maintenant qu'il de mois avant. Nous pouvons obliger de travailler petit profit pour Edouard Dimoun. Si nous vous travaillons bellement comme, nous avons produit pour rester.
2: Pour Alain Aurillan, engagé dans le social pour un logement sain, la hausse des prix freine de plus en plus de projets de construction, menant souvent à l'abandon des projets.
5: De quoi plus faire? Tu vois le prix augmenter. Bien sûr que si Manimou nous conseille un petit projet, et j'ai retrouvé dans une situation que tu vois, si Manimou monter, c'est difficile. Tu vois, ça, ça dire que Manimou n'a rien. Maman, quand je suis à tout pour avoir la pauvreté, il n'y a pas si besoin de tout pour construire la maison. Mais moi, je fais un prix raisonnable pour Manimou au bal de sel, de nous donner une possibilité pour acheter, pour monter, pour monter sa case.
2: L'accès au logement, souvent présenté comme un droit, devient par moment un privilège.
1: Une pression sur les coûts qui ne concerne pas uniquement le secteur de la construction, puisque les tensions internationales pourraient également peser sur les échanges commerciaux et les frais de transport maritime. Selon Bruno Lorette, consultant en sécurité maritime, pour certains pays d'Afrique de l'Est, l'escalade militaire entre l'Iran et les États-Unis accentue les risques pour les navires empruntant le corridor maritime de la mer Rouge et du golfe d'Aden. Pour lui, la vigilance reste de mise face à une crise géopolitique susceptible de perturber le transport maritime régional. Bruno Lorette est au micro d'Emmanuel Edou.
6: Oui, là-bas, en échange, nous avons un groupe sécurité maritime internationale. Nous connaissons qui va passer là-bas. Et même UKMTU, il attire l'attention, un bateau dans sa parage. Actuellement, il y a une tension aussi, l'eau Red Sea, l'eau Golfe d'Aden. Donc maintenant, si sa tension-là continue, le golfe d'Aden et le détroit d'Hormuz, qui veut dire pour une augmentation du coût du fret maritime et de l'assurance maritime. Maintenant, s'il y a un coût au niveau du fret maritime, au niveau de l'assurance maritime, mais aussi le risque de l'or monter et ben, le produit pétrolier augmenter et le gaz, il est capable d'avoir une répercussion, l'ONU, ici à Maurice, état insulaire.
1: La direction du MSM conteste le calendrier des convocations émises dans le cadre de l'enquête sur le contrat pétrolier de 30 milliards de roupies entre la State Trading Corporation et Mercantile Maritime Group. Le parti estime que le timing soulève des interrogations alors que plusieurs de ses membres sont appelés à s'expliquer devant la Financial Crimes Commission. Selon nos informations, l'ancien Premier ministre Pravin Jugnauth devait être convoqué la semaine prochaine, période qui coïnciderait avec le grand rassemblement prévu par le Parti Orange à Flac. L'ancien ministre des Finances, Rengan Dempadaachi, a déjà été entendu hier, tandis que l'ancien attorney general, Manish Gobin, doit comparaître aujourd'hui. Le point avec Danip.
7: La direction du MSM est catégorique. Il s'agit d'une campagne de persécution, comme l'avait déjà affirmé son leader Pravin Jugnauth il y a un mois. La série de convocations émises par la Financial Crimes Commission cette semaine et la semaine prochaine est ainsi qualifiée de timing trop parfait. L'ancien attorney général et secrétaire du MSM Manish Gobin est allé plus loin en comparant ses convocations aux méthodes de la Gestapo, la police politique de l'Allemagne nazie entre 1933 et 1945, chargée notamment de traquer et d'éliminer les opposants au régime. Il a d'ailleurs retracé la chronologie

0: Des événements, le samedi 18 juillet, le Centros décide d'organiser un grand rassemblement à Flac pour le mercredi 29 juillet. Le lundi 20 juillet, la FCC expédie selon lui les convocations par voie express aux leaders et au secrétaire général du MSM. Le mercredi 22 juillet, les convocations sont réceptionnées par la poste contre signature et fixées au jeudi 23 juillet. Toutefois, selon les informations recueillies, le rendez-vous de Pravin Jugnauth avec la FCC a été repoussé à la semaine prochaine en raison de l'indisponibilité de son homme de loi. Pour rappel, Ranganathan Padayachi et Sudesh Kalichen avaient été arrêtés en juin dernier dans cette même affaire sous une accusation de public official using office for gratification.
1: On parle politique toujours avec Ramavala Eden qui estime que la mobilisation organisée dimanche dernier contre la réforme des pensions mérite toute l'attention. Invité de l'émission Face à Face animée par Ashley Victor hier soir, le Sina Council a tenu préciser que son absence au rassemblement du Réforme Parti ne traduisait en rien un désaccord avec cette cause. Il explique qu'il n'a pu y participer pour des raisons de santé. Mais s'il réaffirme son soutien au combat mené contre la réforme des pensions, Ramavala Eden se montre en revanche, critique envers Roshi Badin, ancien allié du leader du Réforme Parti au sein de l'Union Réforme. Il estime que ce dernier a la qualité de s'autodétruire, extrait de son intervention.
2: Politiquement, l'eau pension, par exemple, Roshi fait un bon travail et me soutenir à l'île là. Mais pas plus que ça. Roshi a sa qualité de te détruire. C'est-à-dire, lui-même, lui, il fait une grande affaire, un seul coup, il fait une affaire, elle est là, il est réquilé. Mais Bizet n'a pas chance pour entourer lui-même avec Benjimoun capable et permettre les autres aussi capables de prendre position pour capable grandir un mouvement. Concentrer loin de celle du monde, il est facile à attaquer ça du monde là. Mais c'est une bonne foule, hein. Le Bizet pas sous-estimé. Il n'est pas facile pour rallier du monde. Un seul du monde, il reste amène sa quantité de monde là, un dimanche, content pas content, il amène du monde. Donc, capable, expectation, type plus belle, mais toujours, il peut aider dans le combat, l'eau, sa thème, pension là.
1: Et je vous le disais en titre, un garde du corps du président de la République a été arrêté hier par l'Anti-Drug and Smuggling Unit de la Southern Division. Le constable Mohamed Nifaz Ali Ali Mahmoud, affecté à la Very Important Person Security Unit, soit la VIPSU, a été interpellé à Triolet avec 345 grammes de cocaïne, dont la valeur marchande est estimée à 5,2 millions de roupies. Il a été arrêté en compagnie d'un complice à l'issue d'une opération de surveillance menée depuis plusieurs semaines. Le point avec Vilmounia.
3: Le policier de 33 ans était dans le viseur de la brigade antidrogue du Sud depuis quelque temps. Il a été arrêté hier à la Princess Anne Road, à 7e mile Triolet, en compagnie de Sheikh Mohamed Azor Soudan Dimazo, un helper âgé de 20 ans. Lors de l'intervention, les enquêteurs ont découvert sur ce dernier 16 doses de cocaïne pour un poids total de 345 grammes. La valeur marchande de cette drogue est estimée à près de 5,2 millions de roupies. Les policiers ont également saisi 20 sachets vides, une balance électronique, 1725 roupies et un téléphone portable sur lui. La fouille sur le constable Mohamed Nizar Ali Ali Mahmoud a de son côté permis de retrouver 8000 roupies ainsi que 150 dollars américains. Les deux suspects ont été placés en détention préventive et devraient être inculpés provisoirement du trafic de drogue devant la justice ce matin. Selon des sources au Kazan Central, cette affaire illustre la progression de la consommation de cocaïne à Maurice, notamment auprès d'une clientèle disposant d'un certain pouvoir d'achat, parmi laquelle figureraient des professionnels ayant étudié à l'étranger et des expatriés. Les enquêteurs estiment que les quantités saisies correspondent à un marché destiné à des consommateurs capables de payer plusieurs doses auprès de leurs fournisseurs.
1: Et tout à fait autre chose à présent, financement de 28 millions de roupies destiné à renforcer la lutte contre le VIH à Maurice tarde toujours à se concrétiser. Selon l'association PILS, le dossier qui devait être soumis à la SADC avant le 3 avril n'a pas encore été finalisé. Le ministère de la Santé précise que cette démarche doit respecter les procédures établies par la SADC, notamment par une validation préalable du National AIDS Secretariat. Toutefois, PILS indique que les demandes de précision formulées par l'organisation régionale n'aurait été reçu que récemment. Joël Samy, directeur exécutif de PILS, exprime ses inquiétudes quant aux impacts de ce retard sur la continuité des actions engagées. Il est au micro de Vince Bryan.
4: Ils vous disent qu'ils doivent en fait valider le dossier que PILS soumet et qu'ils sont garants de ce que PILS va soumettre. On est tout à fait d'accord. Par contre, nous, notre point, c'était sur ce deadline justement du 3 avril et personne ne nous a dit, et ce qu'on demande aussi dans notre lettre, est-ce qu'il y a eu une négociation avec la SADC pour soumettre le dossier en retard? Ils parlent de clarification qu'ils nous demandent pour valider notre dossier pour envoyer à la SADC, mais on n'a toujours aucun détail sur un deadline agréé avec la SADC pour pouvoir lui déposer le dossier après la date qui nous a été communiquée.
5: 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Nous marquons une courte pause pub pour la suite de ce journal. À tout de suite. 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
2: La suite de ce journal, la chasse d'autopsie, 5 soldats tués dans une attaque armée dans le sud de la Thaïlande.
3: Les militaires ont été pris pour cible par des assaillants hier soir qui ont ouvert le feu et lancé des bombes artisanales. Cette attaque figure parmi les plus meurtrières enregistrées ces dernières années dans cette région, à majorité musulmane contrôlée depuis plusieurs décennies à une insurrection séparatiste. Et puis la vague de chaleur exceptionnelle qui a frappé le Royaume-Uni en juin a lourdement impacté l'économie du pays. Selon une étude de la London School of Economics, la canicule a entraîné une perte de 24 millions d'heures de travail, représentant un manque à gagner estimé à 1,1 milliard de livres. Les secteurs les plus exposés à la chaleur, notamment la construction et l'agriculture, ont été davantage touchés. Voilà ce qui met un point final à cette édition de la matinale. Retrouvez Eloana pour la dernière heure du Wake Up Show.
2: Merci Chazia Topsy, on vous retrouve tout à l'heure à 8h30 pour le rappel des titres.
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1: Radio One, il est 8h14. Focus ce jeudi donne la parole au nouveau chairman de l'Independent Police Complaints Commission, Satish Fogou. Il répond à vos questions. Emmanuel Edou, bonjour.
2: Luana, bonjour. Satish Fogou, bonjour.
3: Bonjour.
2: Comment on prend une nomination comme nouveau chairman de la IPCC?
3: On a accepté avec humilité. C'est une institution assez récente, assez nouveau, qui est indépendant. Ok. Elle a beaucoup de travail à faire. Surtout, un mandat à IPCC, c'est pour enquêter l'obane infraction la loi, 24 dans la police, le policier. Et aussi misconduct. Et il paraît qu'il y a une annonce au niveau misconduct et aussi l'offense que les policiers commettent. Par exemple, violence ou abus d'autorité ou violence physique ou verbale. Et une affaire plus importante qu'ils ont adressé, vous pensez, c'est ça, le problème relationnel entre public et la police. Il paraît qu'il y a un manque de confiance de la part du public dans la police et aussi un manque de respect. Et les mutuels aussi, les coupes des côtés. Donc, il y a un travail à faire, bien été comment pour promouvoir ça, l'entente et confiance entre public et la police.
2: Que vous mettez en place déjà pour résoudre mon problème, surtout mon enquête qui est en suspens depuis 8 ans?
3: Backlog et côte ça peut bloquer. Mon besoin fait une autopsie, et côte ça peut bloquer et trouve une solution parce qu'il n'est pas juste. C'est comment dire qu'il y a une bonne faire complainte. Là les choses, là les besoins définitivement par contre qui peut arriver. Déjà si une bonne peut faire complainte puis les victimes quelque part ou à plus les peut allège qu'il est une victime. Là, il n'est pas besoin de révéler une victime, il vient faire une complainte après les besoins et il n'est pas connu qui peut arriver.
2: Comment rétablir confiance entre la force policière et aussi avec le rôle de IPCC avec le public et les policiers?
3: C'est très très sérieux, une question très pertinente. Moi au contraire, moi je pensais qu'il faut faire public connaître, besoin sensibiliser le public qui est dans sa forum là, et dans sa plateforme là, et besoin encourage ben du monde parce que c'est comme dire un watchdog, right? C'est un watchdog et l'important une institution comme IPCC, l'important d'une démocratie et d'un état des droits. Bien capable d'une institution indépendante qui protège les droits fondamentaux des citoyens. Donc moi, je m'encourage parce que c'est une manière aussi pour dénoncer et pour montrer que voilà, à travers IPCC, bien servi à une machinerie, bien servi sa plateforme-là et travaille ensemble avec l'autorité, le jeu de l'autorité, avec la police aussi, pour effectivement pour diminuer les cas d'abus.
2: Satish Fogou, merci.
3: Merci.
1: Merci et très bonne journée à notre invité. Quant à vous, Emmanuel Edou, on vous retrouve tout à l'heure. Ce sera pour votre édito. 4 jours que dure en Inde une manifestation de la jeunesse du mouvement CAFAR pour dire stop à la corruption institutionnelle et au scandale des fuites de sujets d'examen au niveau tertiaire. Le mouvement Gen Z gagne-t-il la Grande Péninsule? Emmanuel titre ce matin, la jeunesse indienne donne le CAFAR au pouvoir. Rendez-vous tout à l'heure après 8h30.
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1: Avec un très beau soleil en ce jeudi, nous sommes gâtés encore une fois. Et ben oui, ce soleil, ces belles périodes et ces belles couleurs, surtout avec un très beau ciel ce matin, en espérant que ça dure. Par contre, ce ne sera pas vraiment le cas. Pour les nordistes, avec peut-être quelques gouttes de pluie à prévoir dans l'après-midi, mais ailleurs, partout, il continuera à faire très très beau selon Météo Maurice. Et puis, le vent est léger, variable ce matin, nous vient du sud à une vitesse de 15 km/h. La mer, elle est agitée au la des récifs, toujours ces houles venant du sud de 2 mètres. Une marée haute ce soir, 20h45, marée basse demain matin, très tôt, aux alentours de 4h30, alors que ce coucher du soleil est attendu à 17h49. Très bonne journée.
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1: Et on approche de 8h20, direction l'infotrafic là ce matin, le réseau routier. Oh bah écoutez, ça va, ça avance, même s'il y a quelques ralentissements. Nous avons toutes les précisions ce matin avec le constable Sokai. Bonjour constable.
11: Bonjour Loana et bonjour à tous les auditeurs. Alors, au niveau de la circulation, l'état du trafic routier, toujours selon mes dernières informations reçues pour ce beau jeudi matin. Le plus important à noter, c'est que heureusement, il n'y a pas d'accident, pas de panne de véhicule ou autre obstruction majeure qui pèsent la circulation sur les artères principales. Et à l'heure actuelle, comme je vous avais dit, il y a beaucoup de véhicules qui me convergent vers la capitale sur l'autoroute M1 et M2 et aussi à Eben sur M3. Nous pouvons observer un ralentissement au niveau du Highland Saint-Jean réduit et Sorèze vers Pauli sur M1. Et aussi tout près du rond-point de Richter, Rochebois et Fonfaron, en direction de la capitale sur M2. Sur l'ancienne route, depuis Saint-Jean, passant par Rossil, Coromandel, Grand-Rivière et La Butte, jusqu'à l'entrée de la capitale, nous pénètre maintenant d'arrêt habituel. Sinon, dans d'autres secteurs de l'île, pour le moment, ça roule continuellement. Voilà du côté de la circulation sur une route. Monsieur Zetou, bonne route, bonne journée, bon courage, merci de votre écoute et à très bientôt. Ou d'autres infos.
1: Merci beaucoup, constable Sokai, pour toutes ces précisions ce matin. Et ben oui, bonne route à vous tous, amis patrouilleurs, anything on the road. Comme toujours, le WhatsApp de Radio One à votre disposition, 58 53 77 21. Bonne route et bon jeudi.
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1: Allez, merci d'être avec nous. Et ben oui, on se jeudi. Très belle journée tout le monde. Maison, boulot, sur les routes, les vacances. Et ben oui, nous vous souhaitons un joyeux jeudi. Et puis, écoutez, à venir, info titre, édito, également des cadeaux pour vous. 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Belle Sangat, suivi de votre prénom, donc avec la troupe Comico. Je le rappelle, vous avez 15 minutes, un top chrono pour jouer, pour nous balancer un maximum de Belle Sangat au 58, 53, 77, 21. Je vous souhaite bonne chance ce matin pour les deux billets gold à remporter, donc après 8h40. À vous de jouer et à fond les inscriptions. Et bonne chance. Et pour Belle Sangat, deux billets, je dis bien catégorie gold, rien que pour vous, dans votre Wake Up Show.
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5: Merci d'écouter Radio One. Très bon jeudi, il est 8h30. Nous voyons l'info-titre avec vous ce matin. Chazia Topsy, nouvelle hausse des coûts de construction.
6: Le rêve d'un logement accessible devient un défi majeur à Maurice. Propriétaires et entrepreneurs subissent la pression des prix. Les routes maritimes de la mer Rouge sous haute surveillance. Bruno Laurette prévient d'éventuelles répercussions avec une hausse possible des frais de fret et d'assurance. Amavala Eden soutient le combat de Roshi Badin contre la réforme des pensions. Il estime toutefois que le leader du Reform Party a la qualité de s'autodétruire. Et puis au Royaume-Uni, la chaleur extrême provoque des pertes économiques majeures. Une étude de la London School of Economics révèle 24 millions d'heures de travail perdues pendant la canicule de juin.
5: Merci Chazia, on vous retrouve après 8h40 pour la page économie et le taux de change.
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3: Votre édito ce matin avec vous, Emmanuel Edoux, vous titrez aujourd'hui « La jeunesse indienne donne le cafard au pouvoir ». Bonjour Emmanuel.
4: Bonjour Luana, bonjour à tous. L'Inde, considérée comme la plus grande démocratie au monde, fait face à une crise politique interne d'une ampleur inédite à l'ère moderne. Le système d'examen de l'enseignement tertiaire de la Grande Péninsule est éclaboussé par un scandale de fuite de sujets, de corruption et de fraude institutionnelle qui met New Delhi à genoux depuis 4 jours. Les jeunes du mouvement intitulé « Le Parti du Peuple des Cafards » ont investi les rues de la capitale indienne pour réclamer la démission du ministre de l'Éducation. Toutefois, les faits les plus frappants de ces manifestations pacifiques qui ont gagné jusqu'à le Lok Sabha à Delhi ont été la violence des forces de l'ordre. La police a gazé les manifestants pour les disperser et a fait usage de la force. Une situation décriée par le Congrès, parti de l'opposition, dont le leader Rahul Gandhi a été interpellé manu militari mardi dernier lors du deuxième jour de manifestation. Le mouvement dit des cafards résulte d'un ras-le-bol de la jeunesse indienne dans le sillage des mouvements de révolte lancés l'année dernière au Népal, au Maroc et à Madagascar. Cette jeunesse affirme qu'elle n'en peut plus de la corruption et de la fraude qui gangrènent les institutions en Inde. Elle souhaite que les dirigeants du gouvernement indien descendent de leur tour d'ivoire afin de prendre conscience de la souffrance des jeunes diplômés dont les examens universitaires sont torpillés par un scandale longtemps étouffé dans les encannes du pouvoir. Cette violence envers les manifestants a soulevé une vague de soutien sur les réseaux sociaux. Quelques acteurs de Bollywood ont pris la parole pour interpeller les autorités face à une jeunesse ensanglantée dans les rues. La réaction du Premier ministre Narendra Modi est attendue face à ces protestations qui, pour la première fois en 12 ans, ébranlent le BJP au pouvoir alors qu'il entame son troisième et dernier mandat à la tête du gouvernement indien. Aujourd'hui à Maurice, les amendements qui seront apportés par le biais de Finance Bill, le Public Gathering Act, afin d'infliger une amende pouvant aller jusqu'à 100 000 roupies pour tout rassemblement ou manifestation illégale, suscitent des interrogations sur le droit à la liberté de manifester. Déjà, plusieurs dispositions du Public Gathering Act soulèvent des questions quant au respect des conventions ratifiées par Maurice 87 et 98 du Bureau international du travail qui portent respectivement sur la liberté d'association et la protection du droit syndical ainsi que le droit de négociation collective. Nous qui citons l'Inde comme exemple de grande démocratie, nous avons aussi le droit de suivre les événements qui touchent une jeunesse qui a le cafard face au pouvoir en place à New Delhi. Bonne journée à l'écoute de Radio One.
3: Merci Emmanuel Edoux pour votre édito ce matin. C'est jeudi, vous commentez l'actualité cet après-midi à partir de 17h30 avec Ashley Victor, nous la voix, nous radio. Et quelle actu? Bien sûr, le 210-8910 ou alors le 58-53-77-21.
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3: Et nous voyons les températures aujourd'hui en ce jeudi, je disais, mais très ensoleillé, de belles couleurs, un beau temps, un beau ciel bleu comme on les aime. Et aujourd'hui, côté maximal de 22 à 24 degrés vers le centre de l'île, cœur pipe d'ailleurs, où il fait très beau aussi, hein, même sur le centre de l'île, et de 26 à 28 degrés aujourd'hui, les régions côtières. C'est une belle journée. Merci d'être avec nous ce matin. Très bon jeudi.
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3: Et bien sûr, on est ensemble pour les dernières 23 minutes de votre Wake Up Show, jeudi solaire. Et merci de nous écouter, où que vous soyez en ce moment, peut-être aussi dans les petits bouchons du moment. Ben oui, allez, prenez votre mal en patience. Très bon jeudi. Parlons concert, parlons événement de Place to Be, le NSC Backstage qui va s'enflammer le samedi 1er août pour le concert Feeling de The Prophecy. Il y aura aussi Jason Ira, Authentic Groove, Mom Mamponen, Marisoli Vibes, ça vous êtes. 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Et dans votre Wake Up Show, comme toujours, c'est cadeau. Prenons la direction du standard. Aurélie, qui est avec nous ce matin, dites-nous.
9: Direction le nord de l'île, à Grand Gop, pour accueillir Lucille.
3: Lucille, bonjour.
10: Bonjour, Luana.
3: Comment ça va, Lucille?
10: Très bien, merci, et vous?
3: Oh, bah écoutez, on va bien et on est ravis de vous avoir avec nous là ce matin, Lucille. Vous êtes au boulot, oui, vous êtes à la maison, dites-nous.
10: Je suis à la maison.
3: D'accord, très bien. Donc, et en plus, il doit faire beau, là, du côté de Grand Gop.
10: Très beau et très chaud.
3: C'est vrai?
10: Oui.
3: Ouf. Ah ben oui, la chaleur, je crois qu'on a été servi hein, ces derniers jours. Et puis ben, en soirée, une petite baisse quand même, comme on
10: Exactement.
3: Les aime. Alors, ma douce Lucille, ce matin, quel a été le mot de passe qu'il fallait balancer via le WhatsApp de Radio One?
10: Feeling.
3: Of course. Vous serez dans le top feeling le samedi 1er août. Deux places pour vous,
10: merci
3: pour le concert.
10: Merci beaucoup.
3: The Prophecy.
10: Merci à Radio One.
3: Oui, Jason Ira, Authentic Group. Bah écoutez, j'espère vous voir sur place, Lucille.
10: Bien sûr.
3: Ah bah
10: bien,
3: génial.
10: Comptez sur moi.
3: Ah bah très bien. On fera un petit chin-chin ensemble, ça marche?
10: Pas de soucis.
3: Je vous embrasse, Lucille. Et je vous souhaite
10: merci
3: surtout
10: vous,
3: une très bonne journée.
10: Merci l'équipe. Bonne
3: journée. Merci. C'est gentil. Ciao, bye bye. Bisous doux. Et bisous fous. Et soyez au rendez-vous, bah justement, demain, pour les deux derniers billets dans votre Wake Up Show pour l'événement Feeling de The Prophecy, Jason Ira. D'ailleurs, pourquoi pas, on va se faire un petit kiff là. Hein. Allez, on vous installe Feeling en musique pour vous sur Radio One. Après ceci.
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0: c'est Jason Ira. Le son, c'est Feeling, bien sûr, pour le concert événement. Encore deux nouveaux billets à emporter. Donc, demain matin, sans faute. 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L'on se dirige de quel côté ce matin, Aurélie?
1: Du côté de Cœur Pipe pour accueillir Vicky.
0: Vicky, bonjour.
2: Bonjour ma loulou.
0: Comment ça va? Bien.
2: Ça va.
0: Alors, en plus, il doit faire très beau du côté de Cœur Pipe ce matin, Vicky.
2: Eh ben, justement, je suis dans le transport en commun. Je vais faire une petite balade dans Cœur Pipe.
0: Oh, vous avez raison. Profitez-en là aujourd'hui. Alors, Vicky, donnez-moi le code ce matin.
2: Alors, Belsangat.
0: Bien sûr. Et vous remportez les deux billets gold pour vous, Vicky, pour pouvoir en profiter. Magnifique. L'événement Belsangat, justement, la 10e édition du Festival du Rire avec la troupe Comico. C'est pour vous, Vicky.
2: Merci à tous, merci Radio, merci Comico, merci beaucoup.
0: Et je vous embrasse. Et ben oui, bonne journée, très belle et bonne balade à vous, Vicky, du côté de Cœur Pipe où il fait très très beau. Demain aussi, nous aurons les deux entrées, encore une fois catégorie Gold pour vous. 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

0: Allez, c'est parti pour cette page éco. 8h44 à Chaziatopsy. Emirates Airlines renforce sa présence à Maurice.
1: Avec l'ouverture prochaine d'un nouveau salon dédié à l'aéroport international Sassi Oussagor Amgoulam. Cette annonce a été faite par Essa Sulaiman Ahmad, Senior Vice President des opérations commerciales pour l'Asie de l'Ouest et l'Océan Indien, à l'issue d'une rencontre entre une délégation d'Emirates et le Premier ministre Navin Amgoulam hier. Le salon est prévu pour être opérationnel en septembre. Dans le monde, Volkswagen renforce sa stratégie dans la conduite autonome en Chine, un marché devenu essentiel face à la montée en puissance des constructeurs chinois. Le constructeur allemand prévoit de lancer ses premiers modèles de niveau 3 en Chine dès 2027, permettant une conduite avec une intervention limitée du conducteur dans certaines situations. Cette offensive vise à améliorer sa compétitivité alors que le groupe subit une forte pression de la concurrence chinoise dans l'électricité.
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0: Allez, nous prenons la direction du Royaume-Uni ce matin, Shazia.
1: La livre sterling est à 62,05 € à l'achat et à 64,24 € à la vente. L'euro est coté à 52,76 € à l'achat et à 54,76 € à la vente. Tandis que le dollar américain se situe à 46,41 € à l'achat et à 48,24 € à la vente. Le dollar australien est pour sa part échangé à 32,42 € à l'achat et à 34,90 € à la vente. Enfin, le rand sud-africain s'établit à 2,75 € à l'achat et à 3,07 € à la vente.
0: Merci Shazia pour toutes ces précisions ce matin. On se retrouve in 15 minutes.
1: See you at 9.
0: Yes, for the news bulletin.
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0: Ah ben voilà ce qui nous amène à 8h46, let's go wait time, 3 000 roupies à remporter donc ce vendredi, bah oui, vendredi c'est demain, mais oui, merci d'avoir joué par SMS avec Way, d'ailleurs qui injecte 3 000 roupies de pur bon d'achat dans votre caddie, et c'est le moment d'accueillir notre sélectionné du jour, who is on the way ce matin, Aurélie.
3: Alors direction le centre de Lille pour accueillir Christine.
0: Christine, bonjour.
4: Bonjour, salut Louana.
0: Salut, à la bien, et vous?
4: Ah, ça va, on fait aller.
0: Oh, bah écoutez, en plus, vous êtes avec nous ce matin, ma douce Christine. J'ai le plaisir de vous annoncer que vous êtes notre 4e sélectionné. Ouais.
4: Ah, c'est vrai. Merci.
0: Bravo Christine, vous
4: merci,
0: le savez,
4: Anna.
0: Demain est prévu le grand tirage.
4: Oui.
0: Et bah, je vous souhaite bonne chance, croise sec, pas les snorni rentre là-dedans, alright?
4: Yes, sure. Allez, c'est bonne journée.
0: Bonne journée merci. Aussi, je vous embrasse Christine et merci d'avoir joué avec nous là ce matin. Donc rendez-vous demain pour le grand tirage et forcément, nous pouvons à nous dernier sélectionner. Oui, vous êtes donc les inscriptions qui se poursuivent par SMS. Et ben oui, un petit moment comme ça, vous prenez 2 petites secondes pour nous balancer votre inscription, oui, suivi de votre prénom au 8810 Samtel 8383 Mighty. Et rendez-vous demain pour les 3000 roupies chez Way.
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2: 8h51, nous prenons la direction du standard ce matin avec Ticketbox.mu. 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Demain est prévu le grand tirage. Merci d'avoir joué avec nous ce matin. L'on se dirige de quel côté là aujourd'hui, Aurélie?
3: On accueille ce matin Isabelle de Pointe-Sable.
2: Bonjour Isabelle. Isabelle, bonjour. Isabelle?
4: Oui,
2: oui, bonjour. Oh, YouTube a raccroché là, Isabelle.
4: Non, pas fait ça.
2: Oh my God. Comment ça va, Isabelle?
4: Mais écoute, ça va. J'écoute la radio. En même temps, je me fais pas pour le travail.
2: D'accord.
4: Donc, voilà.
2: Très bien. On démarre son jeudi de boulot à quelle heure?
4: À 10h.
2: Ah, ben ça va, on est large. Et en plus, on prend le temps de jouer avec nous là ce matin. Merci beaucoup, Isabelle, d'être au rendez-vous. Alors,
4: je
2: Isabelle.
4: Prends le temps tous les jours de 6h à 9h tous les jours.
2: Et ça, on dit oui, lundi, oui, vendredi. Ouais, pas. Merci de votre fidélité, Isabelle. 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
4: Bien sûr que c'est vrai.
2: Of course. Yes. Isabelle, vous êtes notre quatrième VVIP avec Ticketbox.mu. Le grand tirage se fera donc demain pour ce déjeuner pour deux à Annery Hotel & Spa. Vous remportez le cadeau, vous irez avec qui, Isabelle?
4: Avec ma moitié, donc Michael, je croise les doigts.
2: Très bien, donc Michael et Isabelle, Isabelle et Michael, bah, je vous souhaite bonne chance à vous tous les deux pour le grand tirage demain.
4: Merci beaucoup, merci à toute l'équipe. Je fais des gros bisous à toi, Loulou, à Aurélie, à toute l'équipe de Radio One. Merci beaucoup.
2: Merci. Du coup, Rajiv, ah ben moi.
4: À tout le monde, à Rajiv.
2: Ben voilà. Bah, les bisous à vous également.
4: Merci,
2: et Isabelle.
4: Bonne journée à vous, merci.
2: Bonne journée. Ciao, bye bye. Et bon courage pour le boulot tout à l'heure. Elle prend le boulot à partir de 10h. Et puis, ben voilà. Donc, bonne chance pour le grand tirage. Je rappelle le cadeau de demain. C'est un déjeuner pour deux à Annery Hotel & Spa du côté de Flic en Flac avec Ticketbox.mu. D'ailleurs, le Boubizanou, dernier, Vivia. Et puis, demain matin, donc, affaire à suivre. Et surtout, à tous nos sélectionnés, n'oubliez pas de garder vos téléphones demain matin avec vous.
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2: 8h55, nous parlons Nescafé. Et c'est le must chaque matin pour la Woustim. Bien sûr, c'est le réveil matin par excellence. Avant d'attaquer chaque journée, vous avez joué avec nous quand les premiers goûts du jour commencent dans la tasse Nescafé. Et pour ce round-up là aujourd'hui, on boucle la boucle avec qui là ce matin, Aurélie?
3: Avec Rita de Goodlands.
2: Bonjour Rita.
7: Bonjour Loulou.
2: Et Vanier, oui, ça va très bien et vous-même? Correct?
7: Correct.
2: Correct, bien bon. Rita, au besoin avec Nescafé là ce matin. Alors, oui. Dis-moi qui c'est un mot, quel est ce terme qui définit l'extraction de caféine, de grains de café, également bah, les autres produits qui est dans caféine là-dedans. Oui. Est-ce que c'est décaféination ou torréfaction, Rita?
7: Oui, décaféination.
2: Bien sûr. Okay. Eh ben oui, décaféination. 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Enda Eri Nescafé, Rita.
7: Merci, Loulou. Mmh.
2: Merci d'avoir joué avec nous. Rita, je vous embrasse. Oui, bonne journée, Rita.
7: Merci, à vous de même.
2: Merci, ciao, bye bye, avec des bisous doux et des bisous fous. Ah ben voilà, donc tout est fait, tout est dit, tout est bouclé, justement, et en ce jeudi, clap de fin. Ben voilà, avant de boucler la boucle, nous tenons à remercier, comme toujours, nos partenaires Jeux et Cadeaux, que nous aurons le plaisir de retrouver demain, sans faute. 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Rendez-vous demain. Et on en profite, on fait un coucou hein, à tous les parents, les grands-parents surtout, là aujourd'hui, parce que c'est la journée mondiale des grands-parents et des personnes âgées. Les grands-parents, là, on le disait hein, cette semaine, ce sont les héros de pour garder les petits-enfants, comme ce sont les vacances scolaires, bah oui. Donc bon courage à tous les grands-parents. Merci à la Woustim, Rajiv qui était à la réalisation. Aurélie, thank you so much. Elle poursuit l'aventure, bien sûr, dans Quête en direct. Shazia Topsy aussi arrive dans deux petites minutes pour le bulletin en anglais. Merci à Avi aussi. Christopher, il va nous rejoindre dans quelques instants. Et puis, bah, moi, j'aurai l'immense plaisir de vous retrouver sans faute dès demain. 6h, 9h, et ben oui, pour boucler la semaine ensemble avec vous. Bonjour Christopher.
8: Bonjour Luana, bonjour à tous les auditeurs de Radio One.
2: Alors, on est parti pour 2h d'enquête en direct.
8: Oui, effectivement, 2h d'enquête en direct avec Aurélie également qui sera des vôtres de 9h à 11h.
2: Écoutez, vous avez sorti la tour Eiffel aujourd'hui.
8: Oui,
2: hein.
8: Pour me remémorer de mon voyage de l'année dernière.
2: Ah, à cette période, oui, vous étiez... Même période. D'accord, vous étiez à Paris.
8: Oui.
2: Ah, comme quoi, et nostalgie quand
8: ça
2: tu
8: va,
2: nous
8: ça
2: prends.
8: Va vite, hein.
2: Surtout. Ah ben voilà, donc ça, vous l'avez acheté là-bas en fait.
8: Non,
2: hein.
8: Je l'ai eu en cadeau.
2: Ah, vous l'avez eu en cadeau.
8: Oui.
2: Joli cadeau ça.
8: Oui.
2: Je partage avec nos auditeurs, c'est un t-shirt griffé la Tour Eiffel. Comme quoi.
8: Oui. Donc, Sweet Memories.
2: Le prochain, c'est pour quand?
8: On espère l'année prochaine.
2: C'est
8: pas cette année en tout cas.
2: C'est vrai que ça coûte pas,
8: oui,
2: ça
8: voilà.
2: Coûte pas de roupies aujourd'hui. Hein, donc,
8: À moins que quelqu'un veuille m'offrir un voyage, on ne sait pas.
2: Ah, c'est vous qui le dites.
8: Un auditeur peut-être.
2: Oh, bah écoutez, attention.
8: Bien sûr, je rigole. On plaisante.
2: Mais non, vous avez quand même un petit soupçon de vrai là-dedans. Oui. Dedans, hein. Bon allez, on vous embrasse. Et nous, on est là, bien sûr, avec vous, à votre service. Rendez-vous demain, 6h, 9h pour votre Wake Up Show. Bisous doux et bisous fous. Et très bon jeudi tout le monde.
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3: 9h05 et le temps d'un point sur la route ce matin avec le constable Diraj Soukaï avec nous au téléphone. Bonjour constable.
4: Bonjour Christopher et bonjour à tous les auditeurs. Alors au niveau de la circulation, l'état du trafic routier, toujours selon mes dernières informations reçues pour ce jeudi matin, le plus important à noter, c'est que heureusement il n'y a pas d'accident, pas de panne de véhicule ou autre obstruction majeure qui gêne vraiment la circulation sur les artères principales et sur l'autoroute. Et à l'heure actuelle qui me cause avec vous, il y a beaucoup de véhicules qui convergent vers la capitale sur l'autoroute M1 et M2 et aussi à Ebène sur M3. Nous pouvons observer un ralentissement au niveau du Highland Saint-Jean réduit et sur Rézvert pour lui sur M1 et aussi tout près du rond-point du Richter, Rochebois et Fonfaron direction de la capitale sur M2. Sur l'ancienne route, depuis Saint-Jean, passant par Rosil, Coromandel, Grand-Rivière et la Butte jusqu'à l'entrée de la capitale, nous pouvons mettre le temps d'arrêt habituel. Sinon, dans d'autres secteurs de l'île, pour le moment, ça roule continuellement. Voilà du côté de la circulation sur nos routes. Moi, j'ai un communiqué à faire passer. La police informe tout ben automobiliste et ben usager de la route qui prennent ben importants travaux de construction ou ben drain et caniveau par la compagnie Superbuilders, l'eau la route B88 Grand Bassin, près de l'école gouvernement de Grandbois. Par conséquent, pour faciliter le bon déroulement et l'exécution de ces ben travaux-là, vous avez une diversion dans les deux sens, nos deux voies de sortie, pour tout véhicule qui peut sortir depuis la Flora

0: qui parle vers Borchery et aussi dans le sens inverse pour une durée de 6 mois à partir d'aujourd'hui, jeudi le 23 juillet 2026. Pour une bonne panneau de signalisation nécessaire qui vous mettre en place et aussi pour une présence de bonnes policiers qui pour informer et guider bonnes automobilistes dans ce secteur-là. Tout bonnes automobilistes qui vous passe dans le secteur de construction, nous vous demandons de faire preuve d'extrême vigilance, des précautions et aussi conduire à la limite de vitesse qui vous met en vigueur près du site. La police compte sur la compréhension et collaboration habituelle pour le bon déroulement de sa bonne travaux-là. Cherchez M. Jotou, bonne route, bonne journée, bon courage, merci de votre écoute et à très bientôt pour d'autres infos.
1: Merci beaucoup, constable Diradj Sukai, pour vos conseils et précisions pour la route ce matin.
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0: 9h15 sur les ondes de Radio 1. Bonjour à tous et bienvenue dans cette édition d'Enquête en direct en ce jeudi 23 juillet. Au micro, Christophe Sorambert pour vous accompagner pendant ces deux heures d'émission au standard pour réceptionner vos appels et vos doléances. Aurélie sur le 210-8910, le 58-53-77-21 pour vos messages WhatsApp et à la technique et réalisation de l'émission ce matin. C'est Rajiv qui nous accompagne et je vous remercie de votre fidélité à Radio 1. Au programme de l'émission d'Enquête en direct ce matin, pas mal de cas, nous avons avec nous Stéphanie du côté de Baie du Tombeau, Lidianou qui lui fait une fin de demande en 2010 pour la case d'un HDC. Lidianou qui lui fait être contacté l'année dernière uniquement, mais depuis, il n'a pas fini de gagner aucune suite à ce dossier. Nous vous sollicitons bien évidemment Yannick Damou, Customer Service Manager, à ce sujet. Puis nous avons un autre cas, cette fois du côté de Notre-Dame. Yannick peut téléphoner nous, Lidianou, qui lui aussi lui fait la demande depuis 8 à 9 ans. Et l'INP célibataire de deux enfants de 7 et 15 ans, il finit être convoqué lui en 2022 pour un entretien. Et Lidianou qui est actuellement séparé de son épouse. Donc, Litia a souhaité connaître comment il est capable de faire pour être capable de bénéficier de la case NHDC. Et puis, nous avons un NK du côté. Donc, ce matin, un NK assez particulier. Nous avons. Alors, le temps que je me retrouve moi, dans le document, donc c'est. C'est Pamela qui nous pour être avec nous au téléphone. Alors, Pamela. Pédianou qui a un souci concernant la carte d'identité de son maman. Pédianou qui, son maman finit de déclarer morte, alors que son maman bel et bien vivante. Donc ça peut poser pas mal de problèmes ce matin et essaye de guetter un petit peu comment il est capable de faire pour régler le problème. Malheureusement, ça semble compliqué. Alors nous pouvons pas écouter Pamela dans quelques instants. Et puis, nous prenons un autre cas du côté de la caverne Vaqua. Mirena peut téléphoner nous cette fois concernant la case qu'il peut louer. Et il dit nous qu'il finit gagner un papier pour quitter ça la case-là dans un délai de 2 semaines. Tu as souhaité connaître si ça est légal ou non. Alors, nous sollicitons Maître Kouchal Bansoudeb, avocat qui est homme de loi qui peut intervenir avec nous ce matin. Alors, nous avons avec nous Pamela au téléphone. Pamela, bonjour. Allô. Alors, dans quelques instants, Aurélie pour faire le nécessaire pour capable mettre Pamela au téléphone. Aurélie pour capable explique nous ça dans quelques instants. Et donc, le temps pour moi de reprendre un petit peu Banca qui nous tient à ces derniers jours. Alors, le plus gros cas, c'était certainement celui du bullying qui nous prend en début de semaine, le cas de bullying lundi. Pour rappel, nous arrivons en pratiquement fin de semaine et jusqu'à présent, nous n'avons pas aucun retour du ministère de l'Éducation. Donc, ça, mentionné pour qu'un auditeur connaît qui nous en cours pour attendre un retour du ministère de l'Éducation à ce jour. Alors, en ce qui s'agit des cas de bullying, tous les ans, nous tendons dans le budget, nous, il y a tant quantité d'argent pour voter, etc. Mais encore plus, dans sa dernière annonce budgétaire, là, fin vote l'argent pour et concernant le bullying en mesure pour trouver une solution concernant le bullying, mais qui peut faire avec sa bande fond là, qui peut faire, est-ce qu'il finit en clenche bande procédure pour essayer diminuer, voire éradiquer le bullying dans les établissements scolaires. La question qui nous peut envie connaître, c'est qui ministère peut faire, parce qu'il jusqu'à aujourd'hui, nous finissons simplement un retour du ministère de l'Éducation pour dire nous c'est CEDEC qui occupe ça là. Oui, nous bien au courant que c'est une école catholique qui est gérée par le CEDEC, qui certainement une bonne procédure que le CEDEC a enclenché concernant sa bande cala en particulier. Mais mon vie connaît moi et nous en vie connaît nous ban auditeur en vie connaît qui ministère peut faire pour capable trouver une solution au bullying. Parce que le CEDEC, il me fait moins comprendre qu'ils étaient très occupés cette semaine. Donc, nous pouvons certainement qu'à parvenir à une intervention, me penser lundi. Mais toujours est-il que c'est la sourde oreille du côté du ministère de l'Éducation. Pas de aucune réponse, mis à part que la réponse a été CCD qui occupe sa cas-là. Donc, est-ce qu'il y a une réponse, ça? Moi, par contre, ben, l'auditeur, pourquoi pas, tirer votre propre conclusion, eux-mêmes. Alors, nous retournons du côté de Canfoucro, et c'est pas Pamela, mais Sheila, qui nous peut gagner au téléphone. Sheila, bonjour.
1: Allô, oui, bonjour, monsieur Christopher.
0: Bonjour, ça va?
1: Oui, bien, merci.
0: Bienvenue sur les ondes de Radio One, Sheila. Merci. Alors, Molesou, explique-nous quelle est la situation qui est une difficulté qui vous peut gagner ce matin.
1: Oui, bonjour. Au fait, mon maman, elle porte le nom de Minachi Tinien et le final bureau pour retirer un acte de naissance pour mon garçon. Et quand les filles arrivent là-bas, ben, elles, elles, qui n'ont pas pour capable de retirer ça à l'acte de naissance là parce qu'ils ont déjà une fille décédée. Et qui n'est pas capable de retirer sa acte de naissance là. Et à ce moment-là, mon maman finit choquée. Il dit, mais non, mon bel et bien vivant, mon gars, mon pension, mon carte d'identité, mon tout, comment on peut dire que mon fils est déjà décédé. Mm-hmm. À ce moment-là, mais mon maman finit de retourner, pas finit capable de retirer ça.
0: Oui.
1: Mais moi, par la suite, mon fils a retiré un acte de naissance de mon côté,
0: oui,
1: pour mon maman. Et effectivement, quand mon fils est à civil, mon fils retient la naissance pour mon maman, mon fils gagne.
0: Mm-hmm.
1: Et là, maintenant, mais mon maman, lui, il n'est pas capable de faire rien parce qu'il n'est pas capable de servir sur la naissance, aucune place.
0: Ouais.
1: Mais il n'est pas capable de faire rien, aucune démarche, lui-même, il n'est pas capable de faire ce moment, maintenant.
0: Alors, d'après ce que vous pédiez, nous, là, il est vivant, mais au final, à l'état civil, pour tirer l'acte de naissance.
1: Oui.
0: C'est bien ça. Est-ce qu'on essaie de demander un acte d'essai?
1: Et oui, mon fils demande, j'ai fait un acte d'essai, mais je refusé carrément de dire moi que mon maman est déjà décédée depuis bien longtemps.
0: Oui. Non, mais je parle de nous l'acte d'essai là non plus.
1: Et non, je parle de moi l'acte d'essai. Je tiens qu'il dit à mon maman qui dit pas pourquoi faire rien, mais moi, par contre, mon fils gagne seulement un acte de naissance pour mon maman, pas de certificat.
0: Non, mais est-ce qu'il ou maman, Lili, quand il est au bureau de l'État civil, est-ce qu'il y a un récit gagne l'acte d'essai là? Parce que vous avez vérifié si Banenja ou qu'il y a un acte d'essai.
1: Non, Lili Pange, il y a un acte d'essai, disait-il, oui. Retourne comme ça, même la maison, je me disais, il est bizarre faire des marches pour lui, tout ça.
0: Oui.
1: Oui, oui.
0: Ok. Quand on a au bureau de l'État civil?
1: Et fin juin, début juillet, je suis allée à Roseville.
0: Mm-hmm.
1: Mais maintenant, finalement, je suis présente mon maman sur carte d'identité. Je suis dit que je faisais une adolescence pour mon maman, mais maintenant, je suis de moi.
0: Mm-hmm. Oui. Alors, certainement. Certainement, il y a un souci là quand nous peut prendre en considération, c'est qu'au pays nous, on pense qu'il y a un problème parce que, alors, si vous allez au bureau de l'État civil, premièrement, vous n'êtes pas capable de nous un certificat de décès, il est compliqué pour capable vérifier les dits là, parce que si l'État civil dit au maman comme ça, ben voilà, enfin, la façon qu'il annonce ça, premièrement, me pose une question. Un dimoun peut venir tiendre un acte de naissance, un dimoun dans l'État civil dit, non, madame, on finit mot depuis X nombre d'années, ben dimoun là devant, ou, je ne comprends quel est, comment dimoun capable de réagir de la sorte, c'est soit dimoun là, je ne connais, soit l'inève du mauvais pied, la veille, ou alors, il est simplement pas capable de faire ce travail comme il le faut. Un dimon, il vient devant vous, mais au moins, essayez de guetter un petit coup de quelle est la situation. Dimon, là, il donne sa carte d'identité. Vous pouvez vérifier le système, vous pouvez trouver que la personne a été déclarée morte. Mais, d'après la logique, si dimon, là, il finit décédé, vous pensez sa carte d'identité, tu peux une perforer, etc., tu peux une abonne, quelque chose pour montrer, mais voilà, la personne est effectivement décédée, ou alors, dimon, il est encore vivant, et, pour bien capable de tirer ce problème-là au clair, voire même qui outil bien ou devoir contacter le bureau de l'État civil principal qui se trouve à pour lui pour informer. Voilà, vous pensez qu'il y a un souci là. Est-ce qu'il est capable de référer Dimouna ou de l'autre côté à pour lui? Vous pensez que c'est la moindre des choses à faire? Et là, pas fini même sa procédure là. Sheila?
1: Oui. Oui.
0: Au moment, quel âge, Ina?
1: Mon maman, il a 74 ans.
0: 74 ans.
1: Oui.
0: D'accord. Et il est décédé, alors, ou peut-être, nous, ou peut-être, l'acte décès, ou bien, où est-ce que l'acte décès, là?
1: Non, mais là, ce qui est arrivé à ce moment-là, mon j'ai fait une démarche additionnelle à pour lui, tout dernièrement.
0: Oui.
1: Tout dernièrement, mon disait, fait une des autres démarches à pour lui, là, à ce moment-là, mon fils pense à des naissances qui peuvent finir tirer à Rosilla, mon pense à mon, pour lui.
0: Oui.
1: Là, pour lui, tout de suite, il vient de moi un acte d'essai.
0: Ah, ça veut dire, oui, il y a un acte d'essai, alors.
1: Oui, c'est une démarche additionnelle qui me disait à faire à pour lui tout dernièrement là.
0: Okay.
1: Mais là, mon fils, j'ai juste tiré ça qui est arrivé. Là, je t'ai dit ça, acte d'essai, là, tout de suite, je viens de moi. Mais mon maman, elle est belle et bien vivante. Maintenant, je tiens de moi un acte d'essai pour lui. Mais là, mon papa comprend.
0: Est-ce qu'on vérifie numéro, code, identité, l'eau, ça, l'acte d'essai là?
1: Pardon?
0: Est-ce qu'on vérifie sa code, sa numéro, code, identité, l'eau, ça, l'acte d'essai là? Est-ce qu'il y correspond avec sa code, identité de mon maman là?
1: Mais mon papa fait bien remarque ça, sauf que mon maman fait né en 52.
0: Oui.
1: Et je l'acte d'essai. Il est déjà décédé en 1968. Elle a fait comme ça, mon fils remarque l'eau là.
0: D'accord. Alors, c'est ça que nous pétrous. Ah, voilà. C'est ça qui est pour capable permettre nous de un petit peu au clé là. Alors, dis-nous, où maman est née en 52.
1: Oui.
0: Et l'eau là décès, la personne est décédée en 1968.
1: Oui. Et surtout, décès là, il a lieu à Maury.
0: Oui.
1: Un endroit appelé Amoury.
0: Mm-hmm. Ouais. Ou maman Zamine habite là-bas?
1: Non. Mon maman fin habite à Maïbourg.
0: D'accord. Alors, ben voilà. Déjà, là, nous peut commencer à trouver une anomalie en ce qu'il s'agit de sa l'acte d'essai là. Alors, oui. S'il est né en 52 et il est décédé en 68, ce qui fait qu'il est décédé à l'âge de 16 ans.
1: Oui.
0: Mais, entre-temps, là, ou maman, quel âge est là où nous?
1: Il a 74 ans, l'année prochaine, il peut gagner 75 ans.
0: 74 ans. Est-ce qu'il y a encore pas gagné ce pension,
1: Sheila? Oui.
0: Pas de gagner aucun souci concernant ce pension. Pension, pas de couper
1: non. Non, il gagne ce pension par la poste.
0: Par la poste. Donc, il y a tout ce pension, la poste, tout.
1: Oui.
0: Allez, voilà, chers auditeurs, comment nous trouver à qui point il y a une faille dans le système mauricien, parce que d'après l'état civil, ça dit mon est décédé, hein. D'après l'état civil, ça dit mon est décédé, à l'âge de 16 ans en 1968. Nous arrivons en 2026 et, il y a encore payé ce pension, supposément, la personne. En plus, qu'il y a touché ça à la sécurité sociale. Donc, déjà, nous trouvons qu'il y a une faille parce que si un dit mon est décédé, normalement, pension, là, tu viens d'en arrêter. Qui fait que, normalement, là, nous comprenons qu'il y en a effectivement un problème, parce que c'est soit la personne qui est décédée en 1968, pas fin de le vrai nom, parce qu'il nous faisait bien comprendre, chers auditeurs, que, longtemps, dans l'année 70, etc., même jusqu'à présent, Ena Dimoun God non papier, Ena Dimoun God non la case. 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Pareil, comme on a habitué, tendez dans, les avis de décès. 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Donc, voilà, ça aussi connu sous le nom de. La plupart du monde connaît sa ban défunt là pas autre pseudo, pas connaît autre pas autre vrai nom papier. Par exemple, il y a du monde, allez, on continue ça dans quelques instants, le temps pour nous de marquer une courte pause.
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0: 9h33 sur les ondes de Radio 1, toujours dans l'émission d'enquête en direct. Alors, il y a quelques instants, nous typicos concernant ce cas assez particulier qui nous fait gagner dans l'émission d'enquête. Pardon, d'enquête en direct. Donc, nous avons avec nous Sheila, qui peut expliquer nous les difficultés de sa maman, qui appelle Minachi. Et il peut dire nous que ce moment, il est déclaré morte, alors qu'il est bel et bien vivante. Et il y en a 74 ans aujourd'hui. Et juste avant la pause, moi, tu peux expliquer que dans le passé, il y a beaucoup de monde qui garde non la case et que non papier et qui fait que beaucoup de monde particulier zot non papier et zot plus habitué avec zot non la case. Quand vous demandez comment vous appelez, ben moi appelle Jean, alors qui l'ose papier n'écrit Paul par exemple. Donc à l'effet inverse, dans le cas de Minachi Moon Sami, capable qui l'autre personne qui t'est décédée, ben c'est ce nom la case qui t'est Minachi, et ce nom papier tient un autre nom qui fait que la personne quand il a un proche peut-être de la défunte final déclare le décès, fin dit ben il appelle Minachi, et en fait ce nom papier c'était pas Minachi. Et quand ça officier de l'état civil là, il tape le nom entre autres. Enfin, 1968, si la personne est décédée, vous pensez que c'était en quoi l'écrit à l'époque, partir d'un ordinateur, tout ça là. Ben, il écrit Minachi Munsami, le papier, et voilà, il déclare la personne morte. C'est une grande possibilité que ça finit arriver. Mon papa dit que c'est le cas. Donc c'est une grande possibilité que ça en arrive. Maintenant, quand nous prend en considération sa acte de décès qui est devant moi là maintenant, Sheila Indianou qui ce moment il naît en 1952. Et le lac décès la même Minachi Munsami fin décédé en 1968. Le 13 mai 1968. Maintenant, les deux numéros de carte d'identité peuvent correspondre. Et puis, quand nous trouvons Place of Burial, là, nous trouvons que c'est Lamouri. Alors, Sheila, qui, ce moment, finit habite à Maribou. Alors, déjà, les endroits ne correspondent pas. Maintenant, si nous prenons en considération qu'il a PSN fin décédé en 1968 et il mettait qu'il la PSN est décédé à l'âge de 16 ans, quand nous compte 1968 pour arriver à 1952, il fait seulement 8 ans. Donc la moitié de l'âge de cette personne qui fin décédé là. Là aussi nous trouvons une autre faille en cours. Parce que ça nous pouvons capable mettre la personne qui est décédée, elle était célibataire au moment de ce décès, et nous capables peut-être demander à Sheila.
1: Oui.
0: Ou maman, elle était déjà mariée, ou soit elle vit en concubinage?
1: Non, mon maman vient de marier par la suite.
0: Elle est mariée.
1: À l'âge de 20 ans, ben, moi pas trop connu.
0: D'accord. Vous connaissez qui l'année, elle était mariée?
1: Non, moi pas trop connu.
0: Elle est avec vous, capable de demander?
1: Et non, c'est maintenant là, mon dans le travail, okay. Là, mon maman, c'est à la maison.
0: D'accord. Alors, voilà. Déjà, là, même, il y a un gros problème parce que l'eau, ça l'a décédé là, peine à spouse l'eau là. Ça veut dire la personne qui est décédée, lui, jamais lui est mariée, alors qu'il ou maman, lui est mariée.
1: Oui.
0: Ou papa encore la même, Sheila?
1: Non, mon papa finit décédé bien longtemps.
0: D'accord. Alors, ça, c'est une autre chose qui vous pouvez bien faire encore, c'est tiens un acte de mariage maintenant.
1: Oui.
0: Parce que ça aussi, il est capable de prouver qu'il voit là où maman finit mariée telle date qui.
1: Oui.
0: Déjà, c'est extraordinaire cette histoire parce que où maman finit déclarer mort déjà depuis 1968, alors qu'il tient à 8 ans là, quand on prend en considération. Il vit jusqu'à 74 ans, jusqu'à ça veut dire aujourd'hui là. Il vit tout ça l'étant là en étant déclaré mort et en étant vivante à la fois. Donc, il passe tout ça l'étant là, il a l'état tiers ce code d'identité nationale, refait ce code d'identité nationale en 2014, gagne ce pension également, ce pension de vieillesse. Donc, tout ça, là, il passe dans sa faille, là. Jusqu'à présent, nous n'arrivons en 2026. C'est maintenant qu'il peut trouver qui effectivement il y a un problème avec ou maman ce code d'identité. Et là aussi, faut dire qu'il où fin trouve ça, l'état civil les amène, il fin trouve ça là.
1: Non.
0: Donc imaginez-nous, un dimoun il vit depuis ça veut dire 74 ans, il y en a zodi, il vit tout ça les temps là. Ça veut dire 66 ans en étant déclaré mort et en étant vivante à la fois. Donc imaginez ces auditeurs. Si la personne patine même trouve ça, ben, moi, je connais qui problème, tu peux, non? Plus tard. Alors, est-ce qu'on essaye au plus haut de l'état civil, au registre même, Sheila?
1: Non, dès que moi, il finit faire sa démarche, là, à pour lui, mais à ce moment-là, il est bien compliqué pour nous parce que si demain, au moment, on peut gagner quelque chose à l'hôpital ou à la clinique, mais nous pourrions retourner dans un problème pour gagner un acte de naissance ou un acte d'essai, mais il peut venir un problème pour nous-mêmes.
0: Oui. Et là-dedans, c'est qui plie, étonnant encore, moi ce qui est étonnant, c'est qui ou pas capable, tu as l'acte de décès et tu as l'acte de naissance, comme si de rien n'était, sans qui on essaie de faire au moment même, tu as l'acte de décès là par hasard.
1: Et les films déjà, mais je n'ai pas film de lit, bien longtemps, je n'ai pas film de lit, mais c'est pour ça, moi, mon film à Rosille, je pense au corps d'identité, mon affaire est moi-même, et c'est ça, elle est là, ben, la film de moi.
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1: Non, je t'in de moi. 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
0: Oui. Voilà qui point n'a faille. Et n'a pas une faille en ce qui s'agit de ce système de, enfin, malheureusement, c'est ben quelque chose qui peut traîner encore depuis des nombreuses années. Mou qu'on ban qu'à côté n'a ban d'imoun même qui, et n'a pas n'erré, concernant, encore une fois, ban code d'identité, ban acte de naissance, entre autres. Et n'a dit, moi, non, quoi, pas payer une pension, hein. 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Donc personne pas trouvé qui est une bonne faille dans sa l'acte de naissance, ça l'acte de décès là aussi. C'est pas normal qu'il manque quelque chose parce comme ça parce qu'il nous il y a tellement de choses là qui montrait qu'il y a un gros problème. Il y a un gros problème. Alors, ce qu'on peut bien faire aussi, Sheila, vous pensez qui ou maman pour bien altier un acte de naissance pour ce maman et ce papa.
1: Oui.
0: Ok. Ça aussi, vous pouvez bien faire parce qu'il là, il peut montrer qui ça pour capable aider. Étant donné qui ou maman en cours là même, vous pensez qu'il peut aider grandement à ce qui capable retracer là indirectement ou puis à faire un objet généalogique de ou famille.
1: Oui.
0: Il peut capable aider et pour gagner l'acte de naissance de ou papa, peut-être même sur l'acte d'essai, si possible. Ou maman aussi, pour bien faire la même chose.
1: Oui.
0: OK, il peut bien attirer pour ce maman et ce papa aussi.
1: Au fin de mon mois, un acte mariage pour mon maman et mon papa.
0: Oui, ça c'est une chose. Ensuite, ou maman, s'il est capable d'attirer aussi un acte de décès de ce maman et ce papa.
1: OK.
0: Vous comprenez, étant donné qu'il y a encore la même, vous pensez ça peut aider à ce qui est capable de retracer justement le fil de sa fil, sa obs généalogique là, et vous pouvez capable faire la demande. Parce que si au moment encore la même, il y a directement à l'état civil, il peut capable de gagner.
1: Oui.
0: Ok. Fais ça l'étape là, Sheila. Essayez de dire au maman, fais ça le plus rapidement possible. Comme ça, vous pensez, nous pouvons pas gagner encore un document. Oui. Et, contredire ça l'acte de décès là. Ou imaginez-nous, un dimoun peut vivre depuis 66 ans, l'infine déclaré mort sans même qu'il y connaît, c'est ça l'année là qu'il y connaît ça. Alors qu'il y, entre temps, déjà déclaré mort à l'âge de 8 ans, d'après l'acte de décès, là. Si nous prenons en considération ce qui est dans l'acte de décès, là, c'est né en 1952 et qui est déclaré mort en 1968. Donc, il y a un gros problème quand même. Mais ça qu'à l'apparaître là, si là, oui. Moi, mon petit pour conseil, essayez de faire ça là, dans ces deux jours qui viennent. Nous vous sollicite, bien évidemment, le registreur. Et nous finissons déjà envoyer une correspondance à Moyo Ayelou, qui est le registreur de l'état civil, qui normalement, tu habiterais pour nous, m'espérer que nous pouvons pas gagner quelques détails à ce sujet. Et puis, nous pour certainement rendre un avis légal à ce sujet pour capable, guide ou parce qu'il, ben, certainement, il y a man quelque chose qui est pas normal et qui, quelque part, ou maman peine à même droit qui tout du monde s'il est finit déclaré mort, là.
1: Exactement. Vous comprenez? C'est ça, nous peut tracasser, mais c'est ça, moi, fin, tournement vers Radio One pour nous trouver un éclaircissement à ce sujet.
0: Oui. Allez, vous pouvez souffrir ça, peut-être aujourd'hui, voire jusqu'à demain, et puis nous pourrons pas éventuellement reprendre contact avec vous. Pour nous tirer cette affaire au clair, parce que c'est pas normal, c'est, ben, auditeur, même peut réagir, peut dire, nous, c'est incroyable, ce qui nous peut tendre, et un dimon qui peut dire, nous, oui, après, ça travaille avec routine. Effectivement, parce que, comment, ou, un dimon est venu, quand même, une carte d'identité devant vous, ben, on est tapé sur 4-5 premiers numéros, ou fin trouver un numéro, un affiché, on est prend dimon, on est tient un acte d'essai, mais, un erreur capital, ça, c'est un erreur capital, parce qu'il, encore, et naze, qu'azo dit, encore, et n'a pas une erreur pareille. Et normalement, on croit qu'on prend qu'il tient un la loi qui dit que quand l'état civil, il fait un erreur, normalement, c'est l'état civil même qui vient rectifier, dorénavant. Mais, il y a quelques temps de cela, on croit qu'on prend qu'il c'était à la personne d'aller en cours, faire un affidavit, etc. Il est là pour le vérifier. Mais combien de temps ça prend, et combien de temps il peut prendre pour capable de gagner un jugement? Pour qui dit mon là regagne tout ce bon droit comme il le faut. Là, il y a quelque temps de cela, tu as une erreur au niveau de la sécurité sociale en cours. Tu as dit mon, tu as contacté nous. C'était deux personnes qui avaient le même prénom et le même surnom. Alors là, l'état civil il fait une erreur. C'était le nom Frédéric et na N qui ne termine pas C et na N qui ne termine pas K. Donc c'est une erreur de l'état civil qui ne fait qui dit mon n bizarre la cour à cause de ça. Donc, voilà, Sheila, moi, les sous-lots, ça, point, là. Essayez, guettez un petit coup de capable, tiens, ça, ben, acte de naissance et acte de décès, là, le plus rapidement possible. Et vous teniez-nous au courant pour la suite, d'accord?
1: Oui, merci.
0: Allez, merci beaucoup, Sheila.
1: Bye
0: bye.
1: Bye.
0: Voilà, chers auditeurs, un gros cas. Donc, nous marquons une courte pause et nous serons de retour juste après.

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0: Voilà, de retour dans l'émission d'Enquête en direct. Et donc, depuis quelques minutes, nous faisons une cause concernant le cas de Sheila, en fait, son maman, surtout, hein, qui est indienne, qui lui finit déclarée morte, alors qui est bel et bien vivante. Il finit apprendre ça la fin du mois dernier, donc ça fera bientôt un mois qu'il finit apprendre sa situation là. Il peut dire, il pas plus connu, quoi, qui peut aller, qui, ben, une procédure qu'il est bien faire. Alors, là, en étant dans l'émission d'enquête en direct, nous finis capables de tirer plusieurs affaires au clair, parce que, quand nous finis, nous peut comparer, justement, l'acte de décès et, l'acte de naissance, ben, nous peut trouver qui, effectivement, il a le même numéro de code d'identité sur les deux. Donc, Stadia Minacci, il est né en 1952, mais il a un autre, vraisemblablement, il a un autre Minacci Mounsami qui finit décédé, lui, en 1968, le 13 mai 1968, et il a, Jimounati, il a 16 ans. Et il est parti marié, il est une jeune fille, bien évidemment, à l'âge de 16 ans. Mais à cette époque-là, la Minacci qui nous peut causer, qui se fait une cause avec nous, il tient à 8 ans à cette époque. Donc, qui fait qu'il y a une différence, parce qu'il y en a une qui tient à 16 ans, il y en a une qui tient à 8 ans à la même année. Et là, nous trouvons que déjà, l'adresse n'est pas correspond, parce qu'il y a l'acte de décès, il mettait qui Jimounati habite à Rivière-du-Rempart, donc dans la région de Rivière-du-Rempart, La Maury, place of burial. Et de l'autre côté, il mettait que la Minacci en question, il finit à Maïbourg, il finit habite à Maïbourg. Alors, il y a une grande différence à ce sujet, parce qu'il donc, ça peut porter préjudice à la personne aujourd'hui. Et ben, ce qui fait qu'en 1952, elle est née. En 1968, elle est déclarée morte. Aujourd'hui, sa même madame-là, elle a 74 ans. Ça fait 66 ans qu'il finit un acte de décès, qu'il finit enregistré au bureau de l'État civil. Et Jimounla, en coup, peut vivre. Elle gagne le temps, gagne sa pension. Elle gagne le temps, marié, déclore ses bons enfants. Et au bureau de l'État civil pour la sécurité sociale, pardon, pour capable faire une démarche pension, et jusqu'à aujourd'hui, ils ont coupé vivre ça du monde là, et c'est là, il y a quelques instants, quelques jours plutôt, qu'il est fini de trouver qu'il y a un acte de décès. Alors, on ne peut pas penser que c'est la première fois depuis 1968 qu'il Minacci Mounsami a un acte de naissance. Surtout qui depuis quelques années, si on pas trompé, depuis les années 2010-2011, la loi que tout bien renouveler au ban acte de naissance, tout ça là pour capable faire ban démarche. Mais faut pas penser que c'est la première fois que Minacci peut attirer un acte de naissance. Et subitement, comment il peut aller là à la fin du mois de juin, une madame au comptoir d'un bureau de l'État civil dit, mais madame, on finit mot depuis 1968. Alors qu'il y a des gens qui bel et bien appellent Minacci Mounsami devant ou osent dire des affaires comme ça à la personne, ou pas essayer de guetter, ou dire, mais moi essayer de guetter côté d'un souci-là, côté problème-là, a été vérifié. C'est qui nous faire, au final, dans l'émission d'enquête en direct ce matin. C'est à nous de faire ça, ou alors c'est au bureau de l'État civil, c'est ça, Jimoun-là, au niveau de l'État civil, de le faire. C'est pas normal qu'il y ait des affaires comme ça arriver. C'est pas nous devoir, là, pour venir prendre ça des, l'acte de naissance et l'acte de décès, là, pour vérifier, pour guetter en, ou finir 1952, finir un acte de décès 1968, tiens à 16 ans, ou tiens à 8 ans. C'est nous qui bisons faire ça calcul là, ici, là, pour qu'on puisse trouver côté un problème. C'est pas nous devoir, mais c'est moi, nous peut faire en sorte pour montrer eux, nous, d'enquête en direct, à qui point n'a ban faille, et avec ban simple questionnement, qui nous-mêmes, nous capables faire, forcément à la maison, ben, nous trouver qu'il y a un gros problème. 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sélecter un numéro de carte d'identité, ben si par exemple vous pouvez faire un système que tout petit est, moi pas connu, hein, il est capable d'un death certificate ou bien un acte de naissance, 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travaille dans ce domaine, bizarre, capable, propose, ben, une solution pareille. 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C'est pas normal qui en a quelque chose pareil aujourd'hui. En 2026, après nous pétons AI à chaque fois. Mais à qui point, si nous pas prenons nos propres intelligences pour mettre dans un système, qui l'intelligence artificielle pour venir faire si nous pétons déjà une bande de données qui est erronée pour le travail? 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Ou vous pouvez le faire, ben, entrer peut-être, ben, entrer manuel, ou alors, mettre l'île ou un système pour qu'il l'intelligence artificielle capable de travailler l'eau là. Mais si vous donnez même au erroné, ben, ou bien ça grain, qui est aïe pour venir faire dans un système pareil, si il y a, ben, souci comme ça. Donc voilà, nous marquons une courte pause, chers auditeurs, pour le point info. Et, bien évidemment, nous serons de retour pour la seconde partie. À tout à l'heure.
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0: 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Un point sur l'actualité avec vous, Shazia Tepsi, bonjour.
1: Bonjour Christophe, bonjour à tous. 4 adolescents ont été entendus par la police hier dans le cadre d'une enquête sur plusieurs cas présumés de vol sur la voie publique et d'agressions commis par des individus circulant en scooter dans les régions de Rochebois, Baie-du-Tombeau et Abercrombie. Les suspects âgés de 15 à 17 ans auraient reconnu les faits qui leur sont reprochés. Ils ont été autorisés à rentrer chez eux après leur interrogatoire dans l'attente des rapports d'évaluation du Probation Office. Les 4 jeunes n'auraient aucun antécédent judiciaire. Une pétition citoyenne réclamant la restauration et la protection de l'accès public au littoral dans la région de Balaclava et Pointe-aux-Piments a recueilli 2096 signatures un mois après son lancement. Adressée au ministre du Logement et des Terres ainsi qu'au gouvernement, elle demande de garantir un accès sûr et visible et permanent aux plages et à la mer. Les signataires souhaitent que la réproclamation de certaines portions comme plage publique et une meilleure protection des terres côtières de l'État. Le Mauritius Derby, prestigieuse épreuve du groupe 1 réservée aux chevaux de 4 ans, ne sera finalement pas courue ce samedi. La Gambling Regulatory Authority a rejeté la demande de dérogation formulée par le MTC Jockey Club

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1: Ont perdu tous leurs proches durant la traversée et sont actuellement hospitalisés. C'est tout pour ce point avec l'information. Retrouvez Christopher pour la suite d'Enquête en direct.
2: Merci beaucoup Shazia. Prochain rendez-vous avec l'actualité à 11h.
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annoncé le décès de Monsieur Ravindranath Bhaktawar. Décès de Monsieur Ravindranath Bhaktawar, âgé de 55 ans. Le convoi mortuaire sortira de son domicile à Robinson Road à Kirkpeep aujourd'hui à 10h30 pour se rendre à l'incinérateur de Bigara. Le décès de Madame Lakshmi Pourraou. Décès de Madame Lakshmi Pourraou, née à Kalou, âgée de 93 ans. Le convoi sortira de sa résidence au numéro 23 Boundary Street à Rosehill aujourd'hui à 10h30 pour se rendre au crématorium de Corps de God. Le décès de Monsieur Gyandeo Piari. Décès de Monsieur Gyandeo Piari, âgé de 68 ans. Le convoi sortira de chez son épouse, Madame Lakshmi Piari, à l'impasse Notre-Dame à Maybourg, tout près du supermarché Save Max, aujourd'hui à 11h pour se rendre au crématorium de Beauvallon. Le décès de Madame Marie-Françoise Michael Lavigilant. Décès de Madame Marie-Françoise Michael Lavigilant, née Ravé, âgée de 64 ans. Le convoi mortuaire sortira de sa résidence à Cité Joachim à Kirkpeep aujourd'hui à midi pour se rendre à l'église de Sainte-Thérèse à Kirkpeep et de là au cimetière de Bigara à Kirkpeep. Décès de Madame Brigitte Joseph. Décès de Madame Brigitte Joseph, née Raboud, âgée de 66 ans. Le convoi sortira de sa résidence au numéro 31 à Route Palma 4 Bornes aujourd'hui à midi pour se rendre à l'église de Sainte Brigitte à Palma et de là au cimetière de Saint-Jean. Le décès de Madame Marie-Yolande Beaumeau. Décès de Madame Marie-Yolande Beaumeau, habitante au bloc C4, avenue Ravinal, cité Saint-Luc à Forestside, âgée de 78 ans. Le convoi sortira de la chapelle ordante d'Elianson à Route Royale Beaubassin aujourd'hui à 12h30 pour se rendre à l'église Sainte-Thérèse à Kirkpeep et de là au cimetière de Saint-Julien. Le décès de Madame Viviane Grandcourt. Décès de Madame Viviane Grandcourt, âgée de 52 ans. Le convoi sortira du centre funéraire de Camp-le-Vieux aujourd'hui à 13h pour se rendre au cimetière de Saint-Martin à Montroche. À toutes ces familles endeuillées, Radio One présente ses plus vives sympathies.

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0: 6h13, de retour dans l'émission d'Enquête en direct. Et c'est toujours Christopher pour vous accompagner au cours de la prochaine heure d'émission. Au standard, Aurélie, sur le 210-8910, le 58-53-77-21 pour vos messages WhatsApp et à la technique. Et réalisation de l'émission pour la seconde partie, c'est Marley qui nous accompagne. Donc, chers auditeurs, si vous aussi, vous avez des doléances à nous faire parvenir, appelez-nous sur le 210-8910 ou alors un message WhatsApp sur le 58-53-77-21. Alors, pour revenir sur ce cas de la première partie de l'émission d'Enquête en direct, Sheila, qui est intervenue avec nous du côté de Camp-Foucro. Alors, si je te fais que rejoindre nous, donc, tu finis bien ce cas qui finit consacré quand même pas mal de minutes à cette personne. Alors, Sheila, explique-nous qui sont maman. Finette est déclarée morte depuis 1968 d'après le document de l'état civil. Son maman fin née en 1952, qui fait que à l'époque qui son maman fin supposément déclarée morte, Litiana seulement 8 ans, alors que l'acte de décès lui permet 16 ans, qui fait qu'il normalement tout peut à croire que la personne qui fin décédée à l'époque Litiana 16 ans, c'était pas sa maman bien évidemment, mais elle a un gros souci au niveau de l'acte de décès et de l'acte de naissance de Minachi Mounsami. Et en ce sens, ben, ce matin, Sheila explique-nous la difficulté qu'il y fait de gagner. Et ça veut dire, si nous prenons en considération ça, l'acte de décès là, 1968, daté de 1968, ben, Minachi Mounsami vive depuis 66 ans en étant déclarée morte. Si nous basons nous là. Parce qu'ici, il y a effectivement un autre Minachi Mounsami qui finit décédé en 1968. Il y a un gros souci. Parce que c'est le même numéro de code d'identité qui figure sur l'acte de naissance de Minachi Mounsami, celle qui nous peut causer, et la défunte, donc, qui finit décédé en 1968. C'est le même numéro qui est affiché. Sauf que, ben, entre temps, Minachi Mounsami, qui concerne nous, Lili fin marié et Lili fin gagne Sheila qui fin intervenir avec nous, pas qu'on essaye de fin gagne les autres enfants encore, mais entre temps Lili fin capable à déclore ce bande d'enfants aussi, Lili gagne les temps marié avec sa numéro carte d'identité là et gagne sa pension aussi. Il y a 14 ans maintenant, Lili gagne sa pension tout avec sa numéro carte d'identité là, Lingen est en référé à ce nouveau carte d'identité depuis qu'il s'est rentré en vigueur en 2014-2015, à aucun moment pas fin trouve sa anomalie là. Donc, me pose moi la question, comment nous capables pas trouve tout ça là, alors qu'il nous dans l'émission d'enquête en direct, simplement nous fin capables pose quelques questions et nous fin trouver ben anomalie, que ce soit au niveau de la région, que ce soit au niveau de la profession, que ce soit au niveau de Marshall status, que ce soit au niveau de son conjoint qui est pas affiché sur l'acte de décès, l'endroit, il y a autant de problèmes, l'âge, autant de problèmes qui nous trouvait l'OSA certificat de décès là qui pas correspond du tout à la vie de Minachi Mounsami qui concerne nous bien évidemment, parce que visiblement il y a des Jimoun qui portent le même nom. Et c'est en cours d'actualité, hein, il y a encore Jimoun qui est dans sa problème là. Alors, ça c'est une chose. Maintenant, quand nous prenons en considération cette situation, la personne peut toucher une pension, etc. À chaque fois, tous les ans, nous trouver dans le rapport le dit, tant quantité Jimoun pension, une payée, à ban Jimoun qui finit décédé. Mais est-ce qu'il peut essayer de trouver une solution à ça? Moi, pas connais moi, est-ce qu'il peut essayer de trouver une solution à ça? 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N'est pas pour totalement fiable aussi. À moins qui enfin, moi pas connu, moi pas envie éventuellement pour aller cause plus qui ça là-dedans, mais c'est pas normal qu'il y ait quelque chose comme ça passer. Donc heureusement que là Minachi Mounsami en cours là même demander à ce qu'il est capable de tirer un acte de naissance de son papa et un acte de naissance de son maman, voire même un acte de décès, tirer les deux pour qu'il est justement capable de tirer cette affaire au clair. Moi penser ça un acte de naissance, cet acte de décès là pour capable aider lui. pour justement trouver une lisou, trouver de la lumière au bout du tunnel. Nous prenons la direction de Baie du Tombeau cette fois avec Stéphanie qui est avec nous. Stéphanie, bonjour.
1: Allô, oui, bonjour.
0: Oui, bonjour Stéphanie, bienvenue sur les ondes de Radio One.
1: Merci.
0: Alors, oui, un instant, Stéphanie. Alors, nous accueillons Yannick Damou, madame Yannick Damou, Customer Service Manager à NHDC, qui est avec nous au téléphone ce matin. Yannick Damou, bonjour.
2: Oui, bonjour Christopher, bonjour, je suis Pierre Radio One.
0: Hein.
2: Bonjour. Madame Stéphanie.
1: Bonjour.
0: Je propose d'écouter bien évidemment Stéphanie et me pousser d'où la parole pour la suite. Alors, Stéphanie, vous pouvez nous causer un petit peu plus fort, s'il vous plaît, mm-hmm. pour qu'il nous capable à nous, parce qu'il a nous peut à nous très loin. Allez, s'il vous plaît.
1: Allez, d'accord. Oui. Allez. Moi, mon souci, c'est que je suis sur un HGG, je me suis ouvert un compte. Excusez-moi, je me vends trop, prononce mon mot bien à cause de mon malade.
0: Ah, ok.
1: Oui, j'ai trouvé mon compte en 2011, pas 2012, ou 2010, j'ai fait comme ça, un petit peu oublié.
0: Mm-hmm.
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1: 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C'est pas facile. 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
1: Non, moi, je vis en concubine pendant 17 ans.
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1: 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Oui, je me rappelle, parce que moi, j'ai reçu.
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0: 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Allez, nous pouvons comprendre la situation et effectivement, finina dans l'actualité un vol qui finit passer au niveau de la NHDC, s'en est suivi de la résiliation de contrat de la compagnie de sécurité, etc. Et ça peut retarder effectivement le projet de la NHDC qui, me pensait, Yannick Damou, pour capable de dire nous un petit peu plus. 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La situation de Stéphanie, est-ce qu'il est capable de confirmer nous les dires de Stéphanie, c'est-à-dire en premier lieu la date d'application, etc. Qui est capable de dire nous?
2: C'est-à-dire que Mme Stéphanie, elle a fait l'application en février 2004, oui. Quand même, oui. Nous avons sur l'enregistrement février 2004. Mm-hmm. Mais le problème, comme souvent nous évoque ça, Christopher, c'est que la dame n'avait pas changé d'adresse. 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
2: 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Et c'est vrai que tous les projets qui peut-être nous allions en juin de cette année-ci pour livrer, c'est l'information qui nous a gagné avant. 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
0: 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Est-ce qu'il y est inscrit pour les maisons de Richter?
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0: 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Est-ce qu'il y paie à le Rent-to-Own Scheme ou non?
2: Pas vraiment. OK, pas vraiment, parce que la dame, il déclare un salaire vraiment bas.
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2: 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Que nous pas capables éventuellement considérer même pour le retour scheme. 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Peut-être elle a un salaire un peu plus élevé qu'il a acheté lui tout seul à ce moment-là. 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Et automatiquement, s'il n'a pas la capacité de remboursement, il pourra dans le retour éventuellement si on dirait peine à l'autre issue.
0: Mais il faut dire que l'enfant aussi, Lilienne, travaille déjà fixe là.
2: Oui, exactement.
0: Allez, mais peut-être nous sommes capables de poser la question à Stéphanie. Ouais. Stéphanie, où les enfants disent nous travaillent, c'est ça?
1: Oui.
0: Est-ce qu'ils ont un travail fixe ou alors?
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0: 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Parce que le rent-to-own scheme aussi, moi, j'ai l'impression qu'il ou pas pour capable d'être éligible au rent-to-own.
2: Dans la valeur de rent-to-own, Madame Stéphanie, ou le salaire qu'ils ont déclaré, les mêmes valeurs qu'ils ont pour louer la casa. C'est ça qui est le problème. Est-ce qu'ils ont même qu'ils ont gagné ou ça ont gagné éventuellement plus ou même une paie pour déclarer plus? Parce que c'est un client, ça.
1: Voilà. Voilà, oui. Il y a quelque chose qui m'a gagné, mon panne déclaré. Mais mon panne est pas rentré, oui, c'est vrai, oui.
0: Est-ce que vous gagnez une pension, Stéphanie?
1: Oui.
0: Une pension, okay. Voilà.
2: Ok, peut-être qu'ils m'ont pourvu mettre la pension aussi.
0: Oui.
2: Enfin, non, au antenne, mon téléphone, tout de suite, madame.
0: Yannick Damou, est-ce qu'il y a une personne, par exemple, qui peut gagner une pension, peut-être une pension d'invalidité ou une pension de retraite, capable d'être éligible pour une maison de la NHDC-NSLD?
2: Oui, c'est-à-dire nous mettons le revenu en question dans on dirait le household income, dans ce revenu, mm-hmm. dans le client. Mais le souci dedans, c'est que qu'à la banque, je ne vais pas prendre en considération à la banque pour avoir un loan pour acheter une maison.
0: Oui.
2: Mais la NHDC, vu les vannes sociales, à ce moment, peut-être dans le cas comme pour Stéphanie, pour être précise, pour dans le cas de Stéphanie, s'il peut gagner une pension, la NHDC, il peut mettre en nous pour dire que madame n'a pas gagné seulement ça, tel l'argent qui vient déclaré ici là,
0: mm-hmm.
2: il y a éventuellement aussi une pension, il y a d'autres revenus qui sont capables de subvenir à
0: ses besoins.
2: Le rein tourne au moins, mm-hmm. au moins le rein tourne.
0: Oui.
2: À ce moment-là, quand ce cas pour améliorer, peut-être les enfants, il y a un des enfants, parce que je me trouvais où il y a 5 enfants, madame Stéphanie.
1: Oui, oui, moi, j'ai 5, mais seulement 4 petits mouns mettent mon papier.
0: Et un paraît ça avec vous?
1: Oui, 4.
0: Et un paraît ça avec vous, ça veut dire?
2: Ok, ok. Mais de façon, après, peut-être, si vous déclarez un salaire plus faux, là, d'après mm-hmm. vos revenus que vous gagnez, mais mm-hmm. éventuellement, si vous avez peut-être un enfant pour qu'on va prendre ensemble dans l'application avec vous après. Peut-être que mm-hmm. vous avez mangé, après, si vous me trouvez, non, encore mieux là-dedans.
1: Oui.
0: Ouais, okay. De toute façon, on dit à nous, il y a 15 ans, 20 ans, 22, 23, non?
1: Mm-hmm. Oui, oui.
0: Ouais.
2: Okay.
0: Ben, moi, invite tout, moi, Stéphanie, à la NHDC, remettre ça à jour parce qu'il. Mais voilà, Yannick Damou, vous pensez oui. que.
2: Bon, reprends contact avec la dame.
0: Oui.
2: Moi, je finis de donner un rendez-vous moi-même parce que à ce moment-là, il faut vous expliquer.
0: Mm-hmm.
2: Pour finir expliquer et puis moi, pour avoir lié avec oui. un des officiers.
0: Vous pensez que c'est important aussi qu'il invite Ban Dimoun à remettre à jour ce ban dossier parce que hier et aujourd'hui, nous avons eu deux
2: oui.
0: cas assez, assez
2: similaires.
0: Et que Ban Dimoun n'a pas update ce ban donné au niveau de la NHDC. C'est ça capable de conduire aussi.
2: Exactement, oui. Et parfois, comme au fait dire un client, vraiment, je déclare un salaire vraiment minimum, qui peut-être je, bon, qui fait je paie pour déclarer le salaire éventuellement que je peux gagner, le revenu éventuel que je peux gagner.
0: Oui. Ouais. Oui. Mais de toute façon, c'est vérifiable pour ceux et celles oui. qui peuvent travailler concernant une fiche de paie. Mais là, nous pécose sur tous ceux qui sont employés à leur propre
2: Exactement.
0: Compte. Donc,
2: oui.
0: c'est un barème de 48, non?
2: 48 000 pour avoir une maison, oui.
0: 48 000 household, là, nous peut dire.
2: Household, oui. Monsieur,
0: D'accord.
2: madame, ou seulement la dame, ou enfants et parents,
0: D'accord.
2: et ça, c'est 48 000.
0: D'accord, ben voilà.
2: Oui.
0: En tout cas, c'est clair. Merci beaucoup, Yannick Damou.
2: Merci. Merci.
0: Allez,
2: à vous.
0: Bonne journée. Bye bye.
2: Bye.
0: Voilà, pour Stéphanie, donc, nous invitons à remettre tout à jour au niveau de la NHDC et bien évidemment, pourquoi pas reconsidérer ce demande. Voilà, nous marquons une courte pause et nous serons de retour juste après.
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0: À l'écoute de Radio 1, il est 10h30.
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0: à l'écoute de Radio 1 dans l'émission d'Enquête en direct et nous prenons la direction de Vakoa après Baie du Tombeau et c'est Myrina que nous avons avec nous au téléphone. 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
0: Bonjour, bienvenue, nous sommes la bienvenue sur les ondes de Radio 1. 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
2: 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Mais sinon, là, vous n'avez aucune obligation à aller là.
0: D'accord. Là, pour le moment, vous n'avez aucune obligation à aller. Il faut dire qu'il y a une lettre de la cour, une mise en demeure, on appelle ça. Pour une écrite mise en demeure, là, normalement, avec un stamp rose, etc., vous pouvez pas trouver. Donc, pour une mise en demeure. Là, pour le moment, vous n'avez aucune mise en demeure, là, d'après ce que l'on comprend.
2: Mais même avec mise en demeure, vous n'êtes pas obligé à aller. Là, vous avez une caisse, la cour, un jugement contre tout. Et là, ça, c'est là pour dire que vous n'êtes pas obligé à aller.
0: Non, pas gain droit servir la fausse, en fait, c'est qui opère au dien nous là. 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
0: 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Mais sa procédure là, il prend un certain nombre de temps, un an voire plus. 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
2: Exactement.
0: Donc, et Bizen a un délai, non?
2: 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C'est impossible.
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0: Et là aussi, me pensez, avant qu'il y ait dans sa jugement là, vous avez convoqué lui-même en cour.
2: Exactement.
0: Voilà.
2: C'est une réaction dans la cour.
0: Voilà. Mirena, ça répond aux questions?
3: Non, excuse-moi, je ne trop comprends qui.
0: Allez, c'est qui me pourrait répéter tout là, me poser un langage simple avec vous. Pour qui il y a un huissier qui vient avec la police, faut dire qu'il convoque la cour. 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
4: 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Capable plus, même. 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
3: avec un huissier là qui nous fait.
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4: 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Ça 10 jours, ça les 10 qui vous pouvez dire nous là. Il n'y a pas existé ça.
3: Ok, oui.
4: Vous pouvez comprendre là?
3: Oui.
4: 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Mais vous êtes déjà nous qui est le monde qui peut causer avec nous, nous pas capable de continuer la même conversation. Oui, allez, nous finis, explique-nous les procédures là. Tant qu'il pas avoué, nous redis encore une fois pour qu'il outre en descend une fois là, parce que nous pensons la voisine en question, pas écouter ce qu'il nous dit lui. 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C'est clair?
3: Oui.
4: Voilà. Maître, vous pensez, nous résume le cas un petit peu plus facilement pour que Mirena, la voisine aussi, comprend là. C'est clair là, ce qu'il nous dit.
2: Vous ne pensez pas des cas plus clairs que ça là.
4: Hein? Voilà. Mais voilà, c'est clair. Merci beaucoup. Merci beaucoup, Maître Kouchalban Soudeb, pour vos précisions et vos conseils ce matin. Donc voilà, ça applique aussi à les autres Jimoun qui peuvent écouter nous, parce qu'ils nous comprennent qu'à chaque fois, il y a un problème de locataires et propriétaires comme ça, même si Mirena 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venir de nous un papier, voilà, ou peut bien quitter ça la casa ou aller. Pour ça, il y a un cas qui est entré en cours, et là, nous croyons comprendre que ce n'est pas le cas. Pas n'y a aucun papier, pas n'y a aucune convocation en cours, jamais il n'a l'explique la cour. Donc, si il y a tout ça dans la procédure là, on va connaître que du monde n'a capable de passer pour gagner un papier huissier, pour qu'un huissier vienne dire la police pour venir faire bonnes affaires. Donc, ça pour nous, ce sont uniquement des menaces, ce sont uniquement un moyen de dissuasion, peut-être, c'est vie la fausse, ban mot, ban parole, pour qu'il est capable de quitter la casa le plus rapidement possible. Voilà. C'est ici que prend fin l'émission d'enquête en direct, chers auditeurs. Émission vraiment chargée aujourd'hui, c'est le cas de le dire. Merci à Aurélie, merci à Rajiv qui a assuré la partie technique en première partie, à Marley également qui a assuré la partie technique en seconde partie de l'émission. Quant à moi, j'aurai le même plaisir de vous retrouver lundi pour une autre émission d'enquête en direct, éventuellement la suite aussi de ce cas de Sheila qui finit d'intervenir avec nous concernant ce maman qui finit déclarée morte depuis 1968 et qui finit déclarée morte depuis l'âge de 8 ans alors qu'ils ont dit il y en a 74 ans chez auditeurs, mais sûr et certain que ça pour faire réagir pas mal de personnes. Et Nadjimoun qui même peut avoir un message est-ce qu'il nous bizarre de vérifier sinon qu'on vivant à l'état civil. Vous avez la réponse, je suis tenté de dire. Merci beaucoup. La suite, c'est en compagnie de Miguel Emelin. Et juste avant, le point info qui sera présenté par Chazia Tepsi. Au revoir.
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0: 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Et c'est l'heure du Flash Info présenté par Shazia. Topsy Shazia, bonjour.
1: Bonjour Miguel, bonjour à tous. Les tensions au Moyen-Orient pourraient avoir des répercussions jusque dans l'océan Indien, selon Bruno Laurette, consultant sécurité maritime pour certains pays d'Afrique de l'Est. L'escalade militaire entre l'Iran et les États-Unis depuis une quinzaine de jours accentue les risques pour les navires empruntant le golfe d'Aden et le détroit de la mer Rouge. Cette situation risque également d'entraîner une hausse des coûts liés aux fret et aux assurances maritimes à court et moyen terme. Bruno Laurette appelle donc à une vigilance accrue face aux conséquences économiques potentielles de cette crise géopolitique. Maurice intensifie ses efforts pour attirer davantage de visiteurs en provenance d'Arabie Saoudite à travers une stratégie visant à diversifier ses marchés touristiques. Le ministre du Tourisme a reçu une délégation saoudienne composée d'agents de voyage, de professionnels du marketing et de créateurs de contenu hier. Richard Duval a souligné l'importance d'augmenter les arrivées en provenance d'Arabie Saoudite, notamment durant la basse saison d'avril à août. Un habitant de Glen Park Vaco a été arrêté pour s'être fait passer pour un policier de la CID afin d'escroquer un septuagénaire. Selon la plainte déposée par cet habitant de Sainte-Croix, le suspect l'aurait approché le 15 juillet dernier à Port-Louis. Il lui aurait affirmé qu'il avait commis une infraction pour avoir fumé dans un lieu public et lui aurait proposé de régler l'affaire contre un paiement d'une somme d'argent. La victime aurait alors remis 800 roupies au faux policier. Deux jours plus tard, ce dernier serait revenu réclamer un montant supplémentaire de 600 roupies, mais aurait reçu 300 roupies. Il devait revenir chercher le solde hier quand il est interpellé par la police. Le suspect a été placé en détention. Et dans le monde, au moins 20 personnes ont perdu la vie après l'explosion d'un gaz qui a provoqué l'effondrement d'un tunnel sur un chantier hydroélectrique dans l'état du Sikkim dans le nord-est de l'Inde. Selon les autorités locales, 13 corps ont été récupérés parmi les 25 travailleurs coincés sous terre, tandis que plusieurs autres dépouilles restent bloquées dans le tunnel. Les opérations de secours sont compliquées par la présence d'eau et de gaz toxiques, réduisant fortement les espoirs de retrouver les survivants. C'est tout pour ce point avec l'actualité. Retrouvez Miguel et ses invités pour le club.
0: Merci beaucoup Shazia, vous serez de retour à midi pour le journal.

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2: Bonjour et quel plaisir de vous retrouver pour le club. Un menu copieux nous attend ce jeudi. D'abord l'immense joie d'accueillir Hélène Ski. Le jeune chanteur fait ses débuts et sort son premier single que vous allez découvrir dans votre magazine. Au menu également Olivier Sirot qui a pour nom de scène Momemsa. L'artiste nous proposera son tout nouveau titre. Et quel titre ? La langue cabri. On en parle avec lui en deuxième heure. Pet Sirot, ça c'est son dernier single en date. Lui c'est Joseph Sinon et après la sortie de son album, il revient déjà avec une nouvelle chanson. Bondier n'a pas laisse-toi tomber. Nous mettrons le cap sur les Seychelles tout à l'heure pour rejoindre Joseph Sinon au téléphone. Et puis, il est de passage à Maurice. Le Mauricien installé en Angleterre, actuellement dans l'île, en a profité pour enregistrer un nouveau titre. Lui c'est Katingo Pem. Il vient nous présenter cette dernière réalisation musicale. La rencontre en deuxième heure de votre club. Voilà pour le sommaire de votre magazine, mon club, et happy jeudi à vous.

collaboration Maurice Seychelles, Seychelles Maurice, Guns et Sebi, ou parfait sur les ondes de Radio One, que vous appréciez, qu'on partage avec vous pour bien démarrer notre belle aventure du club en ce jeudi. C'est Miguel au micro jusqu'à 13h et Marley pour m'accompagner à la technique. Alors il sera là pour la première heure, ça c'est une certitude. La suite nous va connaître. Affaire à suivre, évidemment. Et puis nos invités seront là pour partager leur création, leur actualité. Ne manquez rien de nos différentes rencontres en ce jeudi. Et la suite, elle était là avec nous, des couleurs de la Réunion. Elle, c'est un phénomène. Teen Poppy et son titre Reine. Je sais que c'est l'une des chansons préférées de Marley. Et le hasard, même si je me dis toujours qu'il n'y a pas véritablement de hasard, a fait que, ben voilà, il va pouvoir l'apprécier bien comme il faut dans notre club aujourd'hui. Reine et Teen Poppy.

0: c'est le roi reine de Teen Poppy, chanteuse de l'île de la Réunion, qui connaît bien Maurice d'ailleurs, hein, c'est ce qu'elle nous avait confié lors de son passage sur notre plateau la semaine dernière ou la semaine d'avant, en tout cas ces derniers jours, ça c'est sûr et certain. Allez découvrir son univers davantage sur les plateformes de téléchargement légal et sur YouTube aussi pour les clips très flamboyants au niveau de l'univers artistique. Reine, ça me fait penser à Ursula la Reine d'ailleurs, hein, qui est en congé en ce moment et qu'on embrasse bien bien fort. Et Marley Périllé. Marley va être roi pour le coup ? Pourquoi pas en même temps. Allez, nous, on va marquer la pause et on se retrouve juste après avec notre premier invité de ce jeudi. Ne manquez rien, il sort son premier single. J'imagine l'émotion qu'il doit ressentir. Hélène, ce qui sera avec nous à tout de suite.
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0: Elle venait partager cette chanson-là avec nous au mois de juin dernier. C'est Lauriana qu'on va embrasser au passage. Défaite à procès et signée avec Black Crown Entertainment qui revient avec une nouveauté. La Yazotine annonce-nous ce projet, la sortie de cette chanson. C'est chose faite et aujourd'hui on va en parler avec celui qui sort son tout premier single. J'imagine l'émotion. Vous avez un petit papillon en vente, comment dire, là. Et il va nous confier tout ça. Hélensky, bonjour.
1: Bonjour, Mickaël.
0: Qui manière?
1: Correct, toi.
0: Bien. Et un papillon en vente, là?
1: Un chiqui.
0: Ah, du moins que c'est un papillon, pas un falène.
1: Ouais.
0: D'accord, hein. C'est déjà un lail, là. Non. Vraiment papillon.
1: Papillon.
0: Content de vous retrouver. Vous étiez aux côtés de Lauriana la dernière fois, où tu peux mettre nous un pied dans le bain en nous disant qui ou peut travailler ou en proser. Ça y est, la chanson est prête.
1: Oui.
0: Vous allez la partager. Comment on peut sentir vous?
1: Je me sens un petit guide stressé, mais peu importe, nous faire la musique parce que nous comptons.
0: Ouais.
1: Pas forcément pour plaire du monde.
0: Mm-hmm. Si ça plaît, tant mieux.
1: Ouais, si ça plaît, tant mieux, mais.
0: Ouais. Mais d'abord, c'est pour vous.
1: Voilà.
0: Eh ben, c'est génial. Et on va en savoir davantage autour de Hélensky. Qui est-il? La dernière fois, tu peux t'attendre des reins. On dit, là, même footballer, les mêmes pésoués, là, hein. Le match. À vos côtés, un monsieur bien important. Qui est ce monsieur important qui est à côté de vous, là? Comment l'appeler, pour commencer?
1: Ézéchiel.
0: Ézéchiel. Ézéchiel, comment?
2: Ramtano.
0: Ézéchiel Ramtano. Ézéchiel, bonjour.
2: Bonjour.
0: Et c'est égal, il faut vous rapprocher bien du micro parce que ma relève fait un grand signe de l'autre côté.
2: Oui.
0: Parfait cause, bien en micro. Papé à nous gros micro, Ézéchiel.
2: Allez, on vous paye, Ali.
0: Qui manière?
2: Très bien, qui manière, Miguel.
0: Depuis la dernière fois.
2: Très bien, tu as beaucoup de projets. Même nous travaillons au single Hélensky.
0: Ouais.
2: Et Ali, la paiement, Ali.
0: Alors, Hélensky, comment on zoine Li? Qui fait une envie de travailler avec Li? Comment ça s'est passé? Je rappelle que vous représentez Black Crown
2: Entertainment.
0: Comment ça s'est passé, la rencontre avec
2: Hélensky? Hélensky, dans un choral,
0: ouais,
2: un groupe jeune, je peux causer. Donc, je peux causer, il prend une santé. Et quand il prend une santé, sur la voix, tu top, nous comptons ce qu'il nous entendait. Et là, nous nous approchons doucement, nous causons Li. Et récemment, il y a une fête. Nous faisons un petit karaoké pour nous écouter la voix bien. Okay. Et là, pour ça, nous prenons une décision, l'équipe. Nous disons qu'ils nous voulons ce sens.
0: Mm-hmm.
2: Et mon réponse, Black Crown, nous qui nous étions, nous, être un jeune talent, découvert eux, être même monteur de la scène mauricienne, et même plus loin, international.
0: Alors, mais c'est un jeune talent en même temps, même un manzénès.
2: Oui, la manzénès.
0: Ah, c'est important de peut-être aider les jeunes comme vous à franchir peut-être. Ban l'étape, parce qu'il y a une barrière, il y en a beaucoup, loin de 6 mains, tout pas droite.
2: Exactement.
0: J'imagine,
2: exactement.
0: Il y a des difficultés.
2: Même dans Maurice, en musique aussi, difficile, là, c'était là.
0: Mm-hmm.
2: Et même en scène, nous sommes capables de créer nos casos, qu'on allait créer nos opportunités pour un zen montrer qu'il va, mais il passe un zenès. Et qu'il en dit, il y a une manne qui te qu'il est capable de partager, et même de nous à Kyle, là.
0: Causez-toi. Eh ben voilà, en tout cas, vous êtes de beaux exemples de cette jeunesse et de cette relève. Donc nous, on vous soutient et on vous offrira évidemment l'espace pour que vous puissiez partager tout ça avec nous. Ça, c'est sûr et certain. Alors, Hélensky, la chanson, comment ça a démarré? Comment on commence en Tequila Zoutine? Bon, en même temps, c'est pas comme si qu'il en avait 80 là, hein. Mais quand on commence en Té, qui peut-être une fait ou réaliser qu'il y a une petite voix un peu spéciale comparée à les autres dimons?
1: Ben, me début, c'est de chorale.
0: Ouais.
1: Me commence de chorale.
0: Comment on a intégré chorale? Déjà?
1: C'est pour une bonne camarade qui reste derrière, écoute-moi.
0: Ouais. Maintenant, je suis de chorale.
1: Oui. Ben, je suis de chorale. Et je suis de chorale. Je fais 5 ans de chorale.
0: Ouais.
1: Et puis, je m'arrête. L'année passée, je suis rentré de chorale.
0: Ok. Qui fait ça? Tu peux m'en coup?
1: Oui.
0: Ouais.
1: Mais je peux m'arrêter en virer de chorale.
0: Après une pause, combien de temps on réal chorale? 10 ans? Ok. C'est la même chorale?
1: Non.
0: En une sens chorale. Est-ce qu'on peut mentionner la première chorale, alors? Celle qui, comme on disait, fin faire, une concert, when to get quand tu petit là.
1: Oui, oui. Donc, c'était la liturgie des enfants.
0: Ok. Ouais.
1: La liturgie des enfants. Et...
0: Mais oui, parce qu'après, on est plus enfant pour bien quitter sa chorale.
1: Logiquement.
0: Ah, ben voilà. Maintenant, je comprends mieux. Donc après, ben, vous prenez vos distances et puis vous revenez à la chorale. Et là, vous étiez au sein de quelle chorale à ce moment-là?
1: Maintenant, là, je suis avec Cora CPJ, Sainte-Croix.
0: Okay. À Sainte-Croix, oui. Ouais.
1: Qui nous anime plusieurs la maison.
0: Tu vas m'amener un coucou, là, on est très content. Vous êtes un coucou, c'est pas guetté. Sans problème, le dimanche, qu'on va le sentir.
1: intégré ça encore là, mais là-bas, j'en ai beaucoup après, il y aurait Laura groupe là.
0: Ok.
1: Je peux payer, parce que je n'ai pas connu personne là-bas. Mais finalement, ben, la Marie correct, je mets tout à l'aise.
0: Intégration d'un bien parti.
1: Oui.
0: Ouf. Allez, ben tant mieux. Et après, quelle est la chanson qui vous tient santé, qui m'en a entendu et qui réussit convaincre Zut pour travailler avec vous? C'était quel titre ça?
1: Au fait, tu as commencé par une salme J.
0: Ok, ouais.
1: Après, dans le PK s'impose d'un programme, j'ai une formation Adèle.
0: Ok.
1: Make You Feel My Love. En
0: d'accord.
1: Karaoké.
0: Ouais.
1: C'était
0: ah oui,
1: l'eau,
0: parce qu'il y a la séance karaoké aussi.
1: Oui.
0: Fais, ben, même, vous pouvez passer un tas l'examen, vous trouvez là, hein. Mais là, vous êtes Adèle?
2: Eh oui. Bien, quand je peux causer, une des manies, qui sentait, qui m'en a fait, qui sentait, qui dit content, qui n'espérait, et qui n'importe nous, qui dit bien content Adèle, et elle chante qui n'importe, c'était sa santé là.
0: Très bien.
2: Et que là, nous, elle fait une petite escouade, elle nous guide un coup, qu'on allait tracer.
0: Adèle, une fait tout là?
2: Il passe ce là.
0: Non, Adèle Infel.
2: Ah,
0: à côté.
1: Non, hein? Le papa.
2: T'as encore un niveau là, bientôt.
0: Ah là là. Un duo avec Adèle un jour, ça vous tenterait ça?
1: Mon rêve.
0: Vrai?
1: Mon rêve.
0: Bon, ben écoute, elle a l'habitude de nous écouter. Adèle, next time, prochain album, pas oublier de nous tirer l'un s'il vous plaît, correct? Mais on est plus ou moins, nous sonnions le coup. Si tu pas entendre mes salles, c'est
1: C'est une vidéo call, les mocagettes.
0: Vidéo call, faut pas exagérer aussi. Nous passe mes salles là, déjà. Après, Enzo, quand vous gagnez call là, pas oublier, moi, c'est mort.
1: Oui.
0: On va bien, nous, ça l'essaye. Allez, on n'en est pas encore là, mais il caresse quand même le rêve de sortir son premier single. Je propose qu'on l'écoute et on en parle juste après. Comment l'inique, ça n'est écrit, ça n'est composé, tout ça, là, on vit connaît, mais nous écoute-le d'abord. Là, vous pouvez sentir les caves à demander, là. Hein? Cher Ilensky. Un petit peu. Allez, let's go. C'est nouveau, c'est en exclu dans votre club sur Radio 1. Relation cultivée. Let's go. Ilensky.

0: Relations cultivées, c'est le nouveau titre signé Helensky. C'est son premier single. Happy Helensky.
1: Happy.
0: Pas tu peux trop parler de ces moments qui sont là, tu peux traverser là. Ou tu peux apprécier au morceau. Là, monsieur, si vous me dites où sont les là, comment dire, ça fait la blogue là, non? Comment on dit ça? 1, 2, 3, après?
1: Dans mon panier. 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
0: Merci. Et ben voilà. En tout cas, 1, 2, 3. Grâce à vous, mon bacon compté, ce canal. C'est déjà ça. Donc, merci beaucoup. Alors, c'est vous qui avez composé, écrit la chanson. Comment ça a déroulé?
1: Non, au fait, c'était une relation vécue avant.
0: Ouais.
1: Dans une pièce avec mon collaborateur, le background. Mon père raconte un peu comment
0: ça
1: a passé.
0: Sans mes aventures, là.
1: Oui.
0: Ouais.
1: Et là, d'un gain de chit, ben, il n'est qu'à sentir, là. Propose-moi, c'est pas mon envie de sentir, mais j'ai oui.
0: Ok. Donc, relation cultivée.
1: Relation cultivée.
0: Et née d'une histoire qui vous appartient.
1: Oui.
0: Donc voilà, ça, on aura bien compris. Et avec la collaboration d'Ezekiel et autres, qui sont là qui mettent la main à la patte là pour l'écriture, Ezekiel?
2: Ah, bientôt, on vous connaît.
0: Ah, pas vous dire nous là?
2: Non, pourquoi à ce moment?
0: Ah, mais qu'est-ce que c'est? Et au niveau de la mélodie à ce moment-là, c'est toujours le même principe?
2: Oui, en fait, c'était une idée qui a 6 ans, sans qu'on y soit causé. Helensky fait ce potage.
0: Oui.
2: Et du coup, nous avons réfléchi, l'idée de génie. Et chacun nous montre l'instrument. Et Alila, projet-là, nous commençons.
0: Très, très bien. Comment vous avez vécu l'enregistrement, Helensky? Comment ça s'est passé pour vous?
1: Pour la première fois, qui m'a rendu dans le studio.
0: Ouais.
1: M'a restreint ça.
0: Ou de nature un peu stressée, ou hein, me trouvez.
1: Oui, moi, un peu timide aussi.
0: Ah bon, c'est vrai ce mensonge?
1: Non, c'est
0: mon sang.
1: Ou timide. Moi, je suis timide.
0: On peut se casser sa timidité là-même, là.
1: Mais par contre, quand je suis enregistré, santé là, le studio là-bas, ben, je me marie à l'aise. Parce que je suis enregistré, santé là, dans Enzo, dans 45 minutes.
0: Marche. Adèle n'a qu'à bien se tenir. Hein. On retiendra, évidemment. Vous êtes content du résultat ou happy?
1: Oui.
0: Ouais. Ou tu peux expect un peu ça, qui ça tu peux donner, qui ça va tu peux donner, ou alors ça a été peut-être une surprise pour vous-même.
1: Surprise pour moi-même, parce que de base, même moi pas, tu peux trop compter, écoute-moi la voix.
0: Ok.
1: Mais avec ce résultat-là.
0: On peut apprendre à apprécier la voix, là, Aster?
1: Aster, oui.
0: Ah, parce que, bon, quand on dit ça, peut-être, madame, vous avez qui me raconte ça, gros, là. Non, mais c'est vrai, hein, la voix que nous entendons n'est pas celle que vous entendez quand vous parlez. Ça, c'est une certitude. Mais là, bon, résister, je vous connais quand je réécoute les, qui ça donnait. Et c'est vrai que là, c'est la redécouverte. Mais apprendre à aimer cette voix, ben, voilà. Heureusement que vous l'aimez, quoi, hein, parce que sinon, là, c'est compliqué, hein.
1: Oui.
0: Continuez.
1: Ah, moi, pas de fou, là.
0: Non. Allez. En tout cas, merci d'être avec nous. Est-ce qu'il y aura un clip qui va suivre? On va tout savoir juste après la pause.
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0: Très bon jeudi à vous, Radio 1, 11h30.
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0: La relation cultivée, Helensky, la nouveauté pour son tout premier single. Et ça s'arrête à 9, hein, 10, 11, 12. Peina, ce sera peut-être dans la prochaine chanson. On ne sait jamais. Moi, mais t'as qui nous Helensky. Alors, est-ce que ça montre cela pour une vidéo, pour un clip qui est envisagé ou pas forcément?
1: Collaborateur.
0: En bon d'accord. Okay. Ezekiel, dis-nous, Ezekiel.
2: Et il a beaucoup projet.
0: Ouais.
2: Il a beaucoup projet, mais en même temps aussi, nous ouvert aussi à Mandon, à Mandimoun qui a envie d'être nous pour réaliser rêve. Helensky, qui nous a fait un clip. Si...
0: Ok.
2: Ça veut dire, pendant l'antenne, si Mandimoun peut être à nous et qui a envie d'être nous, réalise son rêve, il est la bienvenue.
0: Très bien. Donc, vous lancez un appel. Pour éventuellement, alors l'envie est là.
2: Pour Helensky et aussi pour les autres artistes qui peuvent venir.
0: Ah bon, Péronen, collaboration à très long terme. Là,
2: non, pas très long terme.
0: À moyen terme, alors.
2: Non, on va vous dire aucun terme, moi. Et après Dimouna, c'est qui a envie de faire.
0: Ça même, mais le commencement, N déjà.
2: En même temps, on me dit une petite affaire, on a un autre projet qui nous tient de faire, ça veut dire, c'est l'anniversaire de Michael Jackson.
0: Oui.
2: Et en hommage à Michael Jackson, c'est une santé qui nous fait faire. Ça, c'est un autre, ça, c'est une artiste surprise, ça, là.
0: Ok, d'accord.
2: Mais, santé, là, il appelle Rappel, qui, c'est un cover. C'est un cover, un santé Michael Jackson, mais nous ramenons d'un petit style, nous style.
0: Ouais.
2: Et qu'en même temps, en créole. Et, allez, là, ça, c'est un autre projet.
0: Ouais.
2: Et qu'en même temps, un petit truc qui peut venir encore, mon capable, Miguel?
0: Mais allez-y, on finit là au glamour, tu l'as dit. Donc, continuez.
2: Ça veut dire, nous venons un EPS qui peut sortir, un EPS collaboration.
0: Ouais.
2: Avec Helensky.
0: Donc, un EP.
2: Oui.
0: Ouais.
2: Oui. Avec Helensky et plusieurs autres artistes.
0: Okay.
2: Qui bientôt, très prochainement, ils peuvent sortir.
0: Très bien. Donc, cette chanson-là, la chanson actuelle, ça, relation cultivée, on la retrouvera sur cette EP. C'est bien ça? Très, très bien. Est-ce qu'il y a une plateforme pour le moment?
2: Non,
0: pas encore.
2: Pas encore sorti.
0: Pas encore.
2: Non, donc, pas encore faire compilation. Nous l'autre projet.
0: Ouais.
2: Pour continuer.
0: OK. C'est prévu pour cette année.
2: Oui,
0: 2026.
2: Oui. Mais en même temps, Vicky, nous, un start-up.
0: Oui.
2: Nous lance un projet-là. Et l'idée de lier à ce projet-là, c'est pas faire ma notice payée. C'est nous payer ça.
0: D'accord.
2: Ça veut dire nous faire cette santé, qui l'eau nous ferait. Et là, nous, ensemble avec Autista, ben, nous fait grandir, et quand il grandit, ben, nous donner ce port, comment, moi, j'ai une image de port gâté dans ma tête, donner ce port gâté, et que là, nous répéter tout ce qui nous payait. Par exemple, dans le studio, et même, prochainement, peut-être pendant ce vidéoclip.
0: Ah, ben,
2: et
0: voilà.
2: Allez là.
0: Et puis, ben, s'il y a des personnes qui veulent bien vous soutenir sur cette aventure et vous rejoindre, donc, n'hésitez pas. Et comment on fait pour vous contacter?
2: Et un numéro,
0: oui.
2: Avec un email adresse.
0: Allez, dis-nous.
2: Un numéro, 5-771-23-13. 5-771-23-13. Ou soit email adresse, contact, contact, point, backgroundent@gmail.com.
0: Très bien. Alors, c'est vrai qu'il a, peut-être, un magicien, il est en noté là, parce qu'il est bien compliqué que ce soit là. Côte ça nous allait peut-être dans les réseaux sociaux, côte nous capable gagner ça dans les détails
2: oui,
0: là.
2: Oui. Ouais. Dans le TikTok et le Instagram.
0: Qu'est-ce qu'on va voir? Qu'est-ce qu'on va chercher là?
2: Black Crown.
0: Ouais.
2: BLACK Crown CAOW.
0: Couronne.
2: Oui, ouais. Couronne. Point ENT.
0: Voilà. Black Crown. ENT, en point ENT. Là, vous gagnez tout ça, man. Mail, numéro de téléphone, etc. Pour qu'on parle, entre autres, réalise le clip de Helensky. On va faire acteur, Helensky?
1: Oui, peut-être bientôt. Moi, j'ai envie de lancement de comédie aussi.
0: Pas dire moi. Ah, mais il y en a beaucoup d'humoristes qui viennent dans sa plate. L'homme, tout un petit mot pour vous. Vous pouvez nous rire. Au comptant ça? Bon, nous, pas qu'on oublie ce qui ça. Il y a un petit fait rire.
2: Oui, ce humour qui a fait pleurer, tu dis.
0: Il fait pleurer, mais ça c'est dangereux.
2: Oui, il fait tellement rire ce qu'il a pleuré.
0: Comme dit Mary-Jane Gaspard dans ce dernier Santé, Lock and Key, dangereux ça. Aïe.
2: On nous a gagné un chaloc avec M. Helensky.
0: Hein?
2: Et qui nous a gagné un chaloc, on va pas comprendre, on va se tenir rire. On va pas comprendre. C'est comment faire l'humour.
0: La Roland de nous, une belle calotte, ça. C'est pas de réaliser Côte-Saint, Vini, Côte-Saint,
2: Santé. Exactement, pas Nathan, on me dit ça, tu dis un coup.
0: Helensky, vous jouez à ces jeux dangereux, j'ai l'impression, là. Hein? Est-ce que ça vous a donné envie de faire d'autres chansons, de sortir d'autres titres? C'est l'expérience que nous vivons avec Relation Cultivée, là.
1: Bien sûr.
0: Ouais.
1: Bien
0: sûr. Donc, c'est quand le prochain single?
1: Prochain, comment les pédier, les pouvenir, dans la compilation qui nous pouvons faire là.
0: Ouais.
1: Et après, Mouina, mon faisot goutte mon plume, c'est que moi, mon composé, mais qui n'a rien à voir, oh, ça descente.
0: Ok. Donc là, il y a une première chanson, il y aura une deuxième qui va figurer sur la compilation. Nous pouvons suivre là.
2: Hein.
0: Et puis,
2: il y
0: a aussi ce que vous allez vous écrire. Parce que vous écrivez.
1: Au fait, me design un mot en composition.
0: Ah, d'accord. Ouais.
1: Mais plutôt.
0: Donc, qui est quand tu as un cahier, dans le téléphone, dans KP?
1: Dans un journal.
0: Dans votre journal. Oui. Ah ouais, mais là, il va falloir recopier le tout pour partager. On va pas aller au journal. On va pas aller au journal.
1: De toute façon, il n'en existe pas mal.
0: Pour ce que vous venez, on va pas aller au journal. Non. Donc, on va regarder. Vous allez amener une copie de la chanson, c'est ça? Mais oui, je vous taquine parce que, manière, c'est quelque chose là qu'on m'a dit, au PDV, le journal, là. Un seul coup, là. Non.
1: Non.
0: Du tout.
1: Du tout.
0: D'accord. On peut tout partager de ce qu'il y a dans ce journal ou pas forcément?
1: Non, mon capable, un seul qui, ici, là, pas pareil.
0: Ouais.
1: Moi, pour plutôt de ban, chez Nespairo, Adèle.
0: Ok, bon, on a bien compris que les grandes balades, c'était votre affaire, là, hein? Mm-hmm. Ouais, ben.
2: C'est une romancée d'infini, mais de l'œuvre.
0: On attend de voir. Ben, il a raison s'il aime ça et s'il a envie de partager ça, ben. Mettez-nous dans l'œuvre, alors, qui peut vous dire où? Vous êtes in love en ce moment? La question qui tue.
1: Non.
0: Non, très bien. Nous, pas connu, tu vois, là, vraiment, l'admiratrice, admiratrice, tout du monde saute le haut, là, ça aime me péter. Pose question, là. Hélensky, en tout cas, merci d'être venu nous voir. Pourquoi ce nom de scène, Hélensky? Parce que, Hélensky, venu là, au près, nous, à un moment donné, sans réaliser. Je sais pas si vous vouliez pas le dire ou pas, comment ça se passe. Pourquoi Hélensky?
1: Hélensky, pour moi, signifie la famille. Et, dans un pays, un chemin appelé Hélensky en référence à la famille aussi.
0: Ok.
1: Et puis, c'est. Ça, non, la Marie, inspire-moi depuis moi, le collège. De là, je ne décide pas de mettre ça, non, là. Et il y a beaucoup de signification pour moi.
0: Ok. Donc, c'était une évidence. Ça a été votre. Et votre prénom, on peut le dire, ça? Comment vous appelez?
1: Ryan.
0: Voilà. Non, c'est bon, on est fini de les façons. Moi, j'ai envie de m'arrêter de lire, mais tu sais, envie qu'on dit à nous. En tout cas, merci beaucoup d'avoir été avec nous aujourd'hui pour partager
2: au fait,
0: un peu de votre univers.
2: Sorry, ouais. Sorry, Miguel, par rapport à son artiste, Vicky, quand il dit à nous, ça vraiment, ça une touche nous parce que c'est des histoires qu'il a dit. Mm-hmm. Et pour dire comment il dit à nous, c'est qu'il m'a un petit comprend, c'est la famille, elle a un extra rôle sur la vie.
0: Ouais.
2: Et du coup, il a Hélensky.
0: On a bien compris. C'est vrai que là, il fait ses premiers pas. Donc, on imagine aussi toute la pression qu'il y a autour. Mais plus ça va, je pense que il se lâchera davantage et il se confiera évidemment davantage. Merci beaucoup, en tout cas, Hélensky, d'avoir été avec nous aujourd'hui.
1: Merci.
0: Et d'avoir partagé ce tout premier single. Merci, Ezekiel Ramtano, de Black Crown Entertainment, d'être venu nous voir. Je vous souhaite le meilleur pour la suite.
1: Merci. Et
0: donc, les réseaux sociaux pour Black Crowns, on a bien compris. Pour vous, Hélensky, comment on fait pour vous suivre sur vos réseaux sociaux?
1: Hélensky.
0: Et on vous retrouve. Oui. Facebook, Insta, TikTok ou partout?
1: Oui.
0: Très bien. Merci beaucoup et à très bientôt. On sort pour la pub, la météo des plages et on direction les Seychelles pour y rejoindre Joseph Sinon qui partagera son tout nouveau single Bondier, Papou, laisse-toi tomber. C'est ce qu'il va nous partager. À suivre.
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0: Les nouvelles du temps pour ceux qui iront à la plage cet après-midi. Du beau temps, annonce Météo Maurice, sauf pour quelques développements nuageux temporaires sur la partie nord de l'île. Pour les températures, les maximales supérieures à la moyenne par environ 2 degrés. Comptez entre 27 et 29 degrés sur les régions côtières. Pour ce qui est des minimales, cette fois entre 19 et 21 degrés, toujours sur le littoral. Et le soleil, lui, ira se coucher à 17h49. Belle journée à vous.
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0: Ed Sheeran et Joseph Sinon sur les ondes de Radio 1. Il est en direct des Seychelles. Joseph, bonjour.
1: Bonjour Miguel, comment ça va?
0: Bien ou même? En forme?
1: Bien content. En forme. En effet, moi, dans ce studio là, ensemble avec Benji, avec General Sound.
0: Ah, dis-moi. Ah, ben, c'est un mot, comprendre là. Vous faites tirer un album, vous pouvez finir par préparer l'autre. D'ailleurs, il y a une nouveauté, vous pouvez partager avec nous. Vous pouvez arrêter le travail du tout, vous trouvez Joseph Sinon?
1: Non, ça travaille qui nous peut faire là, c'est une autre qualité de travail ça. Là, nous peut travailler pour nous peut essayer d'éduquer, tu vois, nous aider le monde.
0: Ok.
1: Une autre qualité de message.
0: D'accord, d'accord. Alors, c'est vrai que quand tu viendras nous visiter en studio au mois de mai, où tu peux sentir bien haut et fort, pète sirop. Et le clip aussi est disponible entre temps. Comment ça se passe?
1: Ah, le clip, ça va sortir là, à la fin du mois là.
0: Ok.
1: On a déjà fini là, parce que ça a un avant de sortir, pète sirop pour sortir la fin du mois là.
0: Ouais, mais c'est aïe alors. Et l'album, bien sûr, est disponible. Toujours votre dernier album qui est une tirée en digital, en CD, long band plateforme, long la clé USB, enfin l'eau partout quoi.
1: Ouais partout.
0: Alors Joseph, la nouveauté c'est un titre qui appelle Bondier, pas pour l'histoire tombée. Comment il naît ça mon cela?
1: Ça il naît comme tu Maurice, ça dernière fois avec Yoni.
0: Ouais.
1: Quand nous pécose l'eau lavée, nous pécose l'eau bonne situation, nous pécose bonne problème, la jeunesse, nous pécose problème suicide, bonne problème, bonne dimoun qui, pénacé la foi, qui veut qu'on vous dit qui tombe, qui besoin pélé, pourquoi pas, et bon, si mon fait perdre un camarade là,
0: d'accord,
1: une semaine passée, une suicidée,
0: okay,
1: et nous dit, nous besoin faire payer la musique avec un peu moral, pour capable soutenir, donner soutien, bande qui est un peu plus faible.
0: Ah ben voilà, en tout cas, un message bien, bien important qui vous pouvez transmettre dans sa morceau-là. Yoni, c'est Yoni Sautrel, hein. Yoni Sautrel de Maurice.
1: Mon frère de Maurice.
0: Oui. Ah là, avec qui ils en sont en duo aussi. Et puis, qui t'en a écrit à morceau-là? Yoni et quoi ensemble? Qui s'en est écrit à santé, là?
1: Non. Yoni, nous n'assise, nous travaillons ensemble.
0: Ok.
1: Dans sa morceau-là. Ouais. Mais la voix magique, c'est Benjamin.
0: Benjamin.
1: Là.
0: Ouais.
1: Benjamin, Benji. Enfin, nous pouvons faire un album complet de sa qualité de travail, là.
0: Ok. Donc là, on fait connaissance avec Benji. Moi, je pourrais penser à un coup de toi, mais Maurice, là, nous sommes capables de mettre un dialogue. Allez, bien, comment bizarre.
1: Nous sommes capables de dire un petit allô.
0: Allez, nous allez. Allô.
1: Allô.
0: Benji. Allô, bonjour.
2: Comment va?
0: Bien ou même?
2: Correct, tout bien.
0: Montagne ou la voix chanter avant qu'il me tente de la voix parler. Donc, merci.
2: Ah,
0: vous êtes en direct sur les ondes de Radio 1 en ce moment, dans le club. Me fait que direct, Joseph, là, me spray l'autre coup de Livin. Il y a, mais nous, ensemble avec lui.
2: Pas de problème. N'inquiétez, qui nous fait.
0: En tout cas, au plaisir de pouvoir vous accueillir. Qu'est-ce que ça fait au plus en temps avec Joseph Sinon, Loan Mosso, comment, Bondier, pas pour l'histoire tombée?
2: Non, mais les temps, Jonah pose moi, ouais. L'eau ça travaille. Et moi aussi, je descends un travail gospel que je peux faire. Mm-hmm. Les gens m'ont dit, mais il est bon, comme ça, le travail est bon, nous besoin un peu moral.
0: Ouais.
2: Plus moral, plus positif. Ouais, mais de suite, moi d'accord, moi je dis, mais oui.
0: Ah,
2: merci,
0: mais
2: nous pouvons mettre ensemble.
0: C'est génial. Et là, nous pouvons justement résultat ça travail là. Quand il y a beaucoup la main qui nous battait là-dedans, beaucoup la main pour faire son. Joseph, oui. Sinon, et bien sûr Benjamin Tyrant nous propose Bondier, pas pour l'histoire tombée. Je vous laisse découvrir ça en exclusivité dans votre club sur Radio 1. Nous rejoignons juste après Benji et Joseph. On écoute d'abord la chanson. C'est parti.

0: Bondier Papou, laisse-toi tomber. Joseph Sinon et Benjamin Tyrant sur les ondes de Radio One pour la nouveauté. Joseph!
1: Miguel!
0: Un Huapi ou content?
1: Marie content, Benjamin aussi, Marie content, content.
0: Ah, il nous les quai apaisés avec sa morceau-là. Qui ça fait où,
1: centaines? General Sound aussi.
0: Ouais.
1: General Sound aussi. Thierry Corte contre lui-même. Lila, okay. La moi, okay. Content, content.
0: Donc, vous pouvez home, là.
1: Bon, pouvez home, là.
0: C'est vrai qu'il.
1: Il travaille là, les autres.
0: Ouais, ben, la suite, c'est un album qu'ils ont préparé pour
1: oui,
0: la suite.
1: Un
0: là.
1: Album, oui.
0: Ouais, un album oui, gospel.
1: Album gospel, Chita ou pas tout seul.
0: Ou pas tout seul. Alors, c'est vrai qu'on habitait nous, Joseph, avec un morceau humoristique, un morceau l'ambiance, tout ça là. Qui ça me fait repoussante gospel cette fois-ci? Qui ça représentait pour vous-même?
1: Miguel, vous rappelez la dernière fois, comment tu contournes, nous, tu fais cause de Facebook, hein? Beaucoup de gens qui sont pour le sein,
0: ouais.
1: Tout le monde qui a abusé,
0: mm-hmm.
1: Et nous pensons que les bonnes nouvelles, les gens qui sont dans la drogue, les bonnes suicides qui peuvent arriver, les gens qui sont dans la foi, qui sont dans la force.
0: Mm-hmm.
1: Les bonnes santé comme ça, qui ont déboussé, sauver quand c'était la vie.
0: Et vous êtes content, vous, ça, l'expérience-là, ça premier l'expérience-là là?
1: Marie content et très positive. Enfin, mon pourquoi release-le au Radio Cécile,
0: ouais.
1: Semaine passée.
0: Uh-uh.
1: Et beaucoup de monde amène l'âme dans d'autres lisières, qu'on autres sorties, aux autres bonnes victimes.
0: Mm-hmm.
1: Qu'on est.
0: Ouais.
1: Donc,
0: ouais.
1: C'est ça qui nous pousse moi pour continuer, nous débattre avec General Sound. Nous vais travailler, nous s'apposer ensemble.
0: Eh ben, c'est un très beau projet. Est-ce qu'il y a un clip, peut-être, qui peut accompagner la chanson Bon Dieu, pas pour laisse-toi tomber? Est-ce qu'il se peut penser un clip pour ça, morceau-là?
1: Clip là pour sortir la fin août.
0: Ouais.
1: Pas la fin août, première semaine août. Nous pour okay. Filmer clip la fin 10 mois.
0: D'accord.
1: D'abord, nous pour préparer un costume avant.
0: Ouais, ouais.
1: Après, nous pour filmer clip. Après, à travers, où nous connaissons le Maurice et King.
0: Uh-huh.
1: Et nous, pour possibilité pour nous rencontrer avec lui.
0: Ah ben, écoutez, si nous entendons. Si il pétendait, nous finissons. Si il pétendait, nous finissons, il l'appel to King. Ah là, il a, Joseph Sinon Perodou. Au moins, ça s'est fait. Mais en tout cas, bravo pour cette nouvelle réalisation musicale qui vient apaiser le cœur et l'âme. Et mon pensée qui, dans ça, les mondes bien, bien incités qui nous peut vivre là, nous bisons ça.
1: Définitivement, il nous peut y avoir de possibilités à travers les nouvelles contacts avec King l'année prochaine.
0: Mm-hmm.
1: Pour nous capables, Vin Maurice, mon General Sound avec Benjamin. Pour nous capables de présenter Mauricien avec sa album, avec un show, un spectacle.
0: Avec grand plaisir. Ben, en tout cas, vous nous tiendrez au courant et nous poursuivre l'actualité. Joseph, ça a été un plaisir de vous entendre sur les ondes de Radio 1. Embrassez Benjamin Tyrant pour nous, avec qui vous chantez en duo sur ce titre-là. Et avec toute l'équipe qui travaille, l'on s'azoli prose et là. Merci beaucoup, Joseph.
1: Merci, Miguel. Merci beaucoup.
0: Et nous joignez bientôt.
1: Bientôt.
0: Allez, c'est bientôt. Dit. Allez, bye, Modalo. Allez, ciao.
1: Bye.
0: Et on embrasse tous ceux qui nous suivent des Seychelles, évidemment. Joseph Sinon, qui était en direct, qui collabore sur ce titre, Bondier, Papou, laisse-toi tomber, aux côtés de Benjamin Tyrant. À venir, le journal avec Shazia Tepsi, la session info, le sport, et puis on se retrouvera pour la suite du club. On accueille un Mauricien qui est de passage au pays en ce moment, qui en a profité pour travailler sur une nouvelle chanson, c'est Katingo Pem. Il vient nous rendre visite. Moi-même ça, Olivier Siro sera là aussi pour son tout nouveau single La Langue Cabri. En tout cas, ne manquez pas nos rencontres en deuxième heure de votre magazine. Si vous êtes à table, excellent appétit.

0: magnifique jeudi à vous. Radio 1, il est midi. C'est l'heure du journal, comme annoncé, présenté par Shazia Tepsi. Shazia, bonjour.
1: Bonjour Miguel, bonjour à tous.
0: Les titres de cette édition.
1: La Vision 2050 à l'étape de validation après 6 mois de consultation. L'objectif principal est d'atteindre un PIB à 50 milliards de dollars en 2050 contre 16 milliards actuellement. Entre hausse des coûts et soupçons d'escroquerie, le rêve immobilier se complique. Les futurs propriétaires feront face à des budgets de plus en plus lourds, selon les derniers chiffres de Statistics Mauritius. Faux policier, vraie arnaque. Un habitant de Vaquois arrêté après avoir soutiré 1100 roupies à un septuagénaire en se faisant passer pour un officier de la CID. La nouvelle autoroute M4 promet un trajet de 30 minutes entre Forbach et Bel Air. Les habitants restent partagés entre espoir de développement et prudence face aux promesses passées. C'est le reportage de cette édition. Des champs de canne cèdent leur place à la future autoroute M4. Adjaganès assume un choix dicté par le développement. Les planteurs réclament des solutions plus adaptées pour préserver l'avenir sucrier. Et en Inde, Narendra Modi promet des sanctions après les fraudes aux examens. Human Rights Watch dénonce la répression des manifestants. Après 6 mois de consultation auprès des principaux acteurs économiques et institutionnels, le projet Vision 2050 entre dans une phase décisive. Un atelier de validation organisé en ce moment au Harilal Vakji Hall à Port-Louis doit permettre de finaliser une première version du document stratégique qui sera rendu public dans les prochains jours. L'ambition est de définir les grandes orientations du développement de Maurice pour les prochaines décennies en mettant l'accent sur la croissance économique, les infrastructures et la transformation des secteurs clés. Le chief economist du ministère des services financiers, le docteur Vimal Thakur, indique que l'objectif affiché est de porter le produit intérieur brut de Maurice de 16 milliards de roupies à 50 milliards de dollars d'ici 2050. Vimal Thakur est au micro de Rebecca François Boncœur.
2: Ce qu'il nous peut faire, c'est qu'il nous peut demander nous-mêmes comment l'économie est capable de prendre. Et pour nous faire ça, c'est qu'il nous fait une analyse de tous nos bancs de secteurs aujourd'hui, les bancs de secteurs qui sont capables potentiellement de développer, et définir un cadre qui permette l'économie passe de 16 milliards aujourd'hui à 50 milliards dans 25 ans. Il y a plusieurs bancs de secteurs qui nous disent que nous continuons à exploiter, comme l'agriculture, comme les secteurs manufacturiers, le tourisme, le service.

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1: Fournisseur, toute la chaîne de construction est affectée par cette flambée des prix. Mais au bout du compte, c'est l'acquéreur qui assume la plus grande partie de cette hausse. Le compte-rendu de Vince Bryan.
2: Nitish Nastili, président de l'association des petits contracteurs, affirme que la hausse des coûts, aggravée par le conflit au Moyen-Orient, pèse lourdement sur les petits contracteurs. Liés par des contrats à prix fixe, ils sont souvent contraints de répercuter ces hausses sur les acquéreurs.
3: Il y a des situations qu'on ne peut pas éviter. On doit passer ce coût directement au client. Il y a un certain pourcentage que nous, on peut absorber. Mais au-delà de ça, on ne peut pas. Ça va être vraiment difficile. Et là, on souhaite vraiment que le gouvernement vienne avec des aides.
2: Dame propriétaire de la quincaillerie Matabadol dit faire face à un choix difficile. Protéger ses marges ou épargner ses clients. Un équilibre de plus en plus compliqué avec les augmentations répétées.
4: Tant qu'un arrive ce travail, il commence à baisser un peu. Parce qu'il y a du monde, je peux bizarre, débourse plus maintenant qu'il y a deux mois avant. Nous pouvons obliger de travailler petit profit pour aider du monde. Si nous vous travaillons bien le mock-up, nous avons un produit pour rester.
2: Pour Alain Orient, engagé dans le social pour un logement sain, la hausse des prix freine de plus en plus de projets de construction, menant souvent à l'abandon des projets.
5: De quoi plus sert? Tout a augmenté. Bien sûr, qu'il m'a dit, nous conseillons ce projet, et j'ai le projet dans le charge, que tu vois, si m'a monté, c'est difficile. Des fois, ça s'allait avec Manimou Garayem, moi, quand je suis tout pour avoir la pauvreté, il n'y a pas si besoin de tout pour construire la maison. Mais il m'a fait un prix raisonnable pour Manimou au bal de serre, de bonnes possibilités pour acheter, par mon secrétaire.
2: L'accès au logement, souvent présenté comme un droit, devient par moment un privilège.
1: Et au-delà de la flambée des prix, c'est aussi la confiance entre clients et professionnels du bâtiment qui est mise à l'épreuve. Un entrepreneur est activement recherché par la police après une plainte pour une escroquerie présumée de 370 000 roupies. Il aurait reçu cette somme d'un habitant de Trangbar pour des travaux de construction qui n'auraient finalement jamais été réalisés. Selon la déposition de la victime, l'entrepreneur lui avait soumis un devis d'1,4 million de roupies pour des travaux d'électricité, de plomberie, de peinture et de carrelage dans sa maison en construction à Plaine des Papayes. Plusieurs paiements effectués par transfert bancaire et en espèces auraient été réalisés entre janvier et juillet. Malgré une promesse d'achever des travaux en une semaine, aucun chantier n'aurait débuté. Après plusieurs appels restés sans réponse, la victime s'est rendue au domicile du suspect à Pointe-aux-Sables où il aurait appris que ce dernier était déjà recherché dans d'autres affaires similaires. Et les escroqueries prennent différentes formes aujourd'hui. Un habitant de Glen Park Vaqua a été arrêté pour s'être fait passer pour un policier de la CID afin d'escroquer un septuagénaire. Selon la plainte déposée par cet habitant de Sainte-Croix, le suspect l'aurait approché le 15 juillet dernier à Port-Louis. Il aurait affirmé qu'il avait commis une infraction pour avoir fumé dans un lieu public et lui aurait proposé de régler l'affaire contre le paiement d'une somme d'argent. La victime aurait alors remis 800 roupies au faux policier. Deux jours plus tard, ce dernier serait revenu réclamer un montant supplémentaire de 600 roupies, mais aurait reçu que 300 roupies. Il devait revenir chercher le solde hier. Quand il a été interpellé par la police, le suspect a été placé en détention. 30 minutes de trajet entre Forbach et Bel Air, soit du nord à l'est de l'île, c'est la promesse portée par le ministre des Infrastructures nationales avec la construction de la première autoroute de la région Est. Ce projet majeur traversera plusieurs localités, notamment Forbach, Rivière-du-Rempart, Pont-Blanc, Constance, Clémentia et Bel Air-Rivière-Sèche. Lors d'une visite de chantier hier, le ministre Adjaye Ganès a affirmé que cette nouvelle infrastructure changera bientôt le visage de l'est du pays. Mais qu'en pensent les habitants concernés? C'est un reportage de la rédaction avec la voix d'Achille Victor.
6: À Cottage, Pritam, chauffeur de taxi, se dit impatient de voir cette route se concrétiser. Pour lui, cette liaison facilitera ses déplacements et pourrait aussi lui permettre d'avoir davantage de clients. Même enthousiasme du côté de Kusty, qui tient un commerce sur la route principale à Bel Air. Selon lui, cette nouvelle infrastructure pourrait dynamiser l'activité économique de la région.
7: C'est pas de l'avantage pour nous. Parce que c'est la régulation Bélé. Là, bien bloqué. Dans la semaine même, bien bloqué.
6: Mais tous les habitants ne partagent pas le même optimisme. Marley reste plus prudent après plusieurs promesses faites par les différents gouvernements au fil des années.

0: Cet habitant de Clémentia dit attendre le début concret des travaux avant d'y croire complètement.
1: Bien, c'est parfait. Il y a 7 ans, vous avez 6 mètres. Madame, vous venez d'arriver, ça va se passer. Là, il va arrêter la moitié. Allez, il y a des gens qui ont 26 mètres pour leur dire qu'on est arrivé pour ce qu'on lui. Il finit qu'un mois, là, je remets la même.
0: Le démarrage du chantier est prévu avant la fin de l'année pour une durée estimée à 30 mois.
2: Et alors que le budget 2026-2027 prévoit une enveloppe de 100 millions de roupies pour redynamiser le secteur canier, plusieurs terres seront sacrifiées pour la future autoroute M4. Participant à une visite en amont des travaux de cette voie rapide de 30 km reliant Forbach à Bellerière, Adja Ganes a affirmé que le gouvernement n'a pas d'autre choix face au développement. Le ministre des Infrastructures nationales assure toutefois que des solutions seront mises en place pour compenser la disparition des terres canières.
3: Si on veut faire de la route, ben vous avez un terrain. Ben là, nous pouvons croire du monde, un terrain qui n'est pas planté. C'est ça qui nous peut faire. Nous peut donner possibilité à mettre main d'œuvre étrangère pour qu'il y ait du monde qui n'abandonne la terre. Donc ça, nous pouvons croire pour être prévenus à la culture de canne. Mais dans le tracé, ben évidemment, pour faire n'importe qui poser un terrain, dit comme ça. Mais donc le tracé, il finit faire. La plupart des terrains, c'est une propriété sucrière. Nous pouvons prendre tout en considération de côté environnemental donc, quand nous pouvons faire le projet. Parce que nous avons du monde conscient de l'écologie. Conscient de l'environnement.
2: Et les mesures annoncées pour compenser les pertes de terres agricoles liées au projet de l'autoroute suscitent un accueil mitigé. Le porte-parole du mouvement Anti-Planteur Cannes, Kripalu Sangoun, estime qu'il ne suffit pas d'affecter des terres abandonnées à la culture de la canne. Les superficies perdues devraient donc être remplacées par des terres situées dans les régions littorales où le climat est plus favorable. Kripalu Sangoun souligne également que cette compensation ne pourra pas être immédiate. Entre la préparation des terrains et la croissance de la canne, il faut compter au moins une année avant la première récolte.
4: Quand on amène ma main d'œuvre depuis des hauts, mais pour un certain temps, disons, après là, conjoncturellement, tout de suite, nous pas capable mettre machine pour planter dans ma carreau, ma planter qui pas encore paré pour faire mécanisation. Normalement, on a besoin de 12 mois pour récolter une plantation. Nous plante canne là, après 12 mois, on a récolté canne là, oui, sans moulin, il prend assez de cycle pour carotter depuis là-dedans. Et une fois qu'il est planté, on a continué à récolter au carreau sans planter pendant ce temps.
5: Pour la suite du journal Chazia direction l'Inde, vous nous parlez de la colère des étudiants.
2: Et le Premier ministre Narendra Modi a promis de sanctionner sévèrement les responsables des fraudes aux examens qui ont provoqué la mobilisation de nombreux étudiants et jeunes à New Delhi. Il a annoncé une accélération des procédures judiciaires, affirmant que l'avenir de la jeunesse était une priorité. Pendant ce temps, des organisations de défense des droits humains accusent les forces de l'ordre indiennes d'avoir utilisé une force excessive, notamment des matraques et des gaz lacrymogènes contre certains manifestants. Les autorités contestent ces accusations et affirment avoir répondu à des comportements violents. On reste en Asie avec Tokyo qui a enregistré un nombre record de 453 hospitalisations en une seule journée en raison de la chaleur hier. Les services d'urgence ont également confirmé un décès lié à cette canicule qui touche actuellement le Japon. Face à ces températures extrêmes, les autorités ont exhorté la population à rester vigilante, à s'hydrater régulièrement et à utiliser la climatisation afin de limiter les risques de coups de chaleur. Voilà ce qui met un point final à cette édition de la mi-journée. Merci de l'avoir suivi. Miguel vous retrouve dans un instant pour la suite du club.
5: Merci beaucoup, Chaza Tepsi, qui reviendra à 13h pour le flash. Mais avant le club, place à présent au journal des sports avec Fabien Hector.
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5: Tout le sport avec Fabien Hector. Fabien, bonjour.
8: Bonjour Miguel, bonjour à tous.
5: Et on démarre avec les Jeux du Commonwealth 2026. Coup d'envoi à Glasgow ce soir.
8: Oui, la 23e édition des Jeux du Commonwealth débute aujourd'hui à Glasgow, en Écosse, avec la cérémonie d'ouverture organisée à l'Ovo Hydro Arena à 23h. Cette édition, disputée dans un format réduit de 10 disciplines sportives, réunira 74 pays et près de 3000 athlètes jusqu'au 2 août prochain. La Team Maurice participe pour la 17e fois à ces Jeux, conduite par le chef de mission Faisal Bundon. La délégation mauricienne sera notamment engagée en boxe, en natation, en judo, en haltérophilie, en athlétisme et en para-athlétisme.
5: Le tirage au sort du tournoi de boxe des Jeux du Commonwealth a été effectué hier soir, Fabien.
8: Oui, en moins de 55 kilos, Fabrice Valéry entrera directement au deuxième tour face à Marvin Cannon de l'île Océanie Nauru. Même scénario pour Niven Chemben chez les moins 60 kilos qui affrontera le gallois Owen Harris Allan. Ziggy Agat sera le premier Mauricien à monter sur le ring. Engagé en moins de 65 kilos, il affrontera dès le premier tour le Sud-Africain Simamkele Damezi. En moins de 70 kilos, Mervin Clerc débutera au deuxième tour contre Passoni Tafaki de Tavalou. Seule représentante mauricienne dans le tournoi féminin, Chloé Gabriel fera son entrée en compétition samedi face à Danielle Stowers Holland des îles Samoa. Les combats de boxe débuteront demain à Glasgow. Écoutons l'entraîneur national Josion Lebon.
9: Pour le tirage au sort, bien passé. J'ai merci. C'était une grande compétition des Jeux du Commonwealth. Quand les réunis, tout le monde meilleur pays. Mais nous avons un beau tirage au sort, nous avons une boxe bien préparée. Et j'ai tout jeté dans cette chance. Mais maintenant, c'est pour bien la guerre. J'ai de gagner une médaille. Mais moi, confiant, vous trouvez nous avons un boxeur bien bon. Nous avons un passé. Nous fait le mieux, nous amène une médaille pour nos pays. Nous avons un boxeur en front.
8: Cyclisme, le sprinteur belge Jasper Philipsen a remporté au sprint l'étape de 164,7 km entre Chambéry et Voiron du Tour de France hier. Grâce à ce succès, il se relance dans la course au maillot vert. Tadej Pogačar conserve quant à lui sa première place au classement général devant Remco Evenepoel. La 18e étape s'élancera aujourd'hui de Voiron pour rejoindre la station de Merlette sur 185,2 km avec un départ à 16h50 heure de Maurice. Et un mot de foot pour finir, la Confédération africaine de football a officialisé l'extension de la Coupe d'Afrique des Nations à 28 équipes à partir de l'édition 2027. 4 sélections supplémentaires participeront donc au tournoi qui sera co-organisé par le Kenya, l'Ouganda et la Tanzanie. Miguel,
5: merci beaucoup Fabien pour l'essentiel de l'actualité sportive de cette mi-journée. On vous retrouve cet après-midi sur Radio One. La suite, c'est le club. On se retrouve juste après les avis de décès.
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1: Les avis de décès de Monsieur Marc-Georges Pédou. Monsieur Marc-Georges Pédou, habitant numéro 6 bis. Impasse Châteauneuf Beaubassin, j'ai de 70 ans, connu sous le nom de Georges. Le convoi quittera la chapelle ardente d'Eliane Sons à Route Royale Beaubassin aujourd'hui à 13h45 pour se rendre à l'église Notre-Dame de Montroche et de là au cimetière de Saint-Jean. Décès de Monsieur Ponsami Sobrayan. Monsieur Ponsami Sobrayan, âgé de 73 ans, connu sous le nom de Saint-Irène Mollet. Le convoi quittera son domicile à la Clémence Rivière du Rempart aujourd'hui à 14h pour se rendre à l'incinérateur de Piton. Décès de Monsieur Abdoul Farouk Mamdine. Monsieur Abdoul Farouk Mamdine, âgé de 84 ans, connu sous le nom de Baye Farouk. Le convoi quittera le domicile de son épouse Rosida Mamdine à Route Royale Saint-Julien Village aujourd'hui à 14h30 pour se rendre à la mosquée de Saint-Julien Village et de là au cimetière de Beaubois. Un décès de Monsieur Swagat Chaturi. Monsieur Swagat Chaturi, âgé de 62 ans, connu sous le nom de Manoj. Le convoi quittera son domicile à l'agrément Saint-Pierre aujourd'hui à 16h pour se rendre au crématorium de circonstance Saint-Pierre. Un décès de Monsieur Guy Régis René. Monsieur Guy Régis René, âgé de 78 ans, connu sous le nom de Régis. Le convoi quittera la chapelle ardente d'Eliane Sons à Route Royale Beaubassin le 25 juillet prochain à 10h30 pour se rendre au cimetière de Rochebois. Et décès de Monsieur Rajendra Prasad Chaitan. Monsieur Rajendra Prasad Chaitan, âgé de 78 ans, connu sous le nom de Rajen. Le convoi quittera le domicile de son fils Vishal Chaitan à Obilux Street, Branch Road, Nouvelle-France, demain 24 juillet à 9h30 pour se rendre au crématorium de Ramdin, Nouvelle-France. Radio One présente ses sincères condoléances à ses familles endeuillées.
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4: Le club continue jusqu'à 13h, Miguel avec vous et Marley pour m'accompagner. Il n'est pas envie de faire sa deuxième là, pourtant il est là pour m'accompagner à la technique du club. Et nos invités sont là bien évidemment pour partager leur actu, leur création. Il a fait un long chemin, il est de passage à Maurice. Lui c'est Katingo Pem, il sort son tout nouveau titre et vient le partager avec nous aujourd'hui. C'est à découvrir dans votre club. Et puis Olivier Siro est également des nôtres aujourd'hui. Lui qui revient avec un titre, La Langue Cabri, ça promet. Donc, affaire à suivre. Voilà pour le menu de cette deuxième heure de club. Si vous êtes à table, excellent appétit. Encore une fois, bon club à vous.

0: moi, Benou Boudan, en lit. Et d'ailleurs, on n'arrête pas depuis le début de cette chanson. Katin Gopam est de retour au pays, lui installé en Angleterre. Il était en vacances, vacances Pekini. Et il profitait pour travailler sur ma nouveauté musicale qu'il était venu partager avec nous aujourd'hui. Katin Go, bonjour.
1: Bonjour Miguel et bonjour tout le monde de Radio One.
0: Quelle manière?
1: Il a un peu fatigué, mais tu es comme...
0: Une droit misé dans sa vacance, hein?
1: Enfin,
0: bien passé,
1: mais un peu fatigué sinon ça va.
0: Mais ça, c'est ça, c'est à ça que
1: c'est pas fatigué, pas pour le travail.
0: Et non seulement on a amusé, on bien amusé, en plus on fait bonne santé aussi.
1: Oui, on travaille pour. Travaille en même temps, oui.
0: Mais c'est qui c'est qui donne nous ça un coup de bâton là pour le travail là, mon quoi, Liam?
1: Madame Liam.
0: Janisha Pem avec nous, bonjour Janisha.
2: Bonjour Michael.
0: Qui manière?
2: Moi bien.
0: Là, on passe en Zé, hein? Ou encore pareil, comment nous disons, même quand il y a des ans de cela, toujours pareil.
2: Merci.
0: D'ailleurs, beau-frère, j'ai dit ça, l'eau l'enfer. Parce que l'Ienne n'a gâté pour vous, mais on va pas dire ça. On va dire non.
1: Non, pas
0: comment écrit, comment écrivez-vous?
2: Belle.
0: Ma chère. En tout cas, ça vaut le détour. Katingo, alors, d'ailleurs, une partage dans mes réseaux sociaux, tu célébrais ton anniversaire.
1: Oui, 20 ans l'anniversaire.
0: Combien d'années?
1: 20 ans.
0: Waouh, félicitations.
1: Merci beaucoup.
0: Vous avez trouvé ça 20 ans la traversée ou bien?
1: Non, il passe vite, mais j'ai mandé à 20 ans, beaucoup ça fait une passée.
0: Intense.
1: Ouais,
0: j'imagine. Ouais. Et puis, bien sûr, ou pas, oublier ou la musique, qu'on t'y fait dit, pour faire nous santé, danser, sauter, piler. On peut inviter nous pour danser en haut, nous pour danser par un tracteur. Et là, aujourd'hui, vous venez nous partager une nouveauté, qui appelle Démarrer. Ou même écrire au bas de morceau, même composer la musique Katingo.
1: Oui, moi même faire tout, oui.
0: Qu'est-ce qu'on dit, ça, morceau démarrer là? On fait ici dans Maurice, ça, ou bien on commence qui a dit là?
1: Non, on était là-bas. Non, on était là.
0: Ok.
1: Après, à cause de mon anniversaire, moi, il y a 20 ans, on est créé à santé là pour moi, dame.
0: Oh, c'est le cadeau à Janice. Ouais. Oh, wow. Un content cadeau là?
2: Bien content. Surprise, une surprise, mais c'est moi, bien joli.
0: On va quand même pas content aussi là?
2: Non, il est bien
0: joli. Bien joli. Merci. Mauvais taquins. Ouais. J'imagine, en tout cas, belle déclaration là. Hein? D'ailleurs, c'est très caliente, hein. Bien hot, ça, mon son, à me trouver dans son refrain, tout son là. Vous demandez qui ça a donné dans Freestyle, si nous donnez un peu de salaire. Ah, là, il a. Ben, on va marquer la pause et on se retrouve juste après, pour retrouver Katingo qui va nous partager son tout nouveau single. Démarrer. Parlez-nous démarrer là. On est ready tout le temps, nous, de toute façon, hein. Voilà. We are set. Ça, c'est sûr et certain. La pub et à tout de suite.
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3: Et le club continue avec notre invité Katine Gopem, accompagnée de sa tendre moitié, Gianni Chamanen Portas, 20 bonnes années, Morias, on fait que célébrer ça là, il y a quelques jours, là, c'était quand?
4: Lundi,
3: mars. Ça me dit des fois plus fatigué, hein. Mon corps comprend, hein, parce qu'une bien fête, bien célébrée. Et pour l'occasion, ben, Lino fait une santé. Ah, Janisha, ouais. Notre Katingo. Ling content?
4: Oui, bien content.
3: Bien content. Déjà Ling content, mais vous connaissez pas.
4: Oui, moi, je suis content.
3: Ça fait pas qu'on gagne là.
4: Alors, comment mettre ce nom là-dedans?
3: Ça fait bon. Allez, sans plus tarder, on va l'écouter. Démarrer, log et volley.

0: Les parvoyés bad, Katingo Pem et démarrer, comme ça, parvoyés bad là, ou même en zaman de naissance, tu vois?
1: Oui, mais un grand remerciement, tu vois, à Restricot.
0: Ouais.
1: Un frère Marie, c'est une bien avec nous. Et la même journée, elle m'a dit, non, moi, qui t'a dit, avoué, bad, ton.
0: Donc, ton là, c'est où? et bien sûr, la chanson, est-ce qu'elle parle de votre histoire à Katingo et oui, Gianni Chala? C'est autre histoire.
1: Oui, passe un peu là, non.
0: Ouais. Tout parti toujours simple. Mais ils ont en lit. Ouais. Et ils ont arrive combien d'années là?
2: 20.
0: Waouh! Qui m'a encore encore au moins 20 ans ensemble?
1: Non, allez, les carrés battés.
0: Ça promet ça, hein?
1: Ouais.
0: Ça promet ça, là. Ah là là! Est-ce qu'il y a un clip qui peut suivre pour ça, mon cela?
1: Oui, pour un clip qui peut sortir pour faire dans l'Angleterre.
0: Ouais.
1: Après, on a un gros cigare qui peut sortir bientôt.
0: Ok.
1: Ça pour venir au radio, moi, au gros radio. One.
0: Ça, on travaille, ça continue.
1: Fini travail, là, oui. Ouais, fini travail, il n'existe. Il est en fou.
0: L'examen, c'est ma dernière émission, là, donc, ouais.
1: Ça nous fait écouter Michel Nani, et tout le temps, on travaille avec Michel, et Michel est un frère, tu m'as dit un grand respect, merci, c'est qu'il nous fait pour moi.
0: Ben, écoutez, en même temps, on profite des séjours dans Maurice pour travailler faux, l'Ouban nouveauté musicale, et puis, ou à Sandzut dans l'Angleterre, là-bas, oui, oui, demain de soirée, oui, hein, pour man qui suit, vous connaissez qui vous fait, tout cela. Donc, ou Sandzut pour pas de Mauricien, mais aussi, ben, en anglais.
1: Pour tout.
0: En Grande-Bretagne.
1: Et après.
0: Et la man prestation qui prévue, là, qu'on peut retourner?
1: Moi, là, le 19 décembre, mon conseil, parce que c'est madame même qui fait un concert dans le
0: monde. Ok. Ouais. Les organisatrices,
1: oui,
0: là.
1: Oui, oui.
0: Ouais. Dans le chat, le 19 décembre.
1: Oui.
0: Passe vite, ça, en même temps.
2: Wow.
0: Eh ben, écoutez, en même temps, nous, because clip, qui s'en a besoin dans sa clip, là?
1: Bon, là, clip, ça, on a fait tout le monde danser, tout le monde camouade.
0: Ok.
1: Et sa clip, ça,
0: ou l'équipage.
1: L'équipage, ouais. Tout le monde danser, mais bien sûr.
0: Madame, là, vous paraître là, non, à un moment donné?
1: Mon pensée pour bien.
0: Il est parti trop au ciel, là, les là, yo, il gagne un peu ça, que je vais obliger mes clés, là, mais on l'a.
2: Pas mon frère directrice, moi. Parce
0: oh, ou pas mon frère actrice, là. Non.
2: Capable?
0: On ne sait jamais. Petite surprise.
2: Capable?
0: Ah, ben, écoutez, suivez-les pour tout savoir et ne rien manquer. Katingo, comment nous faire justement pour suivre vous, l'Oban réseaux sociaux? Est-ce que vous êtes très présent, l'Oban?
1: Facebook, Instagram, TikTok, partout.
0: Ou c'est partout?
1: C'est tout.
0: TikTok, c'est à tout.
1: TikTok.
0: Parce que dans Maurice, ça aime tout.
1: Sam qui fait battre folle, là.
0: Qui fait battre folle, tu vois. A raison ou à tort, on ne sait pas, mais en tout cas, ça aime comment
1: j'ai qui fait battre folle,
0: tu vois. Qui fonctionner. Mais non, bah, dans nos générations, nous comptons dans nos Facebook aussi.
1: Oui, moi, je suis plus content mon Facebook parce que mon fille
2: attaque. Moi, je fais TikTok, Facebook, Instagram.
0: Mais bien, il faut en même temps.
1: Après,
0: on utilise tout, ouais.
1: On a une équipe qui travaille, qui, je veux dire, plus que mon femme, je me prends et me remercie aux autres. Et à Sanil.
0: Ouais.
1: Kajol.
0: Oui.
1: Et on a Ruben Pavadé, et on a nous solliciter. Après, tout cas, continuer.
0: Il y a un blank là. La suite, c'est qui?
2: Ouais, en fait, on a Elvin, on a Angeli.
0: Okay.
2: Ouais, nous avons remercié de tout qui est pour nous. On a Fidou.
0: Ouais.
2: Et là, maman Tambi, papa Tambi aussi, dans Maurice qui aime bien avec nous.
0: Okay.
2: Mon beau-père, mon belle-mère.
0: Ouais.
2: Mon papa, nos enfants, Vinesh, Kevin, Betcha.
0: Fabi,
2: avec Ryan.
0: Avec
2: mon beau-frère.
0: Qui donne
2: avec
0: mon beau-frère.
2: Et de Lola, mon ami, Tina. Avec Nitesh, mon beau-frère. Un grand merci aussi.
0: Ouais.
2: Thank you for all the support.
1: Ouais. Nishi
2: aussi.
0: Mais tu vois, quand tu peux sortir, tu me disais, ah,
2: tu ne l'as pas dit. Mon ami, Jazz, un huge congratulations once again.
0: Nitesh
2: avec Bobin, huge congratulations. Et puis, ami, c'est Honeymoon.
0: Honeymoon.
2: Dans Bali, un huge congratulations.
0: Amusez bien même. Ouais. En tout cas, les amis, ça.
2: Et nous, on a envie de dire ou merci.
0: À your plaisir.
2: Thank you so merci much beaucoup. For everything, all the support. Qui tout le temps là, tout le temps.
1: C'est beau.
2: Dans sa encouragement là. Quand mon message depuis l'Angleterre, tout le temps, on a une femme ça. On a envie de dire ou merci.
0: Plaisir. En tout cas, Janisha, ouais. Continuons en lit. Bah, les vacances se terminent quand on peut aller là.
2: Tomorrow.
0: Valise vibarée ou bien Esther va le faire.
2: Pas encore fait, non.
0: Aïe. Ben, mange en lit. Pas bien, on vient aller ça. Mais bizarre, allez.
2: Non, vous allez.
0: Ah, ben voilà.
2: Lundi, grand matin de travail.
0: back to reality.
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2: course.
0: Tout cas, profitez de ces thank derniers so instants much, à Maurice. Ouais. Cher Gianni Chapem, oui. We keep in touch et on se dit à très bientôt.
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0: 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Katingo, un plaisir toujours de vous rencontrer, de vous accueillir sur le club. Et je vous dis.
1: Pareil, on a un grand respect pour Radio One. Et moi, je vous dis merci beaucoup. Je vous dis pour tout ça, ma notice qui est dans Maurice.
0: À la prochaine.
1: À la prochaine.
0: Quand vous venez à l'année prochaine?
1: Quitte fois décembre, mène le tango. Après mon concert décembre.
0: Allez, correct. Alors, en tout cas, merci beaucoup. On s'écoute encore démarrer avant d'accueillir Olivier Siro, qui pour là, Libévin Kosa Lankarvi, là. Après qu'il vous dit à nous comme ça, affaire à suivre. Démarrer. Let's go, Arnaud.

0: Ramsey et moi-même ça sur les ondes de Radio 1. Ça c'était pas l'année dernière ça. Libéral faux, faux gants sur la
1: mondiale.
0: Bonjour moi-même ça.
1: Bonjour Miguel.
0: Aka Olivier Siro.
1: Yes.
0: Les lames sentent parce que la semaine est en debout. Pet Siro.
1: Joseph Siro.
0: Joseph Siro. Et la coïncidence a voulu que Joseph était là en première heure au téléphone. C'est fou, hein?
1: Extra.
0: Pénazor dans la vie.
1: Non, pénazor.
0: Qui m'a dit, garçon?
1: Ça va.
0: Ou bien?
1: Corrique nous bien.
0: Mon content.
1: Nous nous bien, nous.
0: Mon content. Ouais. Oui, tant nous, qu'il nous vivons, nous vous a dit à nous bien.
1: Ah, ouais, nous bien, nous bien.
0: Je retiens, même si nous pas bien, nous vous a dit.
1: Ouais, mais vrai. Je fais pas bien, là, nous pas bien.
0: Mais c'est vrai qu'avec le métier qu'il nous fait, ouais. Si nous pas bien, nous pas bien, nous pas bien, nous pas bien. Mais t'as assez.
1: T'as assez, t'as assez, pas nous.
0: En tout cas, gardez votre bonne humeur. Hein. Yes. Ça se voit qu'il est humoriste. Lui, hein. Ça se voit que... Mais c'est un humoriste qui chante aussi, surtout. Yes. Et là, on vient avec une nouveauté. Des anciens titres, là, quand du mot putain, ni, déjà, le titre en lui-même suffit amplement. Mais la chanson va suivre. La langue cabri. Est-ce qu'il, où la langue cabri?
1: Ouais.
0: Ah, tiens, moi.
1: Quand travail, vous faites la langue cabri.
0: Ah bon, nous travaillons.
1: Oui, ça, c'est de nous faire.
0: Mais, ah, mais moi, comment on a fait un peu la monnaie, là?
1: Ah, ben oui.
0: Commence mon cours.
1: Bien sûr.
0: Vous connaissez combien d'élèves vous pour gagner?
1: Sinon, on me donne un autre rendez-vous et nous faisons commencer nos cours dans.
0: Vous connaissez combien d'élèves vous pour gagner?
1: Ouais.
0: Comment il naît sans proser la langue cabri, là?
1: Et c'est une. Premièrement, il y a une manifestation
0: pour
1: un mobilier, toi, mais qui est avec les temps. Et vraiment, ça fait l'année venue que Yannick Jerry, Yannick Jerry, il communique avec moi. Tiens-moi, il a sa mouche là. Mais écoute, il travaille là, pour ça, un grand big up à Yannick. Et il pense moi. Et Vicky, pour moi, c'était moi, un peu dans côté l'humour, un peu dans sa vibration qui nous a mené là. Et il a là, il trouve moi.
0: T'es cadré avec sa création là.
1: Il a avec sa création là. Ben, voilà, nous jeunes. Et nous jeunes écrire. Et nous travaillons.
0: Ouais.
1: Moi, bien. Et il là, la langue cabri, il est né.
0: Est-ce qu'il est fini écrire tout mon cela et ou une vine après ou ça bien une récasse rangée peut-être pour adapter lien puis dans où voilà, dans où la sauce là.
1: Et dans Ramania, okay. Fini écrire.
0: Ouais.
1: Mais après il est là une jeune côté travail, nous travail.
0: Parce que où qui écrit au même moment de mon cela, pas évident pour ça.
1: Ouais.
0: Texte nous dit
1: c'est la première fois.
0: Ah ben voilà.
1: C'est dire qui déroule dans Ramania là. Parce que il a comme dire moi qui écrit mon texte. Mais les temps ils me proposent moi ça mon Djébi qui fait non parce qu'ils nous apprendre ça me finit mais Marie c'est y a un univers qui moi extra content sur YouTube en affaire parce que la langue cabri il y a une motion mais il y a aussi un manifestation song money manifestation song
0: très bien
1: voilà ben écoute ça actuellement il paye assez peu battre le ban d'affaires réseaux sociaux mais on est tout ça maintenant mais il a essayé ça mais en France, on sait que mon cas à dire.
0: Bah, bon, essayez. Écoutons le résultat. Bien écoutons sûr. Ce que ça donne. On est tous là, tout de suite, évidemment. Bon, manger la chance d'écouter avant. Ouais. Allez, la langue cabri, moi-même ça, c'est pour vous. 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

0: morceau L'Alain Cabri. L'Alain Cabri, c'est le titre de cette chanson de lui. C'est Mo, même ça.
1: Happy, content?
0: Extra.
1: Du content. Résultat?
0: Extra.
1: Mon cher.
0: Yes. Bon, gros money, Timoni, là.
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2: Vous avise gros lème, là.
0: Gros lème, là.
1: Et oui.
0: Ça fait un bon. Ça fait un bon sens, ouais, c'était là.
2: Non, au contraire.
0: Non, pas
2: ça. Ça canne pas bizarre, comment dire. Féli, de cette manière.
0: Ok.
2: Les larmes, nous, tout nous sérieux. Tout ça, gros, pas sérieux.
0: Toujours. Enfin, qui, pourquoi se contenter de peu quand on peut avoir
2: mais
0: beaucoup?
2: Voilà, c'est qui fait bizarre là.
0: De toute façon, man, plus c'est nain, plus ça en vient encore.
2: Voilà.
0: Pas bon, vie pour entasser. Pas envie pour entasser.
2: Pas envie pour entasser, nous pas dire. Nous capables pour entasser.
0: Non, nous capables.
2: Mais c'est moi, si nous tous.
0: Non, il n'a pas content, c'est moi.
2: Ouais.
0: Et là, on va pas entasser. T'as envie, moi, on se tous être même.
2: Ah, si.
0: Ah bon?
2: Ouais, sinon, on va d'un côté là, on va pas passer.
0: Non, mais ça va faire une autre santé, là.
2: Ouais, là.
0: Ça va faire une autre santé, là.
2: Ça vient dire.
0: On nous peut dire oui, l'autre côté là, voilà. On nous devait d'accord. Quand on fait du featuring, tu vois.
2: Allez.
0: Si vous avez un cœur, quand on fait appel à nous.
2: Allez, non.
0: Nous va venir, hein. Mettre une petite là-bas, nous aussi. Alors, comment c'est passé en studio et tout, pour cet enregistrement-là, là? Ça commence fort, me penser. Ça fait rien pour un téléphone, comment dire là.
2: C'est extra parce que déjà qui, comment vous dire, c'est que pour moi, ils tiennent le nez.
0: Ouais.
2: Qui me travaille avec Yannick.
0: Okay.
2: Parce que ouais, il faut. Il m'arrive fort parce qu'il m'a fait des avocats, mais bon ici, man, côté d'écriture, mot ça là. Mais, allez là, nous essayons. Écoute, quoi, j'ai des lèvres et vous avez fait un man sans faire.
0: T'avais l'autre tout ça, on t'a raconté ça. C'est vrai, il y a comme ça là.
2: Qui m'a rappelé un bout de quoi, j'ai fait un peu faire ça, les temps santé, mal de canne, parce qu'il n'y a pas de ses dents.
0: Parce qu'il nous paie redécouvrir un peu ou la voix aussi dans sa morceau là.
2: Ouais.
0: C'est pas ce qu'il va habitué faire généralement.
2: Voilà.
0: Donc c'est une sauce. C'est dans une zone de confort là.
2: Mais c'est même qui sérieux au fait. Enfin, pour moi, ça qui sérieux, c'est que nous apprendre ma nouvelle affaire, ma technique surtout.
0: Ouais.
2: Et mais voilà, un autre univers.
0: Mais c'est un nouveau challenge, je me pensais, pour vous aussi, non?
2: Ouais. Un nouveau challenge parce que. Ah, et là, moi, je dis, il y a une autre couleur, il passe ce qu'il m'a habitué faire.
0: Ok.
2: Et là, nous, travaillons d'une autre manière, d'une autre façon.
0: Ouais.
2: Marie, mais
0: on vous redécouvre un petit peu, on redécouvre votre instrument vocal, surtout. Ouais. Bon, pas de trop gagner, quand on a le tome dans Carocan, là, non?
2: Non, là, nous,
0: on est tout de
2: suite. Oui, obligé.
0: Ça fait bon, alors, ça fait bon. Est-ce qu'il, vous pense peut-être faire une vidéo pour ça, bon, cela? Est-ce qu'il y a envisagé ça? Comment?
2: Il y a envisagé. Ouais. Donc, qui nous
0: en tout cas, vous avez souhaité faire lui.
2: Bien sûr. Parce qu'il y a assez lui déroule en manière là, au fait. C'est qu'il, tout cher en santé, tout cher en clip pour qu'il bande du monde à cause d'eux. Mais c'est qu'il sérieux déjà, c'est qu'il moi, je suis capable de dire qu'il me chie surtout. C'est qu'il même son clip pour le moment là.
0: Ouais.
2: C'est qu'il bande du monde là, c'est pour. C'est pour qu'il sérieux. Parce qu'il y a un man de travail qu'il fait pour qu'ils affaires là, lui déroule partout.
0: Très bien.
2: Fait,
0: donc, il y a des surprises qui viennent alors.
2: Ouais, c'est que je veux dire. Parce que dans mon monsieur là, nous avons écouté lui comme ça. Je veux dire, lui, comme ça, nous avons rire. Mais il y a plusieurs travail pas derrière dans le sens qui, même au niveau texte, bah, nous avons remarqué qu'il y a beaucoup de mots qui finissent par I. Beaucoup de mots qui finissent par I.
0: Ouais.
2: Ça, c'est tellement. Bah, nous, dire, c'est un crown chakra. Qui m'a dit une manifestation.
0: Ouais.
2: Et si tu veux sentir libre, si.
0: Maman, vous trouvez où? Tu as aucune sens, tu vois, c'était. La zen attitude. Moi, mais reconnais tout moi-même ça.
2: Non, mais en fait, c'est qui, ça côté-là, et tu déjà là, mais seulement.
0: Et tu dormes.
2: Ouais. Nous, j'ai vu d'une autre manière.
0: Yannick Zéry qui ne réussit à lève ça en haut là.
2: Extra. Il a sa vibration.
0: Il a sa power là. Moi, tu connais. Waouh. Maman, Yannick, on réussit un gros travail, vous trouvez. Hein? La preuve. Moi-même, ça, tu as l'air aujourd'hui.
2: Ça, c'est bien à l'heure, là.
0: Oui, tout à fait. Moi-même, je me dit, quand il est rentré, là, je me suis dit, I'm impressed. Moi, impressionné.
2: Vous allez encore pour le signer, vous allez voir. Non, depuis midi, vous avez dit, ouais, monsieur midi.
0: Mais bien sûr, les invités doivent. En fait, la stèque, vous réalisez que tu n'as toujours une l'air pour arriver. On s'en met que tout du monde. Ça, pas, tu connais, ça, là. Ben, comme quoi, la manifestation a eu lieu aujourd'hui. Moi-même, ça ne changez rien. Gardez votre bonne humeur. votre humour en musique surtout. Est-ce qu'il m'en cela pour l'Oman Platform? Comment ça peut dérouler là?
2: Et oui, ça veut dire, supposément vendredi.
0: Ouais, ça vendredi. Vendredi demain, ça?
2: Ouais.
0: Oui, ok, ouais. Ok, ouais, donc demain?
2: Mais demain, vers les 6h.
0: Ok. 6h du matin, 6h tantôt. Ah bon, ne pas qu'on le demande.
2: Non, le soir.
0: C'était moi aligné, c'était une bien Manella exact là.
2: Le soir, le soir. Le matin, là, nous pas trop le matin, mais plus le soir.
0: Ou plus du soir. Ouais, plus mais là, on fait une belle effort pour moi aujourd'hui.
2: Belle effort, ça.
0: I'm so happy. Hey, tu petit qui manière.
2: C'est aïe.
0: Vous n'avez pas oublié les nuits de papa il n'y a pas longtemps.
2: Yes.
0: Combien de mois là?
2: Extra.
0: Combien de mois?
2: 9 mois.
0: 9 mois aujourd'hui? Waouh, la coïncidence. Ça s'appelle comment?
2: Aïlé.
0: Aïlé. Waouh. Ben, on en passe à maman, hein, parce que le gros travail, c'est quand même la maman.
2: Oui, oui, oui. Gros big up, Karen.
0: Les frères sœurs. Yes. Karen, bisous, hein. Mans en ligne, girl.
2: Gros extra. Non, oui, papa, je l'ai, oui, gros travail.
0: Alors,
2: gros travail, respect.
0: Ou pas de perdre la main?
2: Non, non.
0: On aurait si rentre dans un fait, là.
2: Je suis comme il se doit.
0: C'est comme le vélo.
2: On pédale. Comment non, c'est moi, sac enfant, sous.
0: Différent.
2: Ouais.
0: Chacun sa réalité.
2: Chacun sa réalité, chacun sa manière.
0: Alors, ça, c'était quoi, votre dixième, là, c'est
2: non,
0: ça?
2: Non, non, troisième.
0: Oh non, troisième.
2: Dixième, moi, connais.
0: Non, pas encore. Mais là, dixième, je me disais, hey, fais encore, nous gagnons l'équipe de football. Non, mais
2: putain. La flamme.
0: Moi aussi, ça m'arrive de faire un peu dans l'humour.
2: Bien sûr, il y a pas autant, nous avons la joie, dans la bonne humeur.
0: Always, non?
2: Un peu autant.
0: Pour revenir ce que YouTube dit là.
2: Un peu autant.
0: Dans la maison,
2: oui.
0: Ça, bien ça.
2: Un peu autant.
0: En tout cas, merci, cher Olivier Siro, d'avoir été avec nous aujourd'hui. Je rappelle la nouveauté, donc c'est La Langue Cabri, signé moi-même ça. Et puis la chanson, elle sera dispo sur les plateformes à partir de demain. Et nous croise les doigts qui un clip, voilà. Pop up bientôt. Hein, c'est bon. Je vous laisse filer. Merci beaucoup d'être venu nous voir.
2: Merci.
0: Gros bisous à vous. Et nous écoute, nous terminons avec Zodi Soirée ou tu peux cause demain soir, là. Nous cause en Zodi Soirée. Embrasse toute ta famille pour nous, hein.
2: Merci.
0: Et surtout le petit dernier. 9 mois seulement. Hailey. Bon, Enzo, il y a ma vie dans le studio.
2: Bien sûr, bien sûr.
0: Si vous connaissez un grand comique, comment ça va?
2: Pas connaître.
0: Affaire.
2: Avenir nous dira.
0: Merci beaucoup, mon
2: ami. Merci beaucoup.
0: Portez-vous bien. Et à la prochaine.
2: Bien sûr, nous vous rejoignons bientôt.
0: Ben, je compte sur vous, évidemment.
2: La nouveauté qui veut venir.
0: Non, ne pas dire plus. Ne pas spoiler plus que ça. Il bosse. Et puis, on le retrouvera sûrement sur les planches aussi pour d'autres projets. Ah ben, on vous tiendra évidemment informés. Voilà qui nous amène à la fin de notre club en ce jeudi. C'est un plaisir d'être des vôtres. Merci à Marley qui a assuré la technique en majeure partie. Et puis, Linvin termine les courses. Comme on dit ensemble avec nous, c'est Arnaud Michaud, aka Bob, évidemment. Et on se laisse avec Zoli Soirée. On va accueillir dans pas longtemps Daniela pour 1, 2, 3. Et puis, le flash à 13h, évidemment. Gros bisous. Prenez bien soin de vous et très bon jeudi.

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0: bienvenue, merci d'écouter Radio One. Et il est 13h. L'heure d'un point sur l'actualité avec vous, Chaza Topsy, bonjour.
1: Bonjour Daniela, bonjour à tous. Après 6 mois de consultation, le projet Vision 2050 franchit une nouvelle étape avec un atelier de validation organisé au Soir et l'Elbeck du Hall aujourd'hui. Cette rencontre doit permettre de finaliser un premier projet de document stratégique qui sera présenté au public dans les prochains jours. Selon le chief economist du ministère des services financiers, le docteur Vimal Thakur, chaque secteur de l'économie a fait l'objet d'une analyse approfondie afin d'élaborer un cadre de développement cohérent. L'objectif est de faire passer le PIB de 16 milliards à 50 milliards de dollars d'ici 2050. 10 familles ont officiellement reçu les clés de leur nouveau logement social à Pointe-Piment hier. Le ministère des Terres et du Logement précise que l'attribution de ces maisons s'inscrit dans un processus encadré par la National Housing Development Company. Les demandeurs doivent d'abord constituer un dossier avant qu'il ne soit examiné par le Housing Allocation Committee. Une lettre d'offre est ensuite émise, permettant aux bénéficiaires de solliciter un financement auprès d'une banque ou d'une institution financière si nécessaire. C'est après la signature de l'acte de propriété devant un notaire que les nouveaux propriétaires peuvent finalement recevoir les clés de leur logement. Et un père de famille habitant Grand Gobe a sollicité l'intervention des autorités après un nouvel incident impliquant sa fille de 13 ans qu'il estime désormais hors de son contrôle. Dans sa déposition à la police, il affirme que l'adolescente aurait agressé sa mère et sa sœur de 9 ans lors d'une dispute liée à l'utilisation d'un téléphone portable. Le père soutient que sa fille adopte régulièrement un comportement violent, tient des propos injurieux envers les membres de sa famille et refuse de respecter les conseils de ses parents. Il précise avoir sollicité l'aide de la CDU de Goodlands ainsi que de la Brigade pour la protection de la famille. Enfin, dans le monde, l'Espagne et la France restent confrontées à un risque élevé de nouveaux incendies alors que les pompiers luttent encore contre plusieurs foyers. L'agence météorologique espagnole estime que le danger est très élevé à extrême dans une grande partie du territoire. Une nouvelle hausse des températures pouvant atteindre 44 degrés dans certaines région est attendue. C'est tout pour ce point avec l'actualité à venir. One, two, three avec Daniela.
0: Merci, Chaza Topsy. L'info revient à 14h pile sur Radio One. À tout à l'heure.
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1: Salut tout le monde, bienvenue, bien le bonjour, comment allez-vous? En tout cas, on se donne un avant-dernier push pour finir la semaine en beauté. J'ai le programme idéal pour un jeudi 100% feel good. Montez juste le volume de votre radio.

le cas au niveau de la capitale. Comment ça va de votre côté? Bien bonjour à vous, on est déjà jeudi et le temps file, mais alors là, à vitesse grand V, hein, je vous propose de vous accorder un petit break bien mérité, histoire de décompresser jusqu'à 15h. Je vous ai concocté une playlist au top. Ça, je vous en fais la promesse. Mettez-vous à l'aise, on est ensemble jusqu'à 15h.

C'est tout chaud et c'est sur Radio One, le tout dernier de Farouco à l'instant. 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

Mia, Only You dans votre radio nous ramène à la minute feel good. Donc imaginez ces personnes, oui c'est bon, est-ce qu'on va y aller, ok, on va y aller de suite. Ces personnes donc qui donnent un bonbon quand elles sont en accord avec vous, puis le reprennent quand elles ne le sont plus. Ce geste en apparence anodin révèle une vérité philosophique. Il existe des relations conditionnelles où l'affection dépend d'un oui ou d'un non. Les sages comme Socrate ou encore Marc Aurèle nous rappellent que la vraie liberté ne réside pas dans ce que les autres offrent et ou nous retirent, mais dans ce que nous cultivons en nous-mêmes. Le bonbon qu'on te donne peut être agréable, mais il n'est jamais essentiel. La douceur véritable est celle que tu portes en toi, la paix intérieure, la constance, la dignité. Quand quelqu'un reprend son bonbon, il ne t'enlève rien de fondamental. Il ne fait que révéler que son geste n'était pas un don, mais une condition. Toi, tu peux choisir de ne pas dépendre de ces bonbons extérieurs. Tu peux décider que ton bonheur ne se négocie pas et qu'il ne se prête pas à des humeurs changeantes. Le message feel good du jour est le suivant. Ne sois pas prisonnier des bonbons qu'on te donne ou qu'on t'enlève du jour au lendemain. Cultive ta propre douceur intérieure et tu découvriras que la vraie richesse est celle qu'on ne peut jamais te reprendre.

0: 100% d'accord avec Alain Ramanissom, hein, quoique ça se conjugue au féminin et au masculin, hein, pour ne pas déplaire, n'est-ce pas? Allez, c'était la couleur locale à l'instant, c'est parti pour la rubrique santé et bien-être avec Cosmétiques de France Mauritius.
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0: sur Radio 1, les amis. Retour de la musique juste après cette courte pause.
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et son Holiday sur Radio One. Allez, place à nos stars du jour. Ce jeudi, on sort les confettis, on fait pleuvoir les bons sons. Et si vous voulez envoyer un shot d'amour, un clin d'œil à un proche, c'est simple. Envoyez vos messages, vos dédicaces, vos bonnes pensées sur le 58 53 77 21 ou sur la page Facebook de One Two Free. Vous le savez, chaque morceau est une dédicace et c'est rien que pour vous.

0: petite touche magique de Bob qui assure la partie technique et qui m'accompagne cet après-midi. Be the one, Adam Port, SG Lewis, à l'instant, nous ramène à la pause gourmande avec Agilis.
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0: Allez, bienvenue dans notre rendez-vous du jour, un instant pour mettre en avant ces essentiels de la cuisine qui savent allier goût et équilibre. Aujourd'hui, la star du jour, ce sont les grains secs Orient. Et au menu du jour, des craqueuses aux pois chiches Orient, croustillants et parfumés aux herbes de Provence. Alors écoutez bien les ingrédients, vous aurez besoin donc pour ces craqueuses aux pois chiches Orient, de 150 g de farine de pois chiches Orient. Ou si vous n'avez pas donc de farine de pois chiches, vous pouvez fabriquer vous-même votre farine en passant donc vos pois chiches Orient dans le blender. 2 cuillères à soupe d'huile d'olive, 1 cuillère à café d'herbe de Provence, 1 demi-cuillère à café de sel, 50 ml d'eau tiède et c'est tout comme ingrédient. Alors, je vous rappelle qu'il n'y a pas de souci, même si je vais un petit peu trop vite par rapport à la recette et aux ingrédients. Si vous voulez que je vous la fasse parvenir, cette recette, il n'y a pas de souci. Vous m'en faites la demande sur le 58 53 77 21. Donc, ceci dit, non, on n'a pas fini. Ceci dit, ça, c'était pour les ingrédients. Vous préchauffez votre four à 180. Ensuite, vous mélangez donc votre farine de pois chiche Orient. Vous mélangez le sel, les herbes de Provence. Vous ajoutez l'huile d'olive et de l'eau tiède progressivement pour former une pâte souple. Ensuite, vous étalez la pâte finement entre deux feuilles de papier cuisson. Vous découpez en petits rectangles ou en losanges à l'aide d'un couteau ou d'une roulette. Ensuite, vous disposez le tout sur une plaque et vous enfournez, voire 15-20 minutes, jusqu'à ce que les craqueuses soient bien dorées et bien croustillantes. Lorsque donc vous laissez refroidir et vous servez avec un dip de houmous ou un bon petit satini maison. Donc ces craqueuses sont parfaits pour accompagner un apéritif healthy et pour la recette du jour avec les grains secs Orient.
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Xavier, souvenir, souvent on est bien là, hein, calé sur la fréquence Liberté. Le soleil au ton, rendez-vous, la team au taquet pour vous accompagner et vous offrir le meilleur de la musique. D'ailleurs, c'est parti pour notre Le Saviez-vous du jour. Saviez-vous justement que le Japon a 20 ans d'avance sur le reste du monde et une certaine technologie existe déjà en ce moment même là-bas, mais que la majorité des pays n'y a pas encore accès? Eh ben, au pays du soleil levant, ben, les douches à mano-bulles sont déjà une réalité quotidienne. Ces jets, donc, de bulles ultra fines sont d'un diamètre de seulement 0,0002 mm. Elles sont si petites qu'elles s'incrustent directement dans les pores de la peau. Invisibles à l'œil nu, elles offrent un nettoyage en profondeur, tout en douceur, éliminant impuretés et sébum sans produits agressifs sur la peau. Leur efficacité ne s'arrête pas là. Les mano-bulles améliorent l'hydratation, apaisent les irritations et laissent une sensation de peau plus souple et lumineuse. Elles permettent aussi une réduction de la consommation d'eau et de détergents, ce qui en fait une innovation écologique autant que dermatologique. Au Japon, cette technologie est déjà intégrée dans les salles de bain modernes, les bains publics et même certaines machines à laver. Les applications sont multiples. Pendant ce temps, donc, la majorité des pays n'ont pas encore accès à ce système, ou du moins à ces systèmes. En résumé, les douches mano-bulles sont une réalité japonaise aujourd'hui. Elles pourraient demain devenir un standard mondial, offrant une hygiène plus saine, une peau mieux protégée, une consommation d'eau réduite, un pas décisif vers un quotidien encore plus durable.

Gauthier, Jimmy Gazelle à l'instant et Rita Agüero pour l'exclusivité Radio One, extrait de son album donc Métissage. C'était la nouveauté du moment. En tout cas, croyez-moi, pas mal de petites pépites sur cet album, hein, Métissage, signé Jimmy Gazelle. Voilà les amis, c'est parti, 58 53 117 21. Vous nous faites parvenir donc vos messages, vos pensées à vos proches, mais n'oubliez pas, vous nous faites aussi parvenir une photo d'un produit Crest que vous avez sous la main, espace prénom, espace numéro de la carte d'identité, et rendez-vous pour le tirage avant 15h.

Les amis, 14h approche avec le rendez-vous avec l'équipe de la rédaction pour le point sur l'actualité de 14h. Et gardez votre place, hein. On se retrouve juste après les news pour attaquer la deuxième partie de 1, 2, 3.

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2: Bonjour, dis bienvenue, merci d'écouter Radio 1, il est 14h. L'Instant.1 sur l'actualité avec vous, Vince Bryan, bonjour.
3: Bonjour Daniela, bonjour à tous. Après 6 mois de consultation, le projet Vision 2050 franchit une étape importante avec un atelier de validation organisé au Sahar Hilal Vakji Hall aujourd'hui. Cette rencontre doit permettre de finaliser un premier projet de document stratégique qui sera présenté au public dans les prochains jours. Selon le chief economist du ministère des services financiers, le docteur Vimal Thakur, chaque secteur de l'économie a fait l'objet d'une analyse approfondie afin d'élaborer un cadre de développement cohérent. L'objectif est de faire passer le PIB de 16 milliards à 50 milliards de dollars d'ici 2050. 4 adolescents ont été entendus par la police hier dans le cadre d'une enquête sur plusieurs cas présumés de vol sur la voie publique et d'agressions commis par des individus circulant à scooter dans les régions de Rochebois, Baie-du-Tombeau et Abercrombie. Les suspects âgés de 15 à 17 ans auraient reconnu les faits qui leur sont reprochés. Ils ont été autorisés à rentrer chez eux après leur interrogatoire dans l'attente des rapports d'évaluation du Probation Office. Et puis un entrepreneur est activement recherché par la police après une plainte présumée pour une escroquerie de plus de 370 000 roupies. Il aurait reçu cette somme d'un habitant de Trangbar pour des travaux de construction qui n'auraient jamais été réalisés. Selon la victime, l'entrepreneur lui avait soumis un devis de 1,4 million de roupies pour des travaux dans sa maison en construction à Plaine des Papayes. Malgré une promesse d'achever les travaux en une semaine, aucun chantier n'aurait débuté. Après plusieurs appels restés sans réponse, la victime s'est rendue au domicile du suspect à Pointe-aux-Sables où il aurait appris que ce dernier était déjà recherché dans d'autres affaires similaires. À l'étranger, des banques israéliennes ont informé leurs homologues palestiniennes de leur intention de mettre fin prochainement à des services essentiels, selon des responsables israéliens et palestiniens, faisant craindre une crise économique en Cisjordanie occupée. Voilà qui marque la fin de ce point sur l'actualité. Merci de l'avoir suivi. La suite, c'est 1-2-3 avec Daniela.
2: Merci Vince Bryan. L'info revient à 15h pile sur Radio 1. À tout à l'heure.
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les amis, pour démarrer les festivités. Bienvenue, hein. Toujours du soleil au menu de cet après-midi. Deuxième heure, même énergie. En tout cas, ravi de vous retrouver par la suite de One Two Free, hein, jusqu'à 15h. Entre vos dédicaces, on va enchaîner nos fameux 3 à la suite. Un petit conseil, installez-vous confortablement car on vous prépare le meilleur de la musique.

Imaël Angel sur Radio One, les amis. En tout cas, si après ça vous dormez toujours, ce ne sera pas de notre faute à nous. On a tout donné là, on a tout donné. Jusqu'à 15h, c'est comme ça qu'on vous ambiance, les amis. Soyez les most welcome.

0: amène à nos trois à la suite du jour.
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0: jour a sa petite histoire musicale, on est d'accord. Alors installez-vous, on va appuyer sur le bouton flashback et c'est parti pour nos trois la suite du jour.
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0: Allez, le 23 juillet, non, on va commencer pas avec ça. On va commencer avec la chanson Lean on Me, ok, dans les trois à la suite, voilà. Et donc ça s'est passé en 23 juillet 1972, le titre Lean on Me de Bill Withers, donc campe encore dans le Billboard Hot 100 après avoir marqué l'histoire en atteignant la première place donc du classement début juillet. Ce sera donc le seul numéro 1 de Withers, donc, qui, sur ce classement, un sommet qui lui a assuré une reconnaissance durable. La chanson s'impose grâce à son mélange de soul, de gospel, porté par des paroles simples et universelles qui est sur l'entraide. Elle a également donc atteint le numéro 1 du classement R&B, soul, numéro 4 adult contemporary, et s'est hissée dans le top 20 au Royaume-Uni, au Canada. Billboard l'a classée 7e chanson de l'année en 1972, confirmant son impact majeur. En 1987, le groupe Club Nouveau en a livré une version dance qui a elle aussi atteint la première place du Hot 100, faisant de Lean on Me l'une des rares chansons à avoir été numéro 1 avec deux interprètes différents. En tout cas, Bill décède le 30 mars 2020 à Los Angeles à l'âge de 81 ans des suites de complications cardiaques. Même après donc sa disparition, il continue de rayonner. Ses chansons sont rééditées et sa ville natale perpétue donc son souvenir par un festival annuel. Son message universel et de solidarité et de simplicité reste lui intemporel.

poursuit notre balade à travers un 23 juillet, cette fois en 2011. Le monde de la musique perdait l'une des plus belles voix de sa génération. Amy Winehouse a seulement 27 ans. La chanteuse britannique est retrouvée morte chez elle à Londres après une consommation excessive d'alcool. 13 ans sont passés, ou du moins depuis ce drame, mais son absence reste une blessure profonde pour les amateurs de jazz, de soul et de pop. Amy Winehouse, avec son timbre unique et ses textes empreints de sincérité, avait conquis la planète. Son deuxième et dernier album Back to Black, sorti en 2006, lui a valu 5 Grammy Awards et l'a consacré comme une icône mondiale. Ce disque, porté par des titres comme Rehab ou encore You Know I'm No Good, reste une référence incontournable, symbole de son talent brut et de sa fragilité. Son destin tragique donc rappelle la vulnérabilité des artistes face aux excès et aux pressions de la célébrité, mais son héritage musical continue de vivre. Chaque note de sa voix rock et puissante résonne encore, rappelant qu'Amy Winehouse n'était pas seulement une chanteuse, mais une âme qui a marqué l'histoire de la musique contemporaine.

23 juillet, une dernière pour la route, hein, 1997. Le titre How Do I Live de Leanne Rimes est en pleine ascension dans le Billboard Hot 100. Le titre atteindra son pic à la deuxième place du Hot 100 où elle restera 5 semaines non consécutives. Ce 23 juillet-là, le titre est en passe de devenir l'un des singles les plus durables de l'histoire. 69 semaines classées, dont 62 dans le top 40, un record absolu à l'époque. Le titre se classera numéro 1 des chansons des années 90 par Billboard, malgré qu'il ait jamais atteint la première place hebdomadaire. Ce sera aussi un numéro 6 dans le classement All Time Top 100 de Billboard, toujours. Le titre How Do I Live avait été commandé pour le film Con Air. Deux versions furent enregistrées, Leanne Rimes, à 14 ans à l'époque, quand elle réalise donc ce morceau, et Trisha Yearwood. La version donc de Yearwood fut utilisée dans le film et remporta donc un Grammy Award, mais celle de Rimes devint un immense succès pop grâce à la radio mainstream. Cette duel donc des divas reste l'un des épisodes les plus célèbres de la country pop des années 90. How Do I Live est considéré comme l'une des plus grandes ballades pop des années 90. Et Billboard l'a désignée en 2026 comme la Greatest Hot Songs by Woman. Elle a ouvert la voie aux ballades crossover entre country et pop, influençant les artistes comme Faith Hill ou encore Shania Twain. En 2026, la chanson est célébrée comme l'un des plus grands classiques féminins du Hot 100, tandis que la chanteuse poursuit sa carrière avec une tournée anniversaire, histoire de célébrer sa 30e année de carrière.

Ben, la famille, on peut dire que le 23 juillet est officiellement la journée des poids lourds. Maintenant, on va arrêter de parler chiffres et records. C'est l'heure d'être vos voix, vos messages, vos pensées, vos dédicaces. On lit tout, on partage tout. En tout cas, merci d'être là. 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Une photo, 5 minutes, 58, 53, 117, 21, espace prénom, espace ID number et rendez-vous très vite.

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avec beaucoup les locales, au radio. Ça me fait trop rigoler ce morceau. Allez les amis, j'ai de la bonne musique pour vous accompagner jusqu'à 15h. Vos messages, alors n'oubliez pas une petite photo d'un produit Cress, espace prénom, espace numéro de la carte d'identité, le tout sur le 58 53 77 21. Je vous donne encore quelques minutes pour participer. Allez-y, faites-vous plaisir. Allez, on va y aller pour les messages. Un joyeux anniversaire à Christiane, notre sœur qui fête ses 75 ans, de la part de Brigitte qui l'embrasse bien bien fort et lui souhaite tout le bonheur du monde. Une chanson pour Cinderella qui fête son anniversaire aujourd'hui, la part de Maman Rose, son frère Percy, sa sœur Annabella. Sans oublier les deux fils d'Aryl et Justin, sa nièce Jade, son filleul Ethan, son neveu Thibaut et un petit coucou de la part de son beau-frère Dario du côté de Goodlands. Voilà un message signé Rose. Un joyeux anniversaire à mon neveu Samuel de la part de sa marraine Nathalie du côté de Rosil. Il fête aujourd'hui ses 27 ans. Gros gros bisous de la part de toute la famille. La prochaine sera spécialement jouée pour Manuela que j'embrasse bien bien fort et à qui je souhaite ben du courage tout simplement. Un gros coucou à tous les participants animateurs à World Leaders de Youth Elite Club qui seront en expédition à partir de demain. Voilà, de la part de Fabrice qui nous écoute du côté de Vacoa. Et puis, joyeux anniversaire à mon fils Ludovic. Coucou à sa chérie Christelle, ses jumeaux Jayden et Kayden. Ils font la joie de la famille. Aussi pour Rosemée, Alia, Gétel et Jérémy du côté de Vacoa. Maman Micheline et Régis du côté de Beaubassin vous embrassent bien bien fort.

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2: 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Pas besoin de peser, de faire de grands calculs savants pour compter les calories, c'est pas qui. 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Les lipides, ça apporte les vitamines A, D, E et K, essentielles pour les yeux ou la vue. Et avec les glucides pas trop raffinés, ça libère l'énergie doucement et équilibre le sucre du corps toute la journée. 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

0: Welcome back, fond, tout vos flancs sur Radio One et direction le standard. On accueille Marie-Claire du côté de Rosil. Marie-Claire, bonjour.
1: Bonjour Daniela. Quel plaisir de vous parler.
0: Un plaisir partagé, Marie-Claire.
1: Je vous écoute, j'aime bien vous écouter tous les jours.
0: Merci Marie-Claire, comme quoi ça paye de m'écouter. Hein.
1: Oui, exactement.
0: En tout cas, Marie-Claire, racontez-moi un petit peu qu'est-ce que vous faites dans la vie, comment se déroule l'après-midi. Racontez-moi tout.
1: Je suis retraitée, ça fait déjà 7 ans.
0: Ok.
1: Et voilà, ça c'est ainsi. Normalement, je suis encore dans ma cuisine après avoir préparé le déjeuner, faire la vaisselle et tout. Mm-hmm. Et voilà, je suis un peu occupée dans ma cuisine.
0: Ok.
1: Sinon, les autres jours, je fais des petites sorties, je vais un peu dans les malls, voir un peu ma sœur. On trouve toujours quelque chose à faire.
0: On s'occupe comme on peut, c'est ça?
1: Voilà. J'aime bien me garder un peu occupée, ou sinon, je choisis un peu de temps aussi pour me reposer, quoi.
0: Bah oui, du coup, la retraite, comment commencer la retraite? Allez, dites-moi tout. Faites-moi peur.
1: J'aime bien ma retraite. Ouais. Je profite. Mm-hmm. Et je suis très heureuse parce que j'ai travaillé pendant tellement longtemps. Je fais quand même 43 ans de service. Hein.
0: Donc, 43 ans?
1: Alors, j'ai attendu mes 60 ans pour prendre ma retraite. Okay. Je me suis dit, bon, là ça suffit. Mm-hmm. Il faut que j'arrête pour pouvoir m'occuper un peu de moi-même et avoir une vie pour moi-même, quoi.
0: Bien sûr, au bout d'un moment... À force de tant donner, c'est vrai qu'à un moment donné, on se dit, bon, on fait quoi pour la suite, les 30 prochaines années, comment ça va se passer? C'est vrai que si on prend pas ce petit moment pour soi, on aura travaillé toute sa vie, en fait.
1: Exactement. Mais j'aimais bien mon travail, malheureusement. J'avais un petit peu de problèmes de santé aussi. Okay. Je me suis dit, bon, c'est le temps d'arrêter. Hein.
0: Ben voilà. Et du coup, là, on profite, on fait des petites sorties, on s'occupe, on fait du jardinage.
1: Oui, on s'avoue.
0: j'ai hâte aussi. Hein. En tout cas, Marie-Claire, bienvenue, bravo. Vous nous avez fait parvenir une photo d'un produit Crest que vous avez sous la main. Oui. Et ça tombe bien, c'est presque terminé. Donc là, on va refill, c'est ça?
1: Oui, exactement.
0: Donc, bravo, vous repartez, Marie-Claire, avec un lot de produits.
1: Je suis contente.
0: C'est vrai, vous êtes contente.
1: Parce que tous les jours, quand je vous écoute, j'entends justement ce jeu-là.
0: Oui, avec ça pour
1: l'oreille. Figurez-vous, je me suis dit, il faut bien que j'essaye. Et puis, je me suis dit, j'espère qu'un jour, quand j'essaye, j'aurai la chance de gagner. Voilà.
0: C'est le premier essai là.
1: Ah oui.
0: Comme quoi. En tout cas, bravo. Donc ce pack comprend du savon liquide pour les mains, litre de Javel Crest, plus d'un litre de nettoyant Crest pour sol et parquet, du savon de Marseille et deux liquides vaisselle de la marque Crest.
1: C'est bien, ça j'aime beaucoup parce que figurez-vous, il y a pas mal de produits que je connaissais pas, hein. Par exemple,
0: on va pas citer les autres noms, hein, parce que là on est avec Crest, ok.
1: Donc par exemple le hand wash Crestman, je savais pas que ça existait, hein, franchement, vous dire.
0: Ok.
1: Ouais.
0: Moi non plus, j'ai découvert ça en faisant cette émission, en offrant ce pack. En tout cas, merci en tout cas pour le partage. Marie-Claire, ça a été un réel plaisir de papoter un petit peu avec vous. Je vous souhaite plein de belles choses pour la suite. Hein.
1: Merci, à vous demain.
0: Et always keep it up.
1: Je vous félicite.
0: Bah,
1: vous savez pourquoi?
0: Oui, j'ai été grand-mère, c'est ça?
1: Voilà.
0: Pour la deuxième fois. Et c'est du bonheur. Vous êtes grand-mère, vous aussi, Marie-Claire?
1: Non, malheureusement.
0: Ok, mais ça viendra peut-être, non?
1: J'ai pas d'enfant.
0: Pardon. Ok. Ouais. Bon, vous nous avez, nous, et c'est déjà pas mal comme ça.
1: Exactement.
0: N'est-ce pas? La grande famille Radio One.
1: Voilà.
0: Avec plein de petits et de petites. Un petit peu grand, mais pas mal non plus.
1: Oui.
0: Allez, Marie-Claire, en tout cas, de grosses bises à vous. Profitez bien de la vie. Vous l'avez mérité. Vous le méritez. Je vous envoie un énorme bisou et je vous souhaite de passer un très, très bel après-midi. Alors, n'oubliez pas, avant de vous déplacer, surtout, appelez le 211 45 55. Ok, Marie-Claire? Allez.
1: Merci, très bien.
0: Allez, gros bisous. Avec plus de...
1: Très heureuse.
0: Plaisir partagé. Je le sens, je l'entends. Merci. Merci pour les bonnes vibes. Ça fait vraiment plaisir et ça fait du bien. Vous savez que ça fait du bien? d'avoir ce genre d'auditeurs qui vous disent, qui vous partagent un petit peu les panels de leur vie. C'est du partage et c'est que du bonheur. Mille merci. 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Allez, je vous envoie un énorme bisou, Marie-Claire, j'ai été ravie pour le retour de la musique. Ben, on vous cale ceci et ce sera juste après la pub.
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Ryan sur Radio One et on poursuit avec vos petits messages. La prochaine, pour souhaiter un joyeux anniversaire à Christiane, notre sœur qui fête ses 75 ans de la part de Brigitte. Et puis un joyeux anniversaire à ma fille Elodie qui va fêter demain son anniversaire de la part de sa maman qui l'embrasse bien bien fort. Et puis un joyeux anniversaire à ma sœurette Kathleen McLand de l'Angleterre, de la part de son époux Marc, les enfants, les petits-enfants, sœurs, toute la famille. Gros gros bisous de la part de Ghislaine. Et puis un petit coucou spécial pour souhaiter un joyeux anniversaire à ma cousine Naila, à qui je souhaite plein d'amour, bonheur et bonne santé, de la part de Nasrine qui nous écoute du côté de Vaqua et que j'embrasse. Et puis bravo donc à Jimmy pour son nouveau single, hein, son nouvel album, j'ai envie de dire, hein. Voilà, c'est Alain du côté de Mangalcan. Il me dit qu'il connaît Jimmy, qu'il a souvent rencontré du côté donc de la Maza, c'est ça. Et Trésorme et Marie Gentille. Bah très bien. Écoute, j'espère que Jimmy est à l'écoute et qu'il entend. Et bien sûr, donc on va vous proposer sur Radio One, hein, les tubes de cet album, hein, l'album Métissage donc de Jimmy. Allez, on poursuit avec vos messages. 58, 53, 117, 21. Un joyeux anniversaire. Donc, je dois rattraper les anniversaires. Mina, donc, de La Rochelle. Jacqueline de Taillac. Et Aurélie, du côté de Vaqua, qui j'envoie d'énormes bisous. Alors, c'est de la part de Marlène. Voilà, qui, elle aussi, est à l'écoute en ce jeudi. Déjà 55, je crois qu'on va faire le closing, hein, c'est ça. Oui, le temps a filé, on n'a même pas vu le temps passer. En tout cas, ça a été un réel plaisir de vous accompagner en ce jeudi ensoleillé. Merci donc à Manish, merci à Kinsley, à la technique. Alors n'oubliez pas que demain, je vous donne rendez-vous donc pour le carnet de santé. Ok, je vais y arriver. De tout, Tandimoun, donc, Diakzebegay, Otrite, Otrose, La Goutte. Et si, justement, vos repas pouvaient devenir vos médicaments? Eh ben, ce vendredi, dans le carnet de santé, je reçois Arushini Gurappa Parmesar, diététicienne clinicienne, pour expliquer comment l'alimentation soigne et prévient, donc, vos questions en direct demain au 58 53 77 21 via WhatsApp et en direct, ce sera sur le 210 89 10, le carnet de santé demain de 9h à 11h. On termine avec quoi? On termine avec les enfoirés. Aimer à perdre la raison. Voilà, je vous envoie un énorme bisou. Merci pour vos messages, vos likes, vos pouces, vos cœurs, vos partages. Je vous aime très très fort. Prenez bien soin de vous. C'est Andy qui vous drive pour la suite. Ciao, ciao.

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0: Et il est 15h. Ryan, bonjour.
1: Bonjour Andy, bonjour à tous. Après 6 mois de consultation, le projet Vision 2050 a franchi une étape importante avec un atelier de validation organisé au Sir Harilal Vakji Hall aujourd'hui. Cette rencontre a permis de finaliser un premier projet de document stratégique qui sera présenté au public dans les prochains jours. Selon le chief economist du ministère des services financiers, le docteur Vimal Thakur, chaque secteur de l'économie a fait l'objet d'une analyse approfondie afin d'élaborer un cadre de développement cohérent. L'objectif est de faire passer le PIB de 16 milliards à 50 milliards de dollars d'ici 2050. Un garçon de 7 ans se retrouve avec une fracture au pied après avoir été victime d'un accident de la route à Bramstein hier soir. Selon la police, la voiture dans laquelle il se trouvait a quitté la route avant de percuter un mur en béton après que le conducteur a perdu le contrôle du véhicule. Soumis à un alcotest après l'accident, il a été testé positif. Conduit à l'hôpital Sir Nehru Jagnauth, l'état de santé de l'enfant est plutôt sérieux. Il devra subir une intervention chirurgicale aujourd'hui. Et puis, un entrepreneur est activement recherché par la police après une plainte pour une escroquerie présumée de plus de 370 000 roupies. Il aurait reçu cette somme d'un habitant de Trangbar pour des travaux de construction qui n'auraient finalement jamais été réalisés. Selon la victime, l'entrepreneur lui avait soumis un devis de 1,4 million de roupies pour des travaux dans sa maison en construction à Plaine des Papayes. Malgré une promesse d'achever des travaux en une semaine, aucun chantier n'aurait débuté. Après plusieurs appels restés sans réponse, la victime s'est rendue au domicile du suspect à Pointe-aux-Sables, où il aurait appris que ce dernier était déjà recherché dans d'autres affaires similaires. Et à l'étranger, l'Union européenne a infligé ce jeudi à Google des amendes d'un total de 890 millions d'euros pour des atteintes à la concurrence dans la recherche en ligne au sein du magasin d'applications Google Play au risque d'une nouvelle crise avec Washington. Ce montant global représente la sanction la plus élevée décidée par Bruxelles contre une entreprise au titre du règlement européen sur les marchés numériques. Voilà qui marque la fin de ce point info. Merci de l'avoir suivi. Retrouvez Andy pour la suite.
0: Merci Vince, à tout à l'heure.
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Rostem pour démarrer votre après-midi dans votre drive sur Radio One. Merci d'être là. Il y a toute l'équipe, bien sûr, présente. Il y a la réalisation Manish et Kinsley. Messieurs, bon après-midi. Marley est à la production. Également, ça va être trop bien encore votre drive qui vous prépare vos goûters ou encore des aventures. Allez à la découverte aussi de notre belle île et surtout profitez de cette belle période. Très bon jeudi. Et voici Sabrina Carpenter.

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Quelle marque de batterie est vendue chez Tayeux Express Limited? Est-ce la marque Volta ou Tiger? 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

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En profitez. Billy Gunn sur Radio 1.

0: 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ces moments-là, on a juste envie d'un truc simple, une boisson chaude, bien rentrée, que ce soit un thé au lait Formel ou encore le Formel Hot Chocolate, c'est toujours de la partie, ces instants gourmands, notre tea time gourmand, ça c'est pour tout à l'heure dans la prochaine heure, mais vous jouez avec nous dès maintenant, vrai ou faux, Formel ne s'utilise que pour préparer des boissons chaudes et ne peut être utilisé qu'en cuisine en fait pour les dessert. Formel ne s'utilise que pour préparer des boissons chaudes et ne peut pas être utilisé en cuisine pour les desserts, vrai ou faux, au 58 53 77 21.
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0: 15h30.
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avec TX et dans votre drive sur Radio One. Comment est-ce qu'on passe ce jeudi là, les gars, là entre 15 et 17h30? Ben oui, avec toute l'équipe du drive, on est bien évidemment. La semaine, on est un peu dans le ventre mou de la semaine. Parfois arrivé jeudi, on sent la journée un peu lourde, tout ça. Mais là, on est là pour vous redonner, bien sûr, le sourire. Vous êtes avec nous et avec la musique, bien sûr, de Radio One. Tate McRae, What Would You Do?

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0: de quelques développements nuageux sur la partie nord de l'île. Il fait bon quand même dans cette région. 27-28 degrés pour la maximale cet après-midi. Vers l'ouest également 28 degrés, 27 vers l'est et 26-27 pour le sud.
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0: Ça, c'est dans le drive sur Radio One. 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Bonne chance.
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0: 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Trop bien. Et Ishwar est avec nous. Ishwar, bon après-midi.
2: Bon après-midi, Andy, ça va?
0: Ah, mais très bien. Ishwar, vous nous appelez d'où?
2: De Kuapip.
0: Ah, de Kuapip. Ça va, le temps à Kuapip, là, à l'aise?
2: Ben, c'est ensoleillé, il fait chaud.
0: Ah, mais Zeli, nous capables de profiter de ça, Zeddy, là, bien sûr, même.
2: Bien sûr.
0: Nous dans travail, là, ce qui paraît, non, Ishwar?
2: Non, la cave retraitée.
0: Ah, ok, à l'aise, n'est. Ben oui, ben là, on peut travailler, tout ça, là, non.
2: Hein, non.
0: Ou tranquille.
2: On fait un travail, oui, un petit ordinateur, pas dit, pas là.
0: Ah, voilà, on s'occupe comme on peut, quoi. Voilà.
2: Ben oui, bien
0: et,
2: sûr.
0: Mais oui, nous passons une jolie journée, Ishwar, et vous passez une encore plus jolie journée à Casella Nature Box. 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
2: Ça vient au bien passer du
0: One. Oui, où gagne, où va, où tu es là, après, pour Casella Nature Box. 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
0: 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Merci, Ishwar, d'avoir été avec nous.
2: Allez,
0: oui, bonne fin d'après-midi. Merci bien, merci de votre fidélité. Et surtout, avec ce forfait spécial, pour un adulte dans votre drive. 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Il nous reste encore là pour bien terminer la semaine dès demain dans votre drive avec notre partenaire Casella Nature Box.
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0: Alexandre Radio One, il est 16h. Les dernières infos, Vince Bryan, bon après-midi.
1: Bon après-midi Andy, bon après-midi à tous. Après 6 mois de consultation, le projet Vision 2050 franchit une étape importante avec un atelier de validation organisé au Saharil Al-Wajhi Hall aujourd'hui. Cette rencontre doit permettre de finaliser un premier projet de document stratégique qui sera présenté au public dans les prochains jours. Selon le chief economist du ministère des services financiers, le docteur Vimal Thakur, chaque secteur de l'économie a fait l'objet d'une analyse approfondie afin d'élaborer un cadre de développement cohérent. L'objectif est de faire passer le PIB de 16 milliards à 50 milliards de dollars d'ici 2050. Un garçon de 7 ans se retrouve avec une fracture au pied après avoir été victime d'un accident de la route à Bramstown hier soir. Selon la police, la voiture dans laquelle il se trouvait a quitté la route avant de percuter un mur après que le conducteur a perdu le contrôle du véhicule. Soumis à un alcotest après l'accident, il a été contrôlé positif. Conduit à l'hôpital Sadj, l'état de santé de l'enfant est plutôt sérieux. Il devra subir une intervention chirurgicale aujourd'hui. Un entrepreneur est activement recherché par la police après une plainte pour une escroquerie présumée de plus de 370 000 roupies. Il aurait reçu cette somme d'un habitant de Trangbar pour des travaux de construction qui n'auraient finalement jamais été réalisés. Selon la victime, l'entrepreneur lui avait soumis un devis de 1,4 million de roupies pour des travaux dans sa maison en construction à Plaine des Papayes. Malgré une promesse d'achever les travaux en une semaine, aucun chantier n'aurait débuté. Après plusieurs appels restés sans réponse, la victime s'est rendue au domicile du suspect à Pointe-au-Sable, où il aurait appris que ce dernier était déjà recherché dans d'autres affaires similaires. Et à l'étranger, l'administration Trump a conclu un accord nucléaire avec l'Arabie Saoudite, rompant avec la politique américaine traditionnelle qui liait l'accès aux technologies nucléaires civiles à une normalisation des relations avec Israël. Contrairement à ses prédécesseurs, Donald Trump n'a pas exigé de concessions saoudiennes envers Israël en échange du soutien américain. Cette décision suscite des critiques, certains craignant une course aux armements nucléaires au Moyen-Orient. Selon des analystes, l'accord illustre une nouvelle approche centrée sur l'influence économique américaine face à la Chine et vise à maintenir les alliés régionaux dans le camp de Washington. Voilà qui marque la fin de ce point sur l'actualité. Merci de l'avoir suivi. Retrouvez Andy pour la suite.
0: Merci Vince, à tout à l'heure, 16h30.
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Alors des gésercules sur la région, il fait bon cet après-midi, sauf pour quelques nuages temporaires sur la partie nord de l'île. Les températures, du moins la maximale, était supérieure à la moyenne saisonnière, 23-25. Ben oui, ça c'était sur le plateau central, ça baisse quand même un peu là pour cet après-midi. Et c'est prévu entre 15 et 17 degrés quand même sur le plateau central pour la soirée, et entre 19 et 21 degrés sur les régions côtières. Le vent soufflera du sud à environ 15-20 km/h, une mer agitée au-delà des récifs avec des houles du sud de 2 mètres, marée haute vers 20h40.

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2: Très prudent sur les routes, on est à la sortie bien sûr des bureaux, vous avez terminé votre journée de travail, on laisse les outils de côté et directement la maison, on espère au plus vite bien sûr, même si quelques bouchons sont déjà là à la sortie de Calbas, Terre Rouge vers Coerati également, ou encore sur la route A4 vers Arsenal Branch Road. Si vous sortez de la capitale et direction le centre de Lille, le temps de trajet, là vous faites bien de sortir tout de suite, parce qu'à ce moment-là vous serez vers Canfoucro d'ici quoi, peut-être 35-40 minutes, bien sûr à ce moment-là on reste prudent, d'autres ralentissements sont prévus cette fois-ci en sortant de Grande-Rivière et nous avons plus de précisions avec le constable Soukai. Bon après-midi
3: Andy et bon après-midi à tout le monde. Alors au niveau de la circulation, l'état du trafic routier pour cette fin d'après-midi, pas de problème à signaler sur nos routes. Pas d'accident ou obstruction, c'est les axes principaux qui gênent vraiment le flot du trafic. Et à l'heure actuelle, qui me cause avec d'autres, c'est la sortie des bureaux. Et il y a un bon nombre de véhicules qui quittent la capitale et ça peut créer un ralentissement à la sortie sud à la hauteur du rond-point de Coda et à la sortie nord à la hauteur du rond-point de Rochebois et Richter vers le nord. Ensuite, nous verrons un temps d'arrêt à la hauteur du rond-point de Réduit et Highlands vers le sud, mais le trafic reprend le flot après le pont de Wooten. Sinon, dans d'autres secteurs de l'île, pour le moment, ça roule continuellement. Voilà un peu au niveau de la circulation de l'état du trafic routier pour cette fin d'après-midi. Moi, j'ai un communiqué à faire passer. La police peut informer tout ben automobiliste et ben usager de la route qui prennent ben importants travaux de construction de ben drain et caniveau par la compagnie Superbuilders, l'eau la route B88 Grand Bassin, près de l'école gouvernement Grand Bois. Par conséquent, pour faciliter le bon déroulement et l'exécution de ces ben travaux-là, prenez ben diversion dans les deux sens, l'eau, deux voies de sortie pour tout véhicule qui peut sortir depuis La Flora, qui peut aller vers Bois Chéri, et aussi dans le sens inverse, pour une durée de 6 mois à partir d'aujourd'hui, jeudi, le 23 juillet 2026. Prenant des panneaux de signalisation nécessaires qui vous mettez en place, et aussi prenant présent des policiers pour informer et guider les automobilistes et les usagers de la route qui peut passer dans ce secteur de construction-là. Tout bien automobiliste qui peut passer dans le secteur de construction, nous vous demandons de faire preuve d'extrême vigilance, précaution et aussi conduire à la limite des vitesses qui vous mettent en vigueur près du site. La police compte les autres compréhensions et collaborations habituelles pour le bon déroulement de sa peine travaux-là. Sur ce, monsieur de tout, bonne route, bonne rentrée, merci de votre écoute et à très bientôt pour d'autres infos.
2: Merci bien pour ces précisions, constable Soukai.
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0: Give up, ah oui, ça c'est le rythme de votre drive. Merci d'être avec nous et surtout en rythme avec vos cadeaux aussi. 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Formlen ne s'utilise que pour préparer des boissons chaudes et même pas en dessert. 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
0: Et nous avons pour vous, du moins ce vendredi, bah oui, The Pegasus, The Free Wheel Alignment avec Tire Express Limited qui se trouve à Floréal. Ce voucher à gagner, équilibrage, réalignement gratuit de vos pneus surtout et pour rouler en toute sécurité dans votre drive. 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Merci d'avoir joué avec nous. 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C'est Marley qui a pris les rênes de la réalisation du drive. C'est lui qui est au volant. Passe vitesse Ankou, Marley qui est avec nous au standard. Sunil, bienvenue, bon après-midi.
2: Bon après-midi.
0: Mania Sunil, ça va?
2: Ça va, très bien.
0: Alors, avec Tire Express Limited, Sunil, quelle marque de batterie est vendue? Venta ou Tiger?
2: Venta.
0: Venta, c'est la bonne réponse. Vous êtes notre quatrième sélectionné cette semaine. Bravo Sunil, avec Tire Express Limited, on croise les doigts pour demain, le grand tirage au sort. Bah oui, avec Sunil qui a... 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

0: nouveauté drive, nouveauté club, surtout puisqu'Olivier Siro, moi-même, Saf, Invin présente la langue cabrise de dernier son. C'était à la mi-journée dans le club avec Miguel Hermela. 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

0: Sugar à votre après-midi, c'est votre drive et surtout avec notre partenaire IA Hospitality, on va découvrir le loisir avec un quad experience au cœur de la réserve naturelle de Belle-Ombre. 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
0: Bienvenue pour l'édition de cet après-midi. 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Les dernières infos, Vince Bryan, bonsoir.
3: Bonsoir Andy, bonsoir à tous.
0: Les titres qui font l'actualité.
3: La Financial Crimes Commission rejette les accusations du MSM. La commission dit agir sans agenda politique dans l'affaire Mercantile and Maritime Group. Expulsion d'Arvin Boulel en 2021, la Cour suprême tranche et met fin à l'action constitutionnelle contre l'ancien speaker pour des raisons procédurales sans traiter le fond du litige. Vision 2050, validation avant publication officielle le mois prochain. Un objectif de doublement du PIB qui ne convainc pas les acteurs du secteur financier, appelant à une ambition à la hauteur des défis du pays. La nouvelle autoroute M4 promet un trajet de 30 minutes entre Forbach et Bel Air. Les habitants restent partagés entre espoir et de développement et prudence face aux promesses passées. Reportage dans cette édition. À l'étranger, en Côte d'Ivoire, un accident de la route fait 39 morts. L'enquête révèle des anomalies graves, dont une surcharge de l'autocar. La Financial Crimes Commission riposte aux accusations du MSM, mise en cause après les convocations d'anciens membres du gouvernement dans l'enquête sur le contrat pétrolier entre la STC et Mercantile and Maritime Group. La FCC affirme agir en toute indépendance et rejette toute accusation de parti pris politique. Plus de détails avec Émilie Runga qui nous a rejoint en studio.
4: La commission précise que les convocations adressées à d'anciens responsables politiques, dont l'ancien premier ministre Pravin Jugnauth et l'ex-attorney general Manish Gobind, s'inscrivent dans le cadre normal de cette enquête. Selon la FCC, l'évolution des investigations et les éléments recueillis lors des auditions ont conduit les enquêteurs à examiner le rôle présumé de plusieurs anciens membres du gouvernement dans le processus d'attribution de ce contrat signé en juin 2023 entre la State Trading Corporation et Mercantile and Maritime Group. À ce jour, 53 personnes ont été entendues comme témoins ou suspects dans cette affaire. La commission rappelle également que ce type d'enquête, notamment lorsqu'elle comporte des ramifications internationales, nécessite du temps. La FCC explique que les personnalités concernées devraient être entendues ce jeudi 23 juillet. Toutefois, leurs représentants légaux ont indiqué hier qu'elles n'étaient pas disponibles à cette date et qu'elles pourraient se présenter la semaine prochaine. La commission rejette ainsi fermement les accusations du MSM, évoquant un timing politique ou des méthodes comparables à celles de la Gestapo. Elle affirme que ces décisions sont guidées uniquement par l'évolution des enquêtes et non par des considérations partisanes.
3: Également dans l'actualité, la Cour suprême n'a pas décidé si l'expulsion d'Arvin Boulel de l'Assemblée nationale en 2021 était légale ou non. Elle a plutôt mis fin à l'action constitutionnelle pour des raisons de procédure. Les juges estiment que l'affaire ne pouvant plus être examinée dans sa forme actuelle après les élections générales de 2024. Les détails avec Ashley Victor.
5: À l'origine, Arvin Boulel poursuivait le speaker de l'Assemblée nationale et le premier ministre de l'époque, non pas en leur nom personnel, mais dans l'exercice de leurs fonctions. Il contestait son expulsion de l'hémicycle et sa suspension pour 8 séances, estimant que ses droits constitutionnels avaient été bafoués. Après la dissolution de l'Assemblée nationale et le changement de gouvernement, les deux défendeurs n'occupaient plus ses fonctions. Pour maintenir son action, Orvin Boulel avait demandé à modifier sa plainte afin de poursuivre les deux anciens responsables en leur nom personnel afin d'obtenir des réponses. La Cour suprême a refusé cette demande, estimant qu'une telle modification aurait changé la nature du dossier. Une action constitutionnelle vise des actes posés par des détenteurs d'une fonction publique. Elle ne peut être transformée en action dirigée contre deux particuliers, selon la Cour. Les juges ont ensuite estimé que sans cette modification, le recours ne soulevait plus de questions ayant une utilité pratique. Résultat, la demande d'amendement a été rejetée et le fond du litige n'a jamais été examiné.
3: Un premier document de la vision 2050 sera rendu public dans les prochains jours. Un validation workshop a eu lieu aujourd'hui afin de donner aux acteurs économiques une vue d'ensemble du projet. Si la manière dont se sont déroulées les consultations est bien accueillie, certains participants présents aujourd'hui notent toutefois des manquements dans les mesures proposées. Un sujet signé Rebecca François Boncœur et Dany Hipp.
6: Vimal Thakur, chief économiste au ministère des services financiers, explique que l'objectif principal de la vision 2050 est de porter le PIB à 50 milliards de roupies.
7: Nous faisons une analyse de tous nos 20 secteurs aujourd'hui, les 20 secteurs qui nous capables potentiellement de développer, et définir un cadre qui permet que l'économie passe de 16 milliards aujourd'hui à 50 milliards dans 25. Il y a plusieurs 20 secteurs qui nous designent, qui nous continuent à exploiter, et nous posons la main des autres secteurs qui nous pouvons développer, comme l'économie bleue, le secteur pharmaceutique.
6: Amédée Delga, managing director de Straconsult, estime qu'il y a un manque d'ambition, même s'il salue la méthode adoptée pour la préparation de la vision 2050. Selon lui, l'objectif devrait être une croissance économique de 5% par an.
8: Un manque d'ambition en termes essentiellement de la croissance que nous devrions projeter pour Maurice pour 2050. Vous savez, il y a deux façons de faire les choses. Il y a premièrement une façon très linéaire, on regarde où on est maintenant et on dit mais comment on va avancer pour arriver à 2050. Je ne crois pas que c'est la bonne façon de faire les choses. Je crois qu'il faut être très ambitieux.
6: L'économiste Manisha Dukuni abonde dans le même sens. Elle pense toujours que certains secteurs tels que la logistique et le secteur pharmaceutique mériteraient une attention particulière pour le développement économique.
9: Certaines choses, il faudrait aussi mettre en place un longer-term view. Et ce longer-term view, c'est un peu comme si on est en train de construire un chemin, on ne sait pas qu'est-ce qu'il y aura autour, mais ça c'est le long.
6: Le principal défi du projet Vision 2050 sera son implémentation et surtout d'assurer une continuité sous les différents gouvernements durant les deux prochaines décennies.
3: Une enveloppe de 2 millions de roupies allouée au ministère des Arts et de la Culture lors du dernier budget prend forme avec un programme de prévention contre la drogue à travers des activités culturelles. 30 jeunes de Le Cornu, Sainte-Croix et Cité-la-Cure participent depuis aujourd'hui à un atelier de ravane au centre municipal de Le Cornu. Âgés de 10 à 18 ans, ils découvrent cet instrument traditionnel mauricien tout en étant sensibilisés aux dangers de la drogue par la National Agency for Drug Control. À l'issue de la formation, chaque participant recevra un certificat et une ravane. Kevin Castel, formateur en ravane, s'explique.
10: Je suis content, c'est bon qu'il continue ici, c'est pour ça qu'il y a. Parce qu'au départ, nous faisons des affaires, après, parce que déjà, nous pouvons investir dans l'instrument. On va apprendre à installer l'instrument, après, nous costions, nous règles, nous allons aller ici. Et nous pensons, l'esprit qui maintenant va faire, dit bon qu'il ne va pas arrêter là, parce que les affaires-là, il va continuer. La musique, il m'a aidé pour pas avancer là, parce que j'ai été là, pour des autres. Et la fin, nous perdons le c'est pas qu'il y a été extravagance, mais tandis qu'il y a une affaire simple avec la musique, vous pensez la musique, il y a beaucoup.
3: Dans le registre fait divers, un autobus a été la proie des flammes à la gare de l'immigration ce jeudi. Les pompiers ont été rapidement dépêchés sur place afin d'éteindre l'incendie. Selon les premières informations, il y a eu plus de peur que de mal. Aucun blessé n'est à déplorer. Une enquête a été ouverte. Et puis, 4 adolescents ont été entendus par la police hier dans le cadre d'une enquête sur plusieurs cas présumés de vol sur la voie publique et d'agressions commis par des individus circulant à scooter dans les régions de Rochebois, Baie du Tombeau et Abercrombie. Les suspects âgés de 15 à 17 ans auraient reconnu les faits qui leur sont reprochés. Ils ont été autorisés à rentrer chez eux après leur interrogatoire dans l'attente des rapports d'évaluation du Probation Office. Nous parlons de grands projets de l'État. 30 minutes de trajet entre Forbach et Bel Air, soit du nord à l'est de l'île. C'est la promesse portée par le ministre des Infrastructures nationales avec la construction de la première autoroute de la région Est. Ce projet majeur traversera plusieurs localités, notamment Forbach, Rivière-du-Rempart, Pont-Blanc, Constance, Bonne-Mère, Clémentia et Bel-Air, Rivière-Sèche. Lors d'une visite de chantier hier, le ministre Ajay Ganesh a affirmé que cette nouvelle infrastructure changera bientôt le visage de l'Est du pays. Mais qu'en pensent les habitants concernés? C'est un reportage de la rédaction avec la voix de Shriya Sonassi.
11: À Cottage, Pritam, chauffeur de taxi, se dit impatient de voir cette route se concrétiser. Pour lui, cette liaison facilitera ses déplacements et pourrait aussi lui permettre d'avoir davantage de clients. Même enthousiasme du côté de Kirsty, qui tient un commerce sur la route principale à Bel Air. Selon lui, cette nouvelle infrastructure pourrait dynamiser l'activité économique de la région.
12: C'est pas de l'avantage pour nous, parce que circulation bélier là, bien bloquée dans la semaine même, bien bloquée.
11: Mais tous les habitants ne partagent pas le même optimisme. Marley reste plus prudent. Après plusieurs promesses faites par les différents gouvernements au fil des années, cet habitant de Clémentia dit attendre le début concret des travaux avant d'y croire complètement.
13: Bien sûr, parfait.
11: Le démarrage du chantier est prévu avant la fin de l'année pour une durée estimée à 30 mois.
3: C'était le reportage de la rédaction avec la voix d'Ashley Victor. Alors que le budget 2026-2027 prévoit une enveloppe de 100 millions de roupies pour redynamiser le secteur canier, plusieurs terres seront sacrifiées pour la future autoroute M4. Ajay Ganesh a affirmé que le gouvernement n'a pas d'autre choix face au développement. Le ministre assure toutefois que des solutions seront mises en place pour compenser la disparition des terres canières.
14: Si on veut faire la route, mais vous avez terrain. Mais là, nous pouvons croire du monde, un terrain qui n'est pas planté. C'est ça qui nous peut faire. Nous peut donner possibilité à mettre main-d'œuvre étrangère pour que du monde qui n'abandonne la terre. Donc ça, nous pouvons croire pour que vous reviennent à la culture de canne. Mais dans le tracé, bien évidemment, pour faire n'importe qui poser, vous avez terrain. Ni comme ça. Mais donc le tracé, il finit faire. La plupart des terrains, c'est une propriété sucrière. Nous pouvons prendre tout en considération de côté environnemental. Donc quand nous pouvons faire le projet, parce que nous avons du monde conscient de l'écologie. Conscient de l'environnement.
3: Le porte-parole du mouvement anti-planteur canne, Kripalu Sangoon, estime qu'il ne suffit pas d'affecter des terres abandonnées à la culture de la canne. Il souligne également que cette compensation ne pourra pas être immédiate. Entre la préparation des terrains et la croissance de la canne, il faut compter au moins une année avant la première récolte.
15: Quand on amène ma main-d'œuvre des vidéos, mais pour un certain temps, disons, à ce là conjoncturellement, tout de suite, nous pas capable de mettre machine pour planter dans ma carreau, ma planter, qui pas encore paré pour faire mécanisation. Normalement, on a besoin de 12 mois pour récolter une plantation. Nous plantons canne là, après 12 mois, on peut récolter canne là, oui, sans moulin, il prend assez de disques pour carotter depuis là-dedans. Et une fois qu'il a planté, on peut continuer à récolter au carreau sans planter pendant ce temps.
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2: Vince Bryan, vous nous parlez de cette journée de deuil national à Madagascar.
3: Effectivement, le pays observera demain cette journée après une série de disparitions et de meurtres qui inquiètent les autorités. Les drapeaux seront en berne et les festivités publiques interdites. Le gouvernement évoque des actes visant à déstabiliser l'État. Selon le ministre délégué à la gendarmerie, 200 disparitions ont été signalées ces dernières semaines. Parmi elles, 6 personnes ont été retrouvées mortes, tandis que 19 restent recherchées et 75 ont été retrouvées vivantes. Les autorités poursuivent les enquêtes pour faire la lumière sur ces affaires. À l'étranger, 39 personnes ont perdu la vie, dans l'accident d'un autocar survenu près de Touba, dans le nord-ouest de la Côte d'Ivoire. L'enquête du ministère des Transports révèle de graves irrégularités. Le véhicule transportait une vingtaine de passagers supplémentaires, certains installés sur des tabourets ou voyageant debout. Le car était également surchargé de bagages et circulait avec 2 plaques d'immatriculation provisoire. Une crevaison du pneu avant droit serait à l'origine de la perte de contrôle du véhicule tombé dans le fleuve Baffing. Les autorités annoncent désormais un renforcement des contrôles et un suivi numérique des compagnies de transport face à ce lourd bilan. Voilà qui marque la fin de cette édition. Merci de l'avoir suivi. À venir, le journal des sports avec Fabien Hector.
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2: Nous avons retrouvé notre sportif Fabien Hector, bon après-midi.
3: Bon après-midi Andy, bon après-midi à tous.
2: Et vous nous parlez du coup d'envoi à Glasgow des Jeux du Commonwealth ce soir.
3: Oui, effectivement, les Jeux du Commonwealth 2026 s'ouvrent officiellement ce soir à 23h. Pendant 10 jours, les meilleurs athlètes du Commonwealth se retrouveront pour une édition particulière, plus compacte que les précédentes. Maurice sera bien représenté avec une délégation ambitieuse, prête à défendre les couleurs du quadricolore, l'essentiel à retenir de ces jeux avec Ashley Victor.
4: Les 23e Jeux du Commonwealth débutent ce soir à 23h avec la cérémonie d'ouverture. Cette édition 2026 se déroulera jusqu'au 2 août et réunira quelques 74 nations et territoires du Commonwealth. Cette année, les Jeux ont été réduits à 10 disciplines seulement, dans un format plus compact que les éditions précédentes. La team Maurice est bien présente au rendez-vous écossais avec une délégation d'une quarantaine d'athlètes engagés dans 6 disciplines, notamment le judo, la boxe, l'athlétisme, le parathlétisme, l'haltérophilie et la natation. Les espoirs mauriciens reposeront notamment sur les sports traditionnellement performants, soit le parathlétisme, la boxe, le judo. L'objectif principal est de décrocher des médailles et de confirmer la progression du sport mauricien sur la scène internationale. Après la Coupe du Monde de football, les regards se tournent désormais sur Glasgow, où les compétitions débuteront dès demain. Une nouvelle aventure sportive commence donc pour Maurice, avec l'ambition de briller parmi les meilleures nations du Commonwealth.
2: Et à quelques heures de la cérémonie d'ouverture, l'effervescence monte du côté de la délégation mauricienne.
3: Oui, nos représentants sont déjà à pied d'œuvre dans la capitale écossaise où l'Ovo Hydro Arena s'apprête à accueillir sur ce soir le coup d'envoi officiel de la compétition. Sur place, le chef de la délégation de Team Maurice, Richard Papy, nous fait vivre les derniers préparatifs et nous livre ses impressions avant ce grand rendez-vous. Nous écoutons Richard Papy.
5: Bonjour Maurice, actuellement retrouve-moi sur le site Hydro Arena, que ce soir nous prenons l'ouverture du jeu à partir de 20h, le local ici. Et là, la délégation mauricienne nous prépare nous pour cet événement-là. Ce matin, nous faisons une rencontre banaclec en présence du junior minister, l'honorable Alain Foukoumbacha, et aussi avec monsieur l'ambassadeur de l'ONU, monsieur Radjesh Dutta. Nous faisons une rencontre avec banaclec, nous faisons encourager banaclec la participation au jeu du Commonwealth. C'était un beau moment et banaclec a apprécié sa visite qu'il nous fait ce matin-là.
3: Et à savoir que lors du défilé des athlètes ce soir, la délégation mauricienne sera représentée principalement par les équipes de boxe et de natation. Elles défileront derrière le porte-drapeau mauricien, le boxeur Fabrice Valéry.
2: Dans cette circonstance, jeu du Commonwealth toujours, le tirage au sort du tournoi de boxe a eu lieu hier soir.
3: Oui, Ziggy Agathe sera le premier mauricien à monter sur le ring. Engagé en moins de 65 kilos, il affrontera dès le premier tour le sud-africain Simam Kele Damesi. Et en moins de 55 kilos, Fabrice Valéry entrera directement au deuxième tour face à Marvin Cannon de l'île Océanie Nauru. Même scénario pour Niven Chemben chez les moins 60 kilos qui affrontera le gallois Owen Harris Allan. En moins de 70 kilos, Mervin Clair débutera au deuxième tour contre Passoni Tafika des Tuvalu. Seule représentante mauricienne dans le tournoi féminin, Chloé Gabriel fera son entrée en compétition samedi face à Danielle Stowers Holland des îles Samoa. Les combats de boxe débuteront demain à Glasgow. Écoutons l'entraîneur national Josion Lebon.
6: Pour le tirage au sort, bien passé. J'ai mis ici. C'était une grande compétition du Commonwealth. Je les réunis tous les meilleurs pays. Mais nous avons un beau tirage au sort, nous avons une boxe bien préparée. Et j'ai tout été dans cette chance. Mais maintenant, c'est pour faire la guerre, pour faire la guerre médaille. Mais moi, confiant, vous trouvez nous avons une boxe bien bon. Nous avons pouvoir passer. Nous faisons le mieux, nous amène une médaille pour nos pays. Nous avons une boxe en front.
3: Et je vous le disais un peu plus tôt, Mervin Clair démarre les hostilités ce lundi. À 33 ans, il est déterminé à aller chercher une place sur le podium. Nous l'écoutons.
0: Moi, c'est Emmène Eclair, de la sélection nationale. Présent, mon restant, moins 70 kilos. Et sinon, depuis nous l'entrée ici à l'Écosse, l'accueil Maréchal Heureux, et nous bien arrivé. Il y a l'occasion d'entraîner des sessions d'entraînement jusqu'ici. Et nous sommes sûrement bien allés, nous sommes sûrement bien pour entamer mon compétition. D'ailleurs, on commence boxer lundi, et c'est mon premier entrée, et moi, t'as dit, moi, une très bonne performance. Et c'est la même moment-là pour le Maurice.
2: Les cyclistes avec le Tour de France, nous sommes déjà à la 18e étape aujourd'hui.
3: Oui, l'étape va démarrer officiellement ce soir à 16h50 heure mauricienne. Les coureurs s'élanceront depuis Voiron pour rejoindre la station d'Orcières Merlette sur 185 km vers les 21h ce soir. À savoir que le sprinter belge Jasper Philipsen avait remporté au sprint à l'étape de 174 km entre Chambéry et Voiron hier. Tadej Pogacar conserve quant à lui la première place au classement général devant Remco Evenepoel.
2: Et football à présent, Liverpool s'intéresse à un joueur de l'AS Monaco.
3: Oui, Liverpool a entamé des discussions préliminaires avec l'AS Monaco concernant son joueur Magnès Akliouch. Les Reds se renseignent sur la disponibilité du jeune international français très convoité sur le marché des transferts.
2: Et Rodri dans le viseur du Real Madrid.
3: Élu meilleur joueur de la Coupe du Monde 2026, Rodri serait favorable à une arrivée au Real Madrid. Le milieu de terrain espagnol verrait d'un bon œil un transfert vers la Casablanca, même si aucune offre officielle n'a encore été annoncée.
2: Et Crescencio Somerville rejoint Al Hilal.
3: C'est désormais acté. Crescencio Somerville va s'engager avec Al Hilal. Un accord a été trouvé entre toutes les parties pour un transfert estimé à 55 millions de livres, plus de 10 millions de bonus. L'AS Rome a tenté jusqu'au bout de convaincre le joueur sans succès.
2: Et Phil Foden qui prolonge avec Manchester City.
3: Oui, on finit avec Manchester City qui a sécurisé l'avenir de Phil Foden. L'international anglais a prolongé son contrat avec les Citizens jusqu'en 2030, confirmant son statut de joueur clé du projet mancunien pour les prochaines saisons, dit.
2: Et d'ailleurs, cette nouvelle saison de Première Ligue à venir dans moins d'un mois. Merci Fabien Hector, à demain.
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1: Un peu de frais quand même, hein, attendu sur le plateau central entre 15 et 17 degrés ce soir et entre 19 et 21 degrés sur les régions côtières.
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4: 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C'est Marley à la réalisation. Qui est avec nous, Marley? Avnish, bon l'après-midi.
5: Bon après-midi, Andy, ça va?
4: Ah mais très bien, Avnish. Avnish, qui était un fidèle d'ailleurs du Wake Up Show, on l'entend souvent. Il a basculé au Drive pour l'après-midi. Le temps d'un instant.
5: Oui. Pas de nous comment t'as
4: fait. Ouais, c'est ça, mais oui, voilà. Une bascule, une vie d'authentique, comment dire.
5: Ouais.
4: Nous prolonge sa plaisir là, qu'un cadeau grand matin, qu'un cadeau tantôt aussi. Ouais. C'est encore mieux. Et Avnish qui est avec nous, ça fait plaisir de l'entendre. 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
4: 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Bravo Avnish.
5: Et merci beaucoup, Andy.
4: Enjoy ce moment-là. Ou pas Boussagre, là-bas dans le sud-ouest. Et merci d'avoir été avec nous. Et bonne soirée, Avnish.
5: Bonne soirée. Allez, bon courage. Au revoir.
4: Merci bien. Merci, Avnish. 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
1: La Banque de Maurice a révisé dans un communiqué émis hier après-midi sa prévision de croissance du PIB pour 2026 à la baisse, la ramenant à 2,8% contre une fourchette initiale de 3,3% à 3,5%. Selon le rapport sur la politique monétaire de juin 2026, l'institution explique que cette révision s'avère nécessaire en raison de l'impact défavorable du conflit au Moyen-Orient, de la hausse des prix de l'énergie, des coûts élevés du fret et des perturbations des chaînes d'approvisionnement. L'inflation globale devrait désormais s'établir en moyenne autour de 5,5% en 2026, dépassant ainsi la fourchette cible de 2 à 5% fixée. Malgré ces perspectives moins favorables, l'activité économique devrait continuer d'être soutenue par le secteur des services, notamment le tourisme, les services financiers, le commerce en gros et au détail, ainsi que les TIC. Le rapport souligne également que le relèvement du taux directeur à 4,75% en mai 2026 a visé à contrer les pressions inflationnistes accrues. Et puis Emirates Airlines renforce sa présence à Maurice avec l'ouverture prochaine d'un nouveau salon dédié à l'aéroport international Sir Seyoum Sagar Ramgoolam. Cette annonce a été faite par Issa Suleiman Ahmad, Senior Vice President des opérations commerciales pour l'Asie de l'Ouest et de l'Océan Indien, à l'issue d'une rencontre entre une délégation d'Emirates et le Premier ministre Navin Ramgoolam hier. Et c'est ici que prend fin ce journal de l'économie. Merci de l'avoir suivi.

0: point sur le temps. Le ciel sera dégagé durant la nuit et tôt demain matin. Plutôt des bonnes nouvelles. Mais certes, les températures de ce soir, entre 15 et 17 degrés sur le plateau central, entre 19 et 21 sur les régions côtières. Il fera beau quand même au cours de la journée de demain, avec des maximales supérieures à la moyenne saisonnière par environ 2 degrés. 25-26 degrés ressentis sur le plateau central et jusqu'à 30 degrés sur les régions côtières. Le vent soufflera du secteur sud à environ 15-20 km/h, devenant variable durant la nuit, avec une mer agitée au-delà des récifs avec des houles du sud de 2 mètres, marée haute vers 20h43 et demain à midi 4, marée basse demain à 4h38 et 17h48. Le lever du soleil pour 6h43. 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

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Nous reprenons les sélections en ce jeudi après-midi. 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

0: Rose avec Undisclosed Desires, c'est dans votre drive sur Radio 1. Fabien Hector qui parlait des jeux du Commonwealth à l'instant, et on reçoit un message fidèle de fidèle. Ben oui, merci bien. C'est Keshav nous envoie un message, il nous pose la question, pourquoi il n'y a pas de badminton lors des éditions 2026 du Commonwealth. Et du coup Fabien il me dit ce sont pour des raisons budgétaires. Des raisons budgétaires quand même, on parle du Commonwealth là, et c'est pas que le badminton, c'est-à-dire mais il y a même le cyclisme sur route, il n'y aura pas de tennis de table également, pour des raisons budgétaires. Par contre, c'est dans Maurice, c'est la raison budgétaire là, pas du tout. C'est là-bas, en fait, par rapport à un retard dans la préparation. Déjà, ça aurait dû être l'état du Victoria en Australie pour organiser les Jeux de 2026. Pour des raisons de budget ou de préparation, ils n'ont pas pu. Et Londres se propose, tout comme l'Écosse. Et à ce moment-là, ils allouent l'organisation des Jeux à Glasgow. Donc là, on remonte quand même à il y a 3 ans. Et du coup, ils ne vont pas pouvoir offrir autant que d'habitude lors des Jeux du Commonwealth. C'est-à-dire qu'il y aura quand même pas mal de sports qui n'y seront pas, comme le badminton, le beach volley, ou encore de la plongée, le hockey sur gazon, le rugby à 7, ou encore le cyclisme sur route. C'est un peu dommage pour le spectacle, mais nous tous derrière nos bandes mauriciennes qui pour là-bas quand même, qui ne savait pas si dans Mauricie vous mettez tout bandes sport, tu ah bah oui, une supermanza au lit, bah ouais, pourquoi pas à la pétanque. Ah voilà, je prenais la sens là, nous, hein. Ouais, à la pétanque, ouais, ce serait cool. La pétition pour que la pétanque intègre les jeux du Commonwealth, pourquoi pas dans 4 ans, nous verrons bien. 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

Salut Andy, bien le bonsoir tout le monde. Votre menu télé en ce jeudi, nouvelle édition de consommation, j'en connais un rayon sur M6. Et puis la comédie française 100 millions, également la nouvelle série à découvrir, Playing Nice.

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0: C'est vrai, ça fait rêver, mais pas pour Kadmerad. Dans ce film, 100 millions, c'est ce soir sur OCS dès 20h20. Et je vous invite à découvrir cette nouvelle série intitulée Playing Nice avec James Norton. L'histoire de deux couples qui découvrent que leurs jeunes fils ont été échangés par erreur à la maternité à leur naissance. Face à ce cauchemar, ils vont faire face à un choix surtout impossible, c'est-à-dire garder l'enfant qu'ils ont élevé ou alors récupérer leur enfant biologique. Playing Nice, les deux premiers épisodes à découvrir sur Canal+ à partir de 21h15. Excellente soirée télé à vous tous et surtout bon film, bonne série, bonne écoute sur Radio One, c'est Andy avec vous pour la suite. Bon, je vous retrouve demain matin sans faute, 6h-9h pour votre Wake Up Show. Bisous.
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2: 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On continue les sélections, les gars, qui est avec nous? Nous sommes à Cœur Pipe, c'est ça, hein. Madvi, bon après-midi.
3: Bon après-midi.
2: Ça va bien, Madvi?
3: Ça va, et vous?
2: Correct, en place, mais nous très bien. Et l'on joue avec nous partenaires, Ginza Motors, la question du jour. 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Vrai ou faux?
3: C'est vrai.
2: Et c'est la bonne réponse. On valide, Madvi. Voilà, vous êtes notre quatrième sélectionné. Nous garde sa motivation. Là, rendez-vous demain pour le grand tirage au sort. Ça marche?
3: Merci beaucoup.
2: Bah oui, c'est parfait. Bah oui, nous mettez un tic ou non, là, sélectionné numéro 4. Et rendez-vous demain à la même heure, hein. Vous allez être soupçonné comme ça. Si vous tirez au saut, faudra répondre.
3: C'est ça, oui, avant.
2: Ouais. Non, mais déjà là, on y est. La sélection, elle est là, elle est bien. Et demain, le grand tirage au sort. Ça marche, Madvi?
3: Super, merci beaucoup.
2: Bah, très bien. Merci d'avoir été avec nous. Et une très bonne soirée. Merci de votre fidélité au drive. 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

0: plaît ou à votre façon évidemment de réagir par rapport à l'actualité. C'est Ashley Victor qui vous rejoint d'ici deux minutes pour nous la voix, nous radio. Ben oui, intervenez, que ce soit via WhatsApp sur le 58 53 77 21. Laissez votre message. Si vous souhaitez également que l'on vous appelle, laissez votre numéro de téléphone ou appelez-nous directement à notre standard 210 89 10. Votre drive qui revient dès demain 15h.
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0: Il est 17h30.
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0: Les températures de ce soir sur le plateau central, selon le communiqué de Météo Maurice, entre 15 et 17 degrés. Sur les régions côtières, entre 19 et 21 degrés.
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0: à tous. Merci d'écouter Radio One comme tous les jeudis. C'est nous la voix, nous Radio, c'est l'émission cause de cause de l'actualité. 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décidait, et donc c'est comme ça, hein. Donc pas aucune préférence ici, donc, pas personne qui nous poutille la parole, qui nous enlève la parole, ça c'est pas dans mon genre du tout, d'ailleurs la contradiction, comment dans ça, c'est ça qui fait nous avancer. 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Tellement beaucoup d'affaires à cause de l'actualité. Donc, on rappelle sur le numéro de téléphone 218-910, ou alors le 585-377-21 pour vous autres, le message WhatsApp, et qui ne sait, vous faites le plaisir de rappeler les autres. Ensuite, nous allons en direction de Providence avec Nazir. Bonsoir Nazir.
1: Oui, bonsoir Chri.
0: Qui manière Nazir?
1: Ça va.
0: Yes.
1: Et voilà. Pour mes d'abord, j'ai envie de demander dans un pays là, ce qu'il y a des poids, des mesures. Qui fait mon budget, ça? Astrid, vous pensez de tout connaître, enfin, la plupart du monde connaît aussi, vous avez connu ça. À l'aéroport, il arrête un avocat, 29 ans, correct, avec la drogue. Même cigarette, avec quoi, l'autre appelle la drogue, même ça. Est-ce qu'il ne m'a pas entendu, non, il y a là, il a un couvert sur le journal, personne n'a couvert ça, même il a lâché sa parole.
0: Nazel, nous causez l'eau là.
1: Dans le journal, on dirait, man, déjà, enfin, il y a une cause, ça.
0: Oui,
1: mais, attends, je dis, oh, comment une cause, ça? Mais ça, c'est un agent du parti travail, ce Neve, ça. Correct? Ce Neve qui n'a arrêté, avec la drogue. Right. Un grand agent du parti travail, c'est numéro 3, hein. Moi, vous dites non, là. Mais, me pose la question, la cause d'un grand agent du parti travail, est-ce qu'il gagne un traitement pareil, relâché sur la parole, monsieur? Un avocat qui se travaille, lui. Il a pour la justice, il prête dans le serment, etc. Right? Lui, il va mettre la drogue. La peine n'a rien, là. Personne n'a beaucoup de là. Mais Radio One, moi, je sais pas, c'est une cause de là, hein.
0: Oui, oui.
1: Par contre, les autres médias. Zéro qui fait, hein. À cause du proche du gouvernement. Je vais pas critiquer le gouvernement. Voilà. Des gens à faire, ça vit ceux qui n'ont arrêté là. 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Et d'une grande personnalité politique de Maurice, il a arrêté avec 5 millions de cocaïne. Mais c'est quoi ça? Comment nous combattre la drogue? Hein? Personne, enfin, Maurice m'a trouvé nous avons un issue là, nous pas capable de rester tranquille. Moi, je dis si c'est la loi plus grave qu'il y a dans le cas des gens là, depuis tous les enfants du monde, pas besoin de nous de sens ça. 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
1: 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Pas les snagers causer. 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Après, il y a une chaîne communiquée qui nous dit, ah, je ne veux pas get figure, hein, je suis indépendant, et je me suis dit, je suis là. Pas prendre nous pour un idiot, s'il vous plaît. 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Man qui me fait prendre un bébé l'enquête. 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Il y a une caméra, il y a tout. Vous connaissez combien l'objet est perdu? Man FCC, vous pouvez répondre moi ça là? Est-ce qu'il coûte nous comme cela ne doute à cela? Dans un la cour FCC, caméra, man voiture qui est saisi. Mais il y a un tas de trucs possibles, la drogue, etc. Ou tout, il y a un tas d'affaires perdues dans l'autre là.
0: Une pièce détachée.
1: Une pièce détachée, mais pas qu'on ait d'affaires au sonneau, l'autre. Mais monsieur, FCC, il y a un joli bâtiment comme ça, mais là, moi, quand on a posé la question, moi, je ne pointe les deux personnes. 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À ces mots, terminé en cours FCC là. Vous dites FCC, depuis qu'on vous parle de Jagnat, la cause au meeting, pourquoi Pierre ou Galba. Mais c'est ça que moi, j'ai envie de dire, si vous êtes manque dossier, si vous êtes manque dossier, moi, je dis, révine les affaires à mamie, hein, 350 millions. Il y a une bande sonore qui veut dire, il y a un bon dessin qui est impliqué là-dedans. On va faire l'enquête là, monsieur. Hein, combien d'enquêtes, nous? Il y a beaucoup d'enquêtes dans la FCC. Hein. Mais, moi, pas trop, FCC, puis travail, comme bizin, les bizin, les indépendants, nous, pas trop ça. Moi, termine la Coupe du Monde, et moi, pas connais, soit, Ashley, soit, News, là, président du FIFA, qui l'India, l'Argentine.
0: Non.
1: Ah, moi, je pas, et aïe, ça. Mais l'India, comme ça, ils prennent l'enquête, l'Argentine, sa façon qu'ils ont agi, là. Hein?
0: Oui,
1: pas
0: parce
1: que l'orbite, là, hein. Pas parce que l'orbite est une favorite. Pas parce que ça.
0: Paredes.
1: Mais ça va, d'un match. Oui, pardon?
0: Oui, Paredes, agression, l'eau, s'azuel, l'Espagne, là.
1: Oui. Pas que l'on sait, tu vois, tu as un brouhaha, tu as un match de wrestling, au terrain. Écoute, plus pas bon encore. Je ne manque du respect, une coupe du monde qui fait, copie, l'Espagne peut monter l'estrade pour gagner sa coupe. Je tourne bien les deux. Mais il est très grand, ce qu'il y avait. Alors, moi, dire comme ça, et puis, ça sanctionne ben, pays, quand moi, pensez, le plus grand, le haut, ben, les rois, ben, plus haut dans le football. Non. 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Moi, je dis un grand bravo et tout le monde organisateur, un grand bravo. Merci, Ashley.
0: Merci, Nazir. C'était Nazir de Providence. Je me rappelle votre numéro de téléphone. C'est le 210-8910. 210-8910, c'est le numéro WhatsApp, hein, 5853-7721, 5853-7721, vous pouvez lire votre message dans quelques minutes, mais sauf qu'il là nous prend dans la direction de Plaine Magnan, avec Vishnu. Bonsoir Vishnu.
2: Bonsoir Asley.
0: Imani et Vishnu.
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2: 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Est-ce que le gouvernement n'est pas capable d'envoyer sa bonne personne, sa bonne prisonnière dans notre pays natal? Là, plutôt, nous n'est pas capable de dire qu'il n'est pas type soutenable. 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

0: Bonsoir à tous, merci d'écouter Radio 1, il est 18h. Et c'est le journal avec Vince Bryan. Bon après-midi Vince.
1: Bon après-midi Ashley, bon après-midi à tous.
0: Des titres.
1: La Financial Crimes Commission rejette les accusations du MSM. La commission affirme agir sans agenda politique dans l'affaire Mercantile and Maritime Group. Un coiffeur et un bookmaker arrêtés avec près de 2 millions de roupies. Deux enquêtes distinctes menées à Vakoua et au Champ de Mars après des soupçons de paris illégaux. Expulsion d'Arvin Boulel en 2021. La Cour suprême a mis fin à l'action constitutionnelle contre l'ancien speaker pour des raisons procédurales sans traiter le fond du litige. Vision 2050, validation avant publication officielle le mois prochain. Un objectif de doublement du PIB qui ne convainc pas les acteurs du secteur financier, appelant à une ambition à la hauteur des défis du pays. À l'étranger, le nouveau Premier ministre britannique Andy Burnham enchaîne les mesures et annonce la baisse de la taxe sur les pubs et les lieux de loisirs. La Financial Crimes Commission riposte aux accusations du MSM, mises en cause après les convocations d'anciens membres du gouvernement dans l'enquête sur le contrat pétrolier entre la STC et Mercantile and Maritime Group. La FCC affirme agir en toute indépendance et rejette toute accusation de parti pris politique. Plus de détails avec Émilie Runga avec nous en studio.
2: La commission précise que les convocations adressées à d'anciens responsables politiques, dont l'ancien premier ministre Pravin Jugnauth et l'ex-attorney general Manish Gobind, s'inscrivent dans le cadre normal de son enquête. Selon la FCC, l'évolution des investigations et les éléments recueillis lors des auditions ont conduit les enquêteurs à examiner le rôle présumé de plusieurs anciens membres du gouvernement dans le processus d'attribution de ce contrat signé en juin 2023 entre la State Trading Corporation et Mercantile and Maritime Group. À ce jour, 53 personnes ont été entendues comme témoins ou suspects dans cette affaire. La commission rappelle également que ce type d'enquête, notamment lorsqu'elle comporte des ramifications internationales, nécessite du temps. La FCC explique que les personnalités concernées devraient être entendues ce jeudi 23 juillet. Toutefois, leurs représentants légaux ont indiqué hier qu'elles n'étaient pas disponibles à cette date et qu'elles pourraient se présenter la semaine prochaine. La commission rejette ainsi fermement les accusations du MSM, évoquant un timing politique ou des méthodes comparables à celles de la Gestapo. Elle affirme que ces décisions sont guidées uniquement par l'évolution des enquêtes et non par des considérations partisanes.
1: Une berline de 2,6 millions de roupies est portée disparue après une transaction contestée. Un directeur de compagnie de Grandbois a porté plainte affirmant ne plus retrouver le véhicule qu'il avait acheté en février dernier. Selon sa déposition, il avait acheté la voiture auprès d'un intermédiaire agissant pour la propriétaire avant de l'enregistrer au nom de sa compagnie. Mais après un problème de paiement entre l'intermédiaire et la propriétaire, cette dernière avait repris le véhicule grâce à une décision provisoire de la Cour suprême. Cette décision aurait été annulée le 26 juin, mais la berline n'aurait toujours pas été restituée. L'enquête se poursuit. Près de 2 millions de roupies ont été saisies en quelques jours. La police des jeux intensifie ses opérations contre les paris illégaux présumés. Deux affaires distinctes mises au jour à Vakoua et au Champ de Mars. Un coiffeur de 46 ans et un bookmaker agréé de 51 ans ont été arrêtés après des enquêtes ciblées. Argent liquide, téléphone et images de vidéosurveillance, plusieurs éléments ont été récupérés par les enquêteurs. On retrouve Émilie Runga.
2: À Vakoua, la police des jeux a saisi plus de 1,1 million de roupies en liquide lors d'une opération visant un coiffeur de 46 ans habitant à Glen Park, arrêté le 18 juillet après une perquisition dans son salon et à son domicile. Il avait en sa possession des devises étrangères, dont 5 dollars américains et 30 rands sud-africains, ainsi que des téléphones portables soupçonnés d'avoir servi à des paris illégaux et des bijoux. Présenté devant le tribunal du district de Kirkpeep le 20 juillet, il répond provisoirement d'accusations d'activités exercées sans licence de la Gambling Regulatory Authority et de blanchiment d'argent. Il a été libéré sous caution après avoir fourni une garantie de 30 000 roupies et signé une reconnaissance de dette de 150 000 roupies. Dans une autre affaire, un bookmaker de 51 ans habitant à Trianon a été arrêté le 21 juillet après une enquête de sur des présumés paris illégaux à son guichet du Champ de Mars. La police a saisi 783 000 roupies et récupéré des images de vidéosurveillance. Il a été provisoirement inculpé pour octroi de crédit pour le jeu et blanchiment d'argent avant d'être libéré sous caution de 75 000 roupies. Deux autres suspects âgés de 58 et 64 ans ont également été interpellés puis relâchés après leur interrogatoire.
1: Également dans l'actualité, la Cour suprême a tranché et a mis fin à l'action en justice qu'Arvin Boulel avait engagée contre l'ancien speaker et l'ancien premier ministre après son expulsion du Parlement en 2021. Les juges estiment que l'affaire ne pouvait plus être examinée dans sa forme actuelle après les élections générales de 2024. Les détails avec Ashley Victor.
3: À l'origine, Arvin Boulel poursuivait le speaker de l'Assemblée nationale et le premier ministre de l'époque, non pas en leur nom personnel, mais dans l'exercice de leurs fonctions. Il contestait son expulsion de l'hémicycle et sa suspension pour 8 séances, estimant que ses droits constitutionnels avaient été bafoués. Après la dissolution de l'Assemblée nationale et le changement de gouvernement, les deux défendeurs n'occupaient plus ses fonctions. Pour maintenir son action, Arvin Boulel avait demandé à modifier sa plainte afin de poursuivre les deux anciens responsables en leur nom personnel afin d'obtenir des réponses. La Cour suprême a refusé cette demande, estimant qu'une telle modification aurait changé la nature du dossier. Une action constitutionnelle vise des actes posés par des

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1: A été retrouvé en possession de 50 doses d'héroïne présumées d'un poids d'environ 7,1 grammes et de plus de 5700 roupies en espèces. À Plainte-Verte, un homme de 27 ans a été arrêté avec de la méthadone, plusieurs médicaments contrôlés ainsi qu'une somme d'argent. Il a été libéré sous caution tandis que les deux autres suspects sont maintenus en détention. Une enveloppe de 2 millions de roupies allouée au ministère des Arts et de la Culture lors du dernier budget prend forme avec un programme de prévention contre la drogue à travers des activités culturelles. 30 jeunes de Le Cornu, Sainte-Croix et Cité-la-Cua participent depuis aujourd'hui à un atelier de ravane au centre municipal de Le Cornu. Âgés de 10 à 18 ans, ils découvrent cet instrument traditionnel mauricien tout en étant sensibilisés au danger de la drogue par la National Agency for Drug Control. À l'issue de la formation, chaque participant recevra un certificat et une ravane. Kevin Castel, formateur en ravane, s'explique.
2: Marie content vraiment content bonne scène là c'est bon qui si continue ici pour sérieux mais parce que au départ nous faisons affaire après parce que déjà nous investir dans l'instrument on va apprendre à installer l'instrument après nous construire une règle nous allons nous sauver ici et nous pensons l'esprit qui maintenant me fait dit bon qui nous pensons nous va pas arrêter là parce que l'affaire là il va continuer la musique Marie aidé pour pas bonne scène là parce que quelqu'un tel mon petit autre et enfin nous perdons. C'est pas qui a été extravagance mais tandis que maintenant fait simple avec la musique mais vous pensez la musique nous aide beaucoup.
1: Je vous le disais en titre, un premier document de la vision 2050 sera rendu public dans les prochains jours. Un validation workshop a eu lieu aujourd'hui afin de donner aux acteurs économiques une vue d'ensemble du projet. Si la manière dont se sont déroulées les consultations est bien accueillie, certains participants présents aujourd'hui notent toutefois des manquements dans les mesures proposées. Un sujet signé Rebecca François Boncœur et Dany Hipp.
3: Vimal Thakur, chief économiste au ministère des services financiers, explique que l'objectif principal de la vision 2050 est de porter le PIB à 50 milliards de roupies.
4: Nous faisons une analyse de tous nos 20 secteurs aujourd'hui, les 20 secteurs qui sont capables potentiellement de développer, et définir un cadre qui permet que l'économie passe de 16 milliards aujourd'hui à 50 milliards dans 25. Il y a plusieurs 20 secteurs qui nous designent, qui nous continuent à exploiter, et nous posons la main des autres secteurs qui nous pourront développer, comme l'économie bleue, le secteur pharmaceutique.
3: Amédée Derga, managing director de Straconsult, estime qu'il y a un manque d'ambition, même s'il salue la méthode adoptée pour la préparation de la vision 2050. Selon lui, l'objectif devrait être une croissance économique de 5% par an.
5: Un manque d'ambition en termes essentiellement de la croissance que nous devrions projeter pour Maurice pour 2050. Vous savez, il y a deux façons de faire les choses. Il y a premièrement une façon très linéaire, on regarde où on est maintenant et on dit mais comment on va avancer pour arriver à 2050. Je ne crois pas que c'est la bonne façon de faire les choses. Je crois qu'il faut être très ambitieux.
3: L'économiste Manisha Dukuni abonde dans le même sens. Elle pense toujours que certains secteurs tels que la logistique et le secteur pharmaceutique mériteraient une attention particulière pour le développement économique.
6: Certaines choses, il faudrait aussi mettre en place un longer-term view. Et ce longer-term view, c'est un peu comme si on est en train de construire un chemin, on ne sait pas qu'est-ce qu'il y aura autour, mais ça c'est le long terme.
3: Le principal défi du projet Vision 2050 sera son implémentation et surtout d'assurer une continuité sous les différents gouvernements durant les deux prochaines décennies.
1: 18h10 sur les ondes de Radio 1, nous passons à l'actualité à l'étranger. Le Premier ministre britannique Andy Burnham poursuit son offensive en faveur du pouvoir d'achat avec une nouvelle mesure de soutien aux entreprises du secteur des loisirs. Il a annoncé une baisse de 20% de la taxe professionnelle pour les pubs, discothèques et salles de concert en Angleterre, permettant à près de 32 000 établissements d'économiser environ 1100 livres par an. Jugeant ces lieux essentiels à la vie locale, il affirme ne pas vouloir rester les bras croisés face à leur disparition. Cette mesure, financée à hauteur de 100 millions de livres par an, sera notamment par une révision de la fiscalité visant certains commerces, dont les magasins de cigarettes électroniques. Et puis le prix du pétrole poursuit sa flambée sous l'effet des tensions géopolitiques au Moyen-Orient. Ce jeudi, le baril de Brent a franchi le seuil symbolique des 100 dollars pour la première fois depuis fin mai, tandis que le pétrole américain s'est changé à plus de 91 dollars. Depuis le début de juillet, le Brent a progressé de près de 40%. Cette hausse est alimentée par la reprise des hostilités entre l'Iran et les États-Unis, malgré un protocole d'accord signé en juin, ainsi que par des attaques en mer Rouge, au Koweït et en Jordanie, qui ravivent les inquiétudes sur l'approvisionnement mondial. Voilà qui marque la fin de cette édition. Merci de l'avoir suivi. C'est Ashley Victor.

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0: 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Mon rappel, c'est le numéro de téléphone 210-8910, ou alors le numéro WhatsApp, c'est le 585-377-21, 585-377-21. 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
0: 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Il arrive à 18h30. 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

0: 18h33, ZP écoute le face-à-face. 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
0: 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Rapidement.
4: En 10-20 secondes. 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
0: 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Nous arrive 19h. Merci pour votre fidélité. Me les autres en compagnie de Ludovic pour la suite des émissions.
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0: 19h02. 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
0: Merci Vince. Donc on vous retrouve à 20h pour un prochain point sur l'actualité.
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tous, bienvenue sur Radio 1. Nous passons tout de suite au communiqué de la météo pour Maurice en ce jeudi 23 juillet 2026. Situation générale, un courant d'air léger circule sur la région. Les prévisions pour les prochaines 24 heures, ciel dégagé durant la nuit et tôt demain matin. La température minimale sera entre 15 et 17 degrés sur le plateau central et entre 19 et 21 degrés sur les régions côtières. Beau temps au cours de la journée, la température maximale sera supérieure à la moyenne par environ 2 degrés et ce sera entre 23 et 25 degrés sur le plateau central et entre 27 et 29 degrés sur les régions côtières. Le vent soufflera du secteur sud à environ 15 km par heure, devenant variable durant la nuit. La mer sera agitée au-delà des récifs avec des houles du sud de l'ordre de 2 mètres. Marée haute prévue à 20h43 et demain à 12h04. Et marée basse demain à 4h38 et 17h48. Le soleil se lèvera demain matin à 6h43.

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1: Moutou Karpen, décès de monsieur Moutou Karpen, ex-employé de l'usine SAC et ancien planteur à La Chaumière, âgé de 91 ans, plus connu sous le nom de Kadres. Le convoi mensuel sortira de sa résidence à Gajador Street, Stanley-Rosil, demain à 14h30 pour se rendre au cimetière de Saint-Martin à Montroche. On nous prédannonçait le décès de Madame Savitri Ramtohol. Décès de Madame Savitri Ramtohol, née Sireton, âgée de 79 ans, aussi connue sous le nom de Sabit. Le convoi mortuaire sortira de son domicile à Route Royale Balance de Suriname demain à 11h pour se rendre au crématoire de Souillac. On nous prie d'annoncer le décès de Monsieur Michael Angelo Maurice. Décès de Monsieur Michael Angelo Maurice, habitant au numéro 19 à Modawa Street, Bois-Marchand, âgé de 38 ans, plus connu sous le nom de Michael. Le convoi mortuaire sortira de la chapelle ardente de Moura, Route Royale, Petite Rivière, demain à 11h pour se rendre au cimetière de Bois-Marchand. On nous prie d'annoncer le décès de Monsieur James Chrétien. Décès de Monsieur James Chrétien, habitant au lot 255 avenue Comran Albion, âgé de 75 ans, aussi connu sous le nom de James. Le convoi mortuaire sortira de la chapelle ardente d'Eliensons en Route Royale, Beaubassin, demain à midi, pour se rendre à l'église de Saint-Cœur-de-Marie, Petite Rivière, et de là à l'incinérateur de Chebel. On nous prie d'annoncer le décès de Madame Marie Fidou Meuthen. Décès de Madame Marie Fidou Meuthen, née Guillaume, habitant au numéro 45, avenue Bois-Noir, Plaisance-Rosil, âgée de 73 ans, plus connue sous le nom de Fidou. Le convoi mortuaire sortira du centre funéraire de Moura, à Route Royale, Petite Rivière, demain à 11h15 pour se rendre à l'église de Sainte-Anne à Stenles-Rosil et de là au cimetière de Pamplemousse. Et on nous prie d'annoncer le décès de Monsieur Rajendra Prasad Chaitan. Décès de Monsieur Rajendra Prasad Chaitan, âgé de 78 ans, plus connu sous le nom de Rajen. Le convoi mortuaire sortira de chez son fils, Monsieur Vishal Chaitan, à Obilox Street, Branch Road, Nouvelle-France, demain à 9h30 pour se rendre au crématoire de Ramdin à Nouvelle-France. À toutes ces familles endeuillées, Radio One présente ses sincères condoléances.
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sur les ondes de Radio 1. Bonsoir, bien le bonsoir à vous tous. J'espère que ça se passe bien, que voilà, vous avez passé une excellente journée. Là, ça s'est terminé. Tranquille, peinard à la maison ou en voiture, où que vous soyez. Merci d'être branché sur les ondes de Radio 1. Et oui, c'est votre Good Vibes avec Ludo et notre ami Kinsley qui vous accompagne ce soir. On va mettre le feu, on sera dans la vibes jusqu'à 22h. Accompagné de vos petits messages aussi sur le 58-53-77-21. Le 58-53-77-21. Moins de blabla, bien sûr. On va vous laisser bercer par les meilleurs sons du reggae music et surtout Segue Music, entre autres. Et bien, sans plus tarder, nous allons démarrer notre programmation musicale avec Protoje In Your Corner. Et bien sûr, à venir et après, nous aurons droit à un bon petit Danakil. Ça va, ça vient, et c'est comme ça que ça se passe sur les ondes de Radio 1.

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4: Il est 19h30.
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Sight sur les ondes de Radio 1, en espérant que vous appréciez bien sûr Good Vibes ce soir. Et j'espère aussi que vous passez un bon moment ce jeudi soir. Idée vous mettre un peu dans l'ambiance. Nous allons prendre quelques petits messages reçus sur le 58 53 77 21. Bonsoir Radio 1. Merci à mon bébé Michael de toujours de moi de l'amour. Et moi avec mon bébé, nous comptons toi extra fort et nous fiers d'être là à tes côtés. Gros bisous et je t'aime, c'est de la part de Madame Christelle Tambi. Merci beaucoup pour le message. Un autre message encore. Bonsoir Ludo et Kinsley qui maniait. Et aussi, il y en a Manish. Manish, ouais, qui nous a rejoint à la technique. Donc, voilà, on va passer un petit coucou à mon soldat, Julien Ismaël, Mozom, et on dit à toi qui pas tout seul dans sa combat-là. Il y a tout dada, tout madame, Madvi et moi-même, mamie. Et qui mena pour toi, c'est te bien reste positif, pas oublier mettre toute la foi en bondier et dans la vie, voilà, que ce soit en mal, que ce soit en bien, bien sûr, dans la vie. Un gros bisou à toi et te même la vie, moi la vie, mon compte en toi faux. Et bien sûr, c'est de la part de Mamie Valène. Merci beaucoup en tout cas pour vos petits messages, les amis. 58 53 77 21. Et nous, on enchaîne. C'est ça ma vie. C'est signé Pierre-Paul Jacques.

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2: Radio One, il est exactement 20h. Vince Brian en studio pour le Flash. Bonsoir Vince.
3: Ludo, bonsoir à tous. La Financial Crimes Commission riposte aux accusations du MSM, mises en cause après les convocations d'anciens membres du gouvernement dans l'enquête sur le contrat pétrolier entre la STC et Mercantile and Maritime Group. La FCC affirme agir en toute indépendance et rejette toute accusation de parti pris politique. La commission précise que les convocations adressées à d'anciens responsables politiques, dont l'ancien Premier ministre Pravin Jugnauth et l'ex-attorney general Manish Cobin, s'inscrivent dans le cadre normal de son enquête. Selon la FCC, l'évolution des investigations et les éléments recueillis lors des auditions ont conduit les enquêteurs à examiner le rôle présumé de plusieurs anciens membres du gouvernement dans le processus d'attribution de ce contrat signé en juin 2023. Une berline de 2,6 millions de roupies est portée disparue après une transaction contestée. Un directeur de compagnie de Grand Bois a porté plainte affirmant ne plus retrouver le véhicule qu'il avait acheté en février dernier. Selon sa déposition, il avait acheté la voiture auprès d'un intermédiaire agissant pour la propriétaire avant de l'enregistrer au nom de sa compagnie. Mais après un problème de paiement entre l'intermédiaire et la propriétaire, cette dernière avait repris le véhicule grâce à une décision provisoire de la Cour suprême. Cette décision aurait été annulée le 26 juin, mais la berline n'aurait toujours pas été restituée. L'enquête se poursuit. Après 6 mois de consultation, le projet Vision 2050 franchit une étape importante avec un atelier de validation organisé au Sir Hilal Vagji Hall aujourd'hui. Cette rencontre a permis de finaliser un premier projet de document stratégique qui sera présenté au public dans les prochains jours. Selon le chief economist du ministère des services financiers, le docteur Vimal Thakur, chaque secteur de l'économie a fait l'objet d'une analyse approfondie afin d'élaborer un cadre de développement cohérent. L'objectif est de faire passer le PIB de 16 milliards à 50 milliards de dollars d'ici 2050. Et à l'étranger, les prix du pétrole ont atteint 100 dollars le baril pour la première fois depuis mai en raison de l'aggravation des tensions au Moyen-Orient. Le Brent à référence mondiale a augmenté de plus de 6% après des attaques contre des pétroliers en mer Rouge et des craintes sur l'approvisionnement énergétique mondial. Le conflit entre les États-Unis et l'Iran s'intensifie, menaçant des routes importantes comme le détroit d'Ormuz. Les prix du gaz ont également fortement augmenté. Cette situation pourrait provoquer une hausse de l'inflation et rendre la vie plus chère pour les consommateurs. Voilà qui marque la fin de ce point sur l'actualité. Merci de l'avoir suivi. Retrouvez Ludo pour la suite.
2: Merci beaucoup Vince. On vous retrouve tout à l'heure pour un prochain point sur l'actualité.
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9 minutes, bientôt 10 minutes sur les ondes Radio Wonder. Welcome, welcome dans cette deuxième partie de Good Vibes, en espérant que tout se passe bien, que voilà, que vous vous planez. Et bien sûr, vous appréciez la musique reggae music du côté de chez vous, reggae music également. Donc, nous entamons la tranche locale. Côte d'Ouga, bien sûr, l'occasion écoute Manmousse local, Kinfexo aussi, ou même qui date. Et il est faire plaisir aussi à nos auditeurs. Alors, nous allons prendre aussi quelques petits messages reçus sur le 58 53 77 21. Bonsoir, Mr. Love. Menez un petit coucou, enfin, un petit coucou à mes trois enfants, Bella, Chelsea, Janelle. Enfin, gros bisous à mon mari qui peut écouter. Et c'est gentil, merci beaucoup. La personne n'a pas signé son message. Ah, c'est Linda. D'accord, merci beaucoup. C'est très très gentil. Et donc, notre message encore. Salut l'équipe, soyez bénis abondamment, c'est ma vie. Un petit message à mon cœur, Julia. Et juste envie de te serrer dans mes bras et te dire à quel point je t'aime. Et tu me manques vraiment. Ni le froid, ni la distance, chaque instant passé avec toi. Réchauffe mon cœur, pardon. Mon cœur t'appartient et pour toujours. Bonne soirée et merci beaucoup, c'est gentil, très très gentil, un très beau message en tout cas. Et ça fait plaisir. Et nous on va enchaîner bien sûr avec

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1: Il est 20h30.
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Des rêves, bien sûr, sur les ondes de Radio One. Qui sait qui me dit ouais, M.T.I. là. Mais oui, en tout cas, on va laisser ça, bien sûr, pour pour Bungie Moon qui content vin de rêve et content fait du monde rêver. Voilà, 20h51 plutôt. Dans quelques instants, le flash de 21h. Restez bien connectés. La suite, c'est avec Music Fighter. Recommencer, bien sûr, sur les ondes de Radio One.

0: Radio 1, il est 21h. Et nous retrouvons Vince Bryan en studio pour le Flash Up. Bonsoir Vince.
1: Bonsoir Ludo, bonsoir à tous. La Financial Crimes Commission riposte aux accusations du MSM, mises en cause après les convocations d'anciens membres du gouvernement dans l'enquête sur le contrat pétrolier entre la STC et Mercantile and Maritime Group. La FCC affirme agir en toute indépendance et rejette toute accusation de parti pris politique. La commission précise que les convocations adressées à d'anciens responsables politiques, dont l'ancien premier ministre Pravin Jugnauth et l'ex-attorney general Manish Gobin, s'inscrivent dans le cadre normal de son enquête. Selon la FCC, l'évolution des investigations et les éléments recueillis lors des auditions ont conduit les enquêteurs à examiner le rôle présumé de plusieurs anciens membres du gouvernement dans le processus d'attribution de ce contrat signé en juin 2023. Un habitant de Glen Park, Vaqua, a été arrêté pour s'être fait passer pour un policier de la CID afin d'escroquer un septuagénaire. Selon la plainte déposée par cet habitant de Sainte-Croix, le suspect l'aurait approché le 15 juillet dernier à Port-Louis. Il lui aurait affirmé qu'il avait commis une infraction pour avoir fumé dans un lieu public et lui aurait proposé de régler l'affaire contre le paiement d'une somme d'argent. La victime aurait alors remis 800 roupies au faux policier. Deux jours plus tard, ce dernier serait revenu réclamer un montant supplémentaire de 600 roupies, mais aurait reçu uniquement 300 roupies. Il devait revenir chercher le solde hier quand il a été interpellé par la police. Le suspect a été placé en détention. Quatre adolescents ont été entendus par la police hier dans le cadre d'une enquête sur plusieurs cas présumés de vol sur la voie publique et d'agression commis par des individus circulant un scooter dans les régions de Rochebois, Baie-du-Tombeau et Abercrombie. Les suspects âgés de 15 à 17 ans auraient reconnu les faits qui leur sont reprochés. Ils ont été autorisés à rentrer chez eux après leur interrogatoire dans l'attente des rapports d'évaluation du Probation Office. Et à l'étranger, le ministère britannique des Affaires étrangères a fermement condamné ce jeudi les attaques des rebelles houthis du Yémen contre des pétroliers saoudiens en mer Rouge, jugeant qu'il s'agit d'une violation grave du droit international. Ces actions irresponsables à mettre des vies en danger font courir le risque d'une catastrophe environnementale et compromettent la stabilité régionale en violation grave du droit international, a indiqué sur X le Foreign Office, ajoutant se tenir aux côtés de l'Arabie Saoudite. Voilà qui marque la fin de ce point sur l'actualité. Merci de l'avoir suivi. Retrouvez Ludo pour la suite.
0: Merci beaucoup Vince. Donc à 22h, on vous retrouve pour un prochain point sur l'actualité.
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Dernière tranche de notre Good Vibes en ce jeudi 23 juillet. J'espère que ça se passe toujours bien de votre côté. Nos amis, bien sûr, Kingsley et Vima, Manish, voilà. Manish, voilà. Manish et Kingsley qui assurent la technique ce soir pour vous faire plaisir, bien sûr, avec les meilleures chansons reggae music, segae music au programme. Et là, nous entamons, bien sûr, une tranche qui m'a bien apprécié, m'a bien content sa dernière tranche, parce que nous allons vibrer avec les meilleurs reggae que vous avez entendus ces derniers temps. Bien sûr, The Prophecy à venir. Et avant, bien sûr, nous aurons droit à un bon petit Jonas and the Roots level avec Ekea Dimoun Cabos Ferraille, ben oui. Hein? La prière sincère, Redress Ferraille, ben oui, sans la prière, sans Dieu dans nos côtés, et ben rien n'avance, en fait. Nous pas avance dans l'ennui, donc faut toujours faire confiance à Dieu, tout simplement. Je suis l'exemple vivant, hein, donc moi connais qui m'obéissait. Donc voilà. Et après, nous aurons droit à un petit Billy Gunn, pas des Aya, bien sûr, réclame une finie et tout cela au programme pour vous faire plaisir, les amis. Allez, on y va avec Jonas, réclame. L'équerre du monde Cabos Ferraille, c'est pour vous, les amis.

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1: Il est 21h30.
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Jonathan Andy sur les ondes de Radio One. Quel plaisir d'entendre ce son-là. Et ça faisait longtemps qu'on n'a pas entendu ça. Et en tout cas, c'est un réel plaisir. Et on va enchaîner avec Anonyme, Batu Pena Gouvernail. Excellente écoute, vous êtes sur Radio One.

avec Original Danger sur les ondes de Radio One. C'est ici que je vais prendre congé de vous, les amis. C'était un plaisir. Merci à Manish, merci à Kinsley qui ont assuré la technique. C'était Ludo avec vous. À très très bientôt. Je vous donne rendez-vous samedi, hein, à partir de 18h jusqu'à 20h pour notre émission Freestyle. Mais sinon, on termine en beauté avec, bien sûr, Mary Jane et donc That's Broken. Et c'est bien ça. Donc, Mary Jane Bof Jones, bien sûr, avec That's Broken. Mais sinon, pas

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2: 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Le dernier point sur l'actualité avec vous, Vince Royenne. Bonsoir.
3: Bonsoir Ludo, bonsoir à tous. Après 6 mois de consultation, le projet Vision 2050 a franchi une étape importante avec un atelier de validation organisé au Sahara Al-Bajiol aujourd'hui. Cette rencontre doit permettre de finaliser un premier projet de document stratégique qui sera présenté au public dans les prochains jours. Selon le chief economist du ministère des services financiers, le docteur Vimal Thakur, chaque secteur de l'économie a fait l'objet d'une analyse approfondie afin d'élaborer un cadre de développement cohérent. L'objectif est de faire passer le PIB de 16 milliards à 50 milliards de dollars d'ici 2050. La Financial Crimes Commission riposte aux accusations du MSM, mises en cause après les convocations d'anciens ministres du gouvernement dans l'enquête sur le contrat pétrolier entre la STC et Mercantile and Maritime Group. La FCC affirme agir en toute indépendance et rejette toute accusation de parti pris politique. La commission précise que les convocations adressées à d'anciens responsables politiques, dont l'ancien Premier ministre Pravin Jugnauth et l'ex-attorney général Manish Gobin, s'inscrivent dans le cadre normal de son enquête. 4 adolescents ont été entendus par la police hier dans le cadre d'une enquête sur plusieurs cas présumés de vol sur la voie publique et d'agressions commis par des individus circulant à scooter dans les régions de Rochebois, Baie-du-Tombeau et Abercrombie. Les suspects âgés de 15 à 17 ans auraient reconnu les faits qui leur sont reprochés. Ils ont été autorisés à rentrer chez eux après leur interrogatoire dans l'attente des rapports d'évaluation du Probation Office. À l'étranger, le Conseil de coopération du Golfe et la Jordanie ont condamné les attaques continues de l'Iran, les qualifiant d'actes d'agression claire qui violent la charte des Nations Unies et le droit international, selon un communiqué conjoint. Les 7 pays affirment leur droit à la légitime défense, individuellement ou collectivement, conformément à l'article 51 de la Charte des Nations Unies. Voilà qui marque la fin de ce dernier point sur l'actualité. Merci de l'avoir suivi. L'info revient demain matin.
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2: Il est 22h30.
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